0: voiture et d'un camion accidenté sur la bande d'arrêt d'urgence. Le patrouilleur est sur place, la dépanneuse est attendue sur les lieux. Comment se déroule un contrôle technique? Hugo Amiot a pu suivre le déroulement de cet exercice si important.
1: Vincent Dumay est gérant de deux centres de contrôle technique Sécuritest sur Dijon. Il nous fait l'inventaire des différents points de contrôle.
2: Pour effectuer un contrôle technique, on a 133 points de contrôle technique qui se définissent en plusieurs familles. Les familles sont l'identification et après, on va faire l'ensemble des équipements de freinage, la direction, la visibilité, tous les feux, éclairage, signalisation. On va après s'atteler à contrôler l'ensemble des essieux, roues, pneus, suspensions. Les nuisances, tout ce qui est pollution, fuite d'huile, liquide de refroidissement.
3: C'est important de tout bien faire dans l'ordre.
2: Ce qui est important, c'est de tout faire. Il y a 133 points de contrôle. Et après, avec l'habitude, vous voyez, là, par exemple, j'ai contrôlé mes ceintures, mes sièges. Je fais le tour du véhicule, je regarde mes feux, la fixation de plaque. Je vais ouvrir le coffre, regarder le plancher.
3: Là, on teste quoi?
2: Alors là, on va tester le contrôle anti-pollution. On va pouvoir tester les émissions d'opacité des fumées pour un véhicule diesel. Donc l'appareil qu'on a, là, c'est un opacimètre. Donc on introduit une sonde dans le pot d'échappement. Et on va regarder en fait les taux de fumée qui sortent du pot d'échappement. Et on va regarder par rapport à la norme du véhicule. Là, c'est 1,5 à ne pas dépasser. On va voir avec les accélérations si on est dans les normes. On est à 0,56, donc on est trois fois en dessous de la norme maximum. Donc là, c'est impeccable, le véhicule va pouvoir passer son contrôle.
3: Donc là, on a fait les 133 points.
2: Là, on a fait les 133 points, une petite usure anormale. Les disques de frein sont légèrement usés. Pour le reste, il n'y a pas de problème particulier. Elle va pouvoir avoir son contrôle pour 2 ans. Pour terminer, on applique la vignette réglementaire sur le pare-brise pour que l'automobiliste soit en règle.
0: Si votre voiture est un véhicule neuf, le contrôle technique doit être fait dans les 6 mois qui précèdent son 4e anniversaire de mise en circulation. Ensuite, le contrôle doit être renouvelé tous les 2 ans.

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1: Une information que l'on me signale à l'instant, un accident s'est produit il y a quelques minutes dans le département des Vosges sur l'autoroute A31 en direction de Beaune et de Lyon. Accident qui se serait produit à la hauteur du kilomètre 171, c'est-à-dire peu de temps après la sortie 9 pour Vittel. Pas plus de détails pour le moment. Prudence, hein, si vous êtes dans le secteur autoroute A31 dans les Vosges, direction Beaune et Lyon au kilomètre 171.

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1: Sur l'autoroute A31, dans le département des Vosges, en direction de Beaune et de Lyon, au kilomètre 171, un petit peu après la sortie 9 pour Vittel, il y a un obstacle sur les voies. Il s'agit d'un morceau de pneu. Soyez prudents pour éviter cet obstacle dans ce secteur autoroute A31, direction Beaune et Lyon, kilomètre 171. Et sachez que à proximité, il y a un poids lourd et une voiture arrêtée sur la bande.

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1: Il est 2h15. Un accident s'est produit il y a quelques minutes, je vous le rappelle, dans le département des Vosges, sur l'autoroute A31. Sur l'autoroute A31, en direction de Beaunay de Lyon, un accident qui s'est produit à la hauteur du kilomètre 171, c'est-à-dire peu de temps après la sortie 9 pour Vittel et Contrexville, avec une voiture et un poids lourd arrêtés sur la bande d'arrêt d'urgence. Et puis à proximité, attention, il y aurait un obstacle sur les voies. Un morceau de pneu qui se trouverait sur la chaussée. Soyez prudents dans ce secteur. Autre accident qui s'est produit il y a une heure, cette fois-ci en Auvergne, dans le département de l'Allier, sur la 79, en direction de Montluçon, au kilomètre 53, c'est-à-dire moins de 10 kilomètres après la sortie 27 pour Chevagny et Bollon. Une voiture et un poids lourd arrêtés également sur la bande d'arrêt d'urgence. Un point à présent sur des travaux toujours en place en ce moment en Bourgogne, sur l'autoroute A6. Je vous rappelle qu'il y a un basculement de circulation qui est en place dans le secteur de Mâcon. Basculement de circulation, c'est-à-dire que tous les véhicules ne circulent que d'un seul et même côté de l'autoroute sur quelques kilomètres. Tous les véhicules ne circulent que d'un seul et même côté du terre-plein central pour permettre la réalisation de travaux de l'autre côté du terre-plein central, avec donc un basculement de circulation en place dans le secteur de Mâcon sur l'A6, mais également entre Beaune et Chalon.
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1: 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Dans le secteur de Mâcon en Bourgogne, un chantier conséquent est en place au niveau de la bifurcation entre l'A6 et l'autoroute A40. Je vous en parlais à l'instant justement avec ce basculement de circulation. Eh bien, Jérémy Esclavard a contacté Jean-Emmanuel Garel des autoroutes APRR pour qu'il nous en parle.
2: Un important chantier de renouvellement de chaussée qui va se dérouler sur deux années consécutives. Première partie de travaux avant cet été, qui va consister à faire une première partie de renouvellement de chaussée, de travaux préparatoires. Nous allons plutôt travailler avant l'été au droit de l'échangeur qui permet la liaison entre l'autoroute A6 et puis l'autoroute A40. Nous reprendrons la suite de ces travaux à l'automne et puis une deuxième phase de travaux également importante en 2027. Nous sommes sur une configuration assez spécifique puisque nous sommes en chaussée décalée, donc nous allons travailler sous basculement de circulation, voire sous coupure de l'autoroute A6. Voilà, un chantier assez impactant en termes de balisage pour nos clients.

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1: Il est un peu plus de 2h30 du matin, ça se passe bien toujours dans l'ensemble. Hein. Cette nuit, c'est calme évidemment sur les autoroutes que vous empruntez en ce moment. Trafic tout à fait fluide. Je vais quand même faire le point avec vous sur deux événements, deux accidents qui se sont déroulés tout à l'heure. Premier accident qui s'est déroulé sur l'autoroute A79. On est en Auvergne, hein, dans le département de l'Allier. L'autoroute A79 en direction de Montluçon à la hauteur du kilomètre 53. C'est-à-dire un petit peu après la sortie 27 pour Chevagnes et Bollon, avec un poids lourd et une voiture qui sont arrêtées depuis tout à l'heure sur la bande d'arrêt d'urgence. Sachez que la voie de droite et la bande d'arrêt d'urgence sont neutralisées dans le secteur. Si vous passez dans cette zone, il faudra évidemment bien serrer à gauche. Le patrouilleur est sur place. Et puis, autre information concernant cet accident, sachez qu'il y avait un chien errant tout à l'heure dans cette zone d'accident. Ce chien a été percuté par une voiture, malheureusement, et du coup, cela donne un obstacle sur les voies de circulation au kilomètre 52, hein, c'est un kilomètre après cette zone d'accident. Donc, prudence si vous êtes dans ce secteur. Un chien écrasé sur les voies au kilomètre 52 sur la 79, direction Montluçon. L'autoroute A31, à présent, avec un autre accident qui s'est produit tout à l'heure, A31 dans les Vosges, direction Beaune-et-Lyon. Accident qui s'est déroulé au kilomètre 171. Avec une voiture et un poids lourd arrêtés également sur la bande d'arrêt d'urgence. Et partout ailleurs, ça se passe très bien, je vous le disais, trafic fluide avec un temps sec cette nuit sur quasiment tout le pays. Direction maintenant le parc d'attractions Nigloland, proche de l'autoroute A5 dans le département de l'Aube. Myriam Boyette a profité d'un tour de grande roue pour discuter de l'histoire du lieu avec son président Christophe Gélis.
2: Eh bien en fait, c'est mon oncle et mon père qui ont créé Nigloland en 1987. Avant, ils étaient forains, itinérants. Et un jour, ils se sont décidés de s'installer définitivement dans le terrain familial. Sans trop d'argent au départ, ils ont construit Nigloland au fur et à mesure, petit à petit, pour devenir aujourd'hui un des parcs préférés des Français, deuxième parc européen récemment.
3: Comment ça leur est venu cette idée-là ?
2: Alors, en fait, en 1982, ils ont fait un voyage aux États-Unis parce qu'il y avait quelque chose qui ouvrait qui s'appelait Disney World en Floride. Ils ont inventé un concept à l'époque, les Américains, où c'était une destination à part entière avec deux parcs, plusieurs hôtels. C'était plus juste une journée où tu venais manger une barbe à papa et tu repartais chez toi. Donc, concept de destination, ils ont tout de suite adoré, ils se sont dit, faut qu'on fasse ça en France, mais on n'a pas d'argent.
3: Ils ont fait comment ?
2: Du coup, ils sont venus dans l'endroit le moins cher, à mon avis, de France au niveau foncier. Ils sont mis dans la propriété familiale et ils ont tenté un pari. Et puis voilà, ils ont réussi.
3: Et ils ont commencé avec combien d'attractions ?
2: Eh ben, en fait, ils ont profité d'un alignement de planètes assez peu banal. C'est que se sont fait refuser les emprunts par les banques. Et du coup, mon grand-père, qui avait un carrousel à l'époque, leur a donné le manège en disant « Je pars à la retraite, ça vous en fait un de plus ». Eux, ils ont mis leur manège forain. Et une société allemande a fait faillite à ce moment-là. Et ils avaient trois attractions, le petit train, les petits chevaux et autres, en stock, produites dans l'usine. Donc, ils ont récupéré ça quasiment gratuitement. Donc, Nigloland a commencé à ce moment-là avec 5 manèges, 5 francs l'entrée.
3: Ensuite, le parc, il a grandi. De quelle manière ? Ça a été rapide, ça a été lent, ça a été compliqué peut-être aussi ?
2: Ça a été assez lent. Chaque année, il rajoutait entre une ou deux attractions, puis après, il fallait rajouter des restaurants, des spectacles, des infrastructures, des bâtiments de stockage, des parkings. Je ne vous fais pas toute la liste. Ça a été un long parcours, et puis maintenant, on arrive à une taille quand même conséquente avec des centaines de milliers de visiteurs qui viennent au parc.
3: Aujourd'hui, le parc accueille plus de 750 000 visiteurs à l'année, compte plus de 40 attractions et spectacles, deux hôtels, et ouvre ses portes du mois d'avril jusqu'au mois de novembre.

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1: 2h45 du matin, un point sur cet accident qui s'est produit tout à l'heure dans le département des Vosges sur l'autoroute A31 en direction de Beaune et de Lyon. Accident qui s'est produit à la hauteur du kilomètre 171, un petit peu après la sortie numéro 9 pour Vittel. Accident impliquant un poids lourd et une voiture arrêtée sur la bande d'arrêt d'urgence. Alors le patrouilleur est sur place depuis quelques minutes, la dépanneuse également. Il faut bien serrer à gauche évidemment si vous êtes de passage dans le secteur. Autre accident survenu cette fois-ci en Auvergne, dans le département de l'Allier, sur la 79 en direction de Montluçon, au kilomètre 53. Le patrouilleur est sur place également. La voie de droite est neutralisée dans cette zone d'accident. Et sachez également qu'il y a un obstacle sur la chaussée. C'est un chien qui a été renversé par une voiture et qui se trouve un petit peu plus loin, à la hauteur du kilomètre 52. Un point rapidement sur des travaux en place sur l'autoroute A6, l'axe Paris-Lyon, avec un basculement de circulation toujours en place dans le secteur de Mâcon, mais également entre Châlons et Beaune. Il faut bien ralentir à l'approche de ces zones de travaux. Basculement de circulation au niveau de Mâcon sur la 6, ainsi que entre Beaune et Châlons.
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1: Allez, on parle culture à présent sur Autoroute Info. Il est temps de se rendre à l'Opéra de Dijon qui termine sa saison sous le signe des concerts symphoniques avec pas moins de 3 représentations prévues en ce mois de juin. Un final grandiose que nous présente Victor Simonet.
2: Avant toute chose, laissons Antonella Zeda, directrice de l'Opéra de Dijon, nous rappeler ce qu'est réellement un concert symphonique.
3: C'est des très grands orchestres dans lesquels on a les quintettes à cordes, violons, les altos, les violoncelles, les contrebasses. Et on a aussi une grande instrumentation par rapport à un orchestre classique qui est autour des 45-50 musiciens. On peut arriver jusqu'à 130 musiciens.
2: Des représentations qui impressionneront tout autant les amateurs que les habitués et même les amoureux de cinéma.
3: On accueillera l'orchestre philharmonique des Radio France et après on aura un autre concert symphonique avec l'orchestre Victor Hugo Franche-Comté dirigé par Jean-François Verdier avec la soprano Anna Wall. C'est là aussi on pourra découvrir, pour ceux qui ne connaissent pas encore, les planètes des Gustav Holst qui ont inspiré par ailleurs la bande sonore, la bande de film à John Williams pour Star Wars.
2: 3 concerts qui auront lieu les 2, 18 et 21 juin prochains à l'Auditorium de Dijon.
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1: Merci d'être avec nous au cœur de la nuit. Il est 3h du matin.
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1: Et pour commencer,
2: alerte. Véhicule à contresens.
1: Un véhicule circule en ce moment à contresens en Haute-Savoie sur l'autoroute A40. C'est dans le secteur d'Annemasse, au niveau pas très loin de la barrière de péage de Nangy. Soyez très prudents si vous êtes en ce moment en Haute-Savoie sur cette autoroute A40 dans le secteur d'Annemasse, dans le secteur de Genève également. Ne dépassez pas, respectez bien les distances de sécurité et arrêtez-vous si possible sur la prochaine aire de repos ou de service. Je vous tiendrai bien sûr informé de l'évolution de la situation. Je vous tiendrai informé si, lorsque ce véhicule sortira de l'autoroute. Dans le reste de l'actualité autoroutière, cette nuit, un accident s'est produit tout à l'heure sur l'autoroute A31 dans le département des Vosges. L'autoroute A31 en direction de Beaune et de Lyon au kilomètre 171, un petit peu après la sortie 9 pour Vittel. Un accident impliquant un poids lourd et une voiture. Alors sachez que la voiture a été prise en charge par une dépanneuse. Le poids lourd, en revanche, est toujours sur place avec la dépanneuse spécialisée pour les poids lourds. Sur la bande d'arrêt d'urgence, il faut bien serrer à gauche dans ce secteur pour respecter le corridor de sécurité. A31, direction Beaune, kilomètre 171. Autre accident survenu cette fois-ci en Auvergne, dans le département de l'Allier, sur l'autoroute A79, direction Montluçon, kilomètre 53, un petit peu après la sortie 27 pour Chevagnes et Bollon, avec une voiture et un poids lourd arrêté sur la bande d'arrêt d'urgence. La voie de droite est neutralisée. Le patrouilleur est sur place et attention, puisque à proximité, au kilomètre 52, il y a un obstacle sur les voies. C'est un chien écrasé. Les pneumatiques, des éléments de sécurité importants à surveiller sur la route des vacances, surtout quand il fait chaud. Les pneumatiques, on en parle maintenant avec Adeline Després.
3: L'été, les fortes températures malmènent vos pneus. Le rappel des bons gestes avec Coralie Maslow d'Allopneus.com.
4: C'est vrai qu'avec la chaleur, la pression des pneus peut diminuer. Surtout bien la vérifier avant de prendre la route, surtout s'il y a un chargement sur le véhicule. Et pour bien vérifier ces pneus, il faut bien les gonfler à froid ou alors si on a fait moins de 3 km. Les pneus sous-gonflés, déjà, c'est un risque de sécurité. Et puis surtout, ça a une utilisation aussi plus importante de votre consommation d'essence, si vous avez un véhicule électrique, de votre charge électrique, pour votre sécurité aussi, parce que des pneus sous-gonflés, ça augmente la distance de freinage.
3: Des pneus sous-gonflés ou surgonflés augmentent le risque d'éclatement. Toutes les indications au constructeur se trouvent dans la portière, le carnet d'entretien ou parfois la trappe à essence. Autre contrôle facile à faire avant de partir.
4: Il suffit de faire un contrôle visuel assez simple, si vos pneus ne sont pas trop usés. Il faut vérifier aussi qu'il n'y ait pas de hernie, de boursouflure ou de craquelure. Et si c'est le cas, il faut immédiatement les changer, bien évidemment. C'est vrai qu'il est mieux d'avoir des pneus été plus adaptés aux fortes chaleurs. Voilà.
3: Alors si on se rend compte justement que nos pneus ils sont pas du tout adaptés quand on fait notre petit check-up et qu'on est à quelques jours du départ en vacances ou bien qu'on est sur son lieu de vacances, on vient d'arriver, on se dit mince, on a le trajet retour à faire, c'est possible encore de changer ses pneus assez rapidement et assez facilement aujourd'hui.
4: C'est assez simple de faire changer ses pneus puisque vous allez en ligne et les pneus sont disponibles en moins de 48 heures. Et puis après, vous les faites remplacer rapidement chez un professionnel avec deux options, soit par un garage ou sinon, on peut venir sur votre lieu de villégiature, sur votre lieu de travail ou même chez vous et on les fait monter directement avec une camionnette pour le faire plus aisément.
3: Plusieurs sites de vente en ligne proposent d'ailleurs cette option. Alors allez vite faire le tour de votre véhicule, il est encore temps.

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1: Il est 3h30 du matin, c'est calme hein, cette nuit sur les autoroutes que vous empruntez en ce moment. Trafic tout à fait fluide. Je vous signalais précédemment un accident sur l'autoroute A79 dans Auvergne, hein, dans le département de l'Allier, sur l'autoroute A79 en direction de Montluçon à la hauteur du kilomètre 53. Un accident qui a impliqué tout à l'heure une voiture et un poids lourd. Sachez que ces deux véhicules accidentés ont été prise en charge par une dépanneuse. Les équipes autoroutières sont toujours sur place. Les agents autoroutiers restent sur les lieux. La voie de droite est neutralisée pour une opération de nettoyage qui se poursuit encore. Voilà, on est sur la 79 dans l'Allier, direction Montluçon au kilomètre 53. On part à présent dans les Vosges, sur la 31 direction Beaune, avec un autre accident qui s'est produit cette fois-ci au kilomètre 171 après la sortie 9 pour Vittel. Sachez que il y avait une voiture et un poids lourd accidentés. La voiture est repartie, prise en charge par une dépanneuse. Le poids lourd est en revanche toujours sur place avec la présence également d'un patrouilleur. Voilà, mis à part cela, partout ailleurs, ça se passe très bien sur les autoroutes que vous empruntez cette nuit. Notre chronique en route avec, à présent, et avec la chanteuse Adé. Véronique Voiron l'a rencontrée.
2: Tu me connais pas, mais tu penses que c'est. Ouais, j'ai menti.
3: Bonjour Adé.
4: Bonjour.
3: Ça fait quelques années maintenant que vous évoluez toute seule en solo. Comment vous définiriez votre style ?
4: Ma musique, elle est pop, je pense, avant tout. J'aime bien chercher les mélodies qui rentrent un peu dans la tête. Et après, je m'autorise d'un album à l'autre à aller explorer des choses. Donc, mon premier disque, il était plus un peu folk. Là, dans mon deuxième, il est beaucoup plus rock. J'ai branché les guitares et j'ai dit on y va. J'avais envie de faire un disque pour la scène et d'y aller à fond.
3: Alors, vous êtes en tournée. Est-ce que vous avez une anecdote qui vous serait arrivée lors d'un trajet ?
4: C'est vrai que moi, j'aime bien quand on tourne en van aussi parce qu'on roule la journée. Donc, on s'arrête dans les aires d'autoroute. J'aime bien les aires d'autoroute. Je trouve ça un peu, je sais pas, il y a un truc un peu spécial. J'aime bien. Mon grand truc, c'est de prendre un mochaccino dans les machines de café qui sont censées être pas très bons. Mais moi, je trouve ça trop bon en fait. Donc, à chaque fois, j'essaie du mochaccino et je le partage avec mon bassiste Seb. Je prends un mini gobelet.
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1: Attention, si vous êtes en ce moment en Haute-Marne sur l'autoroute A5 en direction de Nancy et de Dijon, kilomètre 196, c'est-à-dire 10 km environ après la sortie 23 pour Château-Vilain et Colombelles-les-Deux-Églises, il y a des débris de pneus sur les voies. Autoroute A5, direction Nancy et Dijon, kilomètre 196, des débris de pneus sur les voies.
4: Il faut encore que je me force un peu, mais j'y suis presque. J'essaie de respirer, je mets de la musique. Le fait de chanter, ça me détend beaucoup au volant.
3: Qu'est-ce qui vous agace justement par le comportement des autres conducteurs ?
4: Juste leur présence, parce qu'ils me font peur.
3: Un endroit où vous aimez aller pour vous ressourcer, vous apaiser, ce serait où ?
4: J'aime bien aller à la campagne. Moi, je suis très campagne, en fait.
3: Un pays que vous ne connaissez pas encore et qui vous attire, ce serait lequel et pourquoi ?
4: C'est fou, mais je suis jamais en Espagne. Alors que c'est quand même pas loin. Et on peut y aller en roulant. Donc j'adorerais aller découvrir ça.
3: Merci beaucoup, Adé, d'avoir fait ces quelques kilomètres en notre compagnie.
4: Bonne route.

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2: Il est 3h45 du matin. Merci de nous écouter pendant votre trajet nocturne. Ça se passe bien dans l'ensemble hein, cette nuit sur les autoroutes que vous empruntez en ce moment. Quelques informations quand même à vous rappeler. Prudence hein, si vous êtes en ce moment en Haute-Marne sur l'autoroute A5 en direction de Nancy et de Dijon. Prudence à la hauteur du kilomètre 196, c'est-à-dire une douzaine de kilomètres après la sortie 23 pour Château-Villain et Colombey-les-Deux-Églises. Il y a des débris de pneus sur les voies. Dans le même secteur, dans les Vosges, pas très loin, sur l'A31, cette fois-ci, en direction de Beaune, au kilomètre 171, un petit peu après la sortie 9 pour Vittel. Il y a toujours un poids lourd arrêté sur la bande d'arrêt d'urgence, poids lourd accidenté. La dépanneuse est sur place, le patrouilleur également. Il faut bien ralentir à l'approche de cette zone d'accident. Et puis un autre accident s'est produit tout à l'heure, cette fois-ci, en Auvergne, dans l'Allier, cette fois-ci sur l'autoroute A79, direction Montluçon, au kilomètre 53, après la sortie 27 pour Chevagnes et Bollon. Tous les véhicules accidentés sont repartis. En revanche, il y a encore une opération de nettoyage sur la voie de droite.
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2: Paulin Caillard et Géraldine Milla répondent à présent aux questions que vous pouvez peut-être que vous pouvez vous poser sur les travaux réalisés sur autoroute.
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3: Vrai ou faux, on peut parfois installer des passages spécifiques sur autoroute pour faciliter les déplacements de la petite faune.
4: C'est vrai, dans le cas des écureuils, cela s'appelle même un écuroduc. C'est un système en hauteur qui permet de pallier l'absence de jointure naturelle des branches d'arbres au-dessus d'une route et qui permet donc aux écureuils de la traverser en toute sécurité.
3: Et alors, où est-ce qu'on peut trouver ce genre d'installation ?
4: En région parisienne, par exemple, sur la Nationale 105 à l'entrée nord de Melun. Cette route constitue une barrière pour le déplacement des espèces. Alors on profite des travaux d'aménagement en cours jusqu'à début 2027 pour installer, et c'est une première, un écuroduc. Il s'agit d'un portique enjambant les quatre voies où circulent plus de 20 000 véhicules par jour. Le portique intègre même des refuges qui permettront aux écureuils de se protéger des attaques de rapaces venues du ciel.
3: Le vrai faux d'Autoroute Info, ce sont vos questions, nos réponses à retrouver sur autoroute-info.fr.

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1: Très belle nuit à tous, merci d'être avec nous, il est tout pile 4h du matin.
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1: 4h du matin et pour commencer, tiens, je vais vous donner cette information que l'on vient de m'indiquer à l'instant dans les Alpes, au bout de la vallée de la Maurienne. Sachez que le tunnel du Fréjus sera fermé tout à l'heure entre 4h30 du matin et 5h15 en raison d'une opération. Sachez donc que voilà, vous ne pourrez pas partir en direction de l'Italie via le tunnel du Fréjus entre 4h30 du matin et 5h15. Allez, on part à présent en Haute-Marne sur l'autoroute A5. Autoroute A5 en Haute-Marne en direction de Nancy et de Dijon au kilomètre 196, une douzaine de kilomètres. Après la sortie 23 pour Château-Vilain et Colombey-les-Deux-Églises, attention, il y a des débris de pneus sur les voies. Une intervention est toujours en cours sur l'A31, cette fois-ci dans les Vosges. L'autoroute A31 direction Beaune et Lyon au kilomètre 171, c'est-à-dire un petit peu après la sortie numéro 9 pour Vittel, avec un poids lourd qui est en train d'être pris en charge par une dépanneuse suite à un accident qui s'est produit tout à l'heure. Autre accident qui s'est produit cette fois-ci en Auvergne, dans le département de l'Allier, sur la 79 en direction de Montluçon au kilomètre 53, un petit peu après la sortie 27 pour Chevagne et Bollon. Une opération de nettoyage est toujours en cours dans le secteur. Voilà, mis à part cela, ça se passe très bien cette nuit sur les autoroutes que vous empruntez en ce moment. Restez prudents, respectez bien les distances de sécurité également. Direction à présent le département de la Drôme, à deux pas de l'autoroute A49. Adeline Després nous emmène au cœur d'une plateforme logistique où s'entassent des milliers de pneus prêts à être expédiés partout en France.
2: Bonjour, bienvenue chez Allo Pneus.
3: Damien Bonabel, directeur général.
2: Ici, on se trouve à Valence, c'est notre dépôt logistique. C'est un hangar qui fait 55 000 m². C'est là qu'on a aujourd'hui quasiment 800 000 pneumatiques qui sont stockés à l'attente d'être expédiés partout en France pour les automobilistes. On va expédier là depuis Valence plus de 20 000 pneus dans la journée.
3: Nous croisons justement Mouloudji qui s'affaire entre les allées pour préparer les commandes dans sa nacelle mobile.
4: On va les ramener au four après. Une fois que la mission sera terminée, pour l'instant, je continue sur la mission et ensuite on continue.
5: Eh bien, on vous suit.
4: D'accord, ça marche.
2: Donc là, Mouloudji, il a reçu sa mission d'aller chercher un certain nombre de pneus. Certains sont en bas, mais certains sont tout en haut, ouais, jusqu'à 10 mètres de haut. Donc il monte avec sa nacelle, il les récupère, il les charge. Et puis une fois que sa nacelle va être pleine, il va aller les amener sur la zone d'expédition. Alors aujourd'hui sur le dépôt, à ce matin, on a 133 personnes qui travaillent. À la réception, mais essentiellement à l'expédition.
3: Cap sur la zone d'expédition, devant un long serpentant de tapis roulant, point névralgique du hangar.
2: Mouloudji, maintenant, il a laissé sur place le rack, c'est l'espèce de chariot dans lequel tous les pneus qu'il est allé chercher ont été entreposés. Et maintenant, on a un opérateur qui va les prendre un par un. Ils sont scannés, donc vous voyez, à l'aide d'une petite douchette là, qui est posée sur le doigt, les préparateurs vérifient que c'est bien le pneu qui a été commandé, l'installent sur ce tapis roulant, et à partir de là, ils partent pour un petit voyage où ils vont être pesés, filmés, étiquetés, vérifiés. Ils vont monter là, quasiment jusqu'au plafond, ils vont redescendre sur des convoyeurs où ils vont être dispatchés dans différents poids lourds qui partent partout sur l'Hexagone.
3: Suivant le moment de l'année, comptez entre 24 et 48 heures entre le clic de commande et la réception des pneus. Le pic des ventes se situe entre octobre et décembre. Plus d'1 million de pneus vont sortir de l'entrepôt.

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1: Attention, un accident vient de se produire en Bourgogne, dans le département de l'Yonne, sur l'autoroute A6, en direction de Paris, au kilomètre 145, c'est-à-dire un petit peu après la sortie 19 pour Joigny et Migennes, avec la présence de débris sur les voies suite à cet accident. Sachez qu'il y a une voiture qui est arrêtée sur la bande d'arrêt d'urgence, tout près de la voie de droite. Soyez prudent. A6 direction Paris, au kilomètre 100.

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1: Il est 4h15 du matin, plusieurs informations à vous rappeler. Alors dans l'ensemble, hein, ça roule bien cette nuit, trafic fluide, hein, pas de difficultés majeures à vous signaler. Mais attention quand même à cet accident qui s'est produit il y a quelques minutes dans Lyon, en Bourgogne, hein, sur l'autoroute A6 en direction de Paris, au kilomètre 145, peu après la sortie 19 pour Joigny et Migennes, avec une voiture accidentée arrêtée sur la bande d'arrêt d'urgence à cheval, entre la bande d'arrêt d'urgence et la voie de droite, avec des débris qui se trouvent visiblement sur les voies de circulation. Attention à l'approche donc de cette zone d'accident A6 direction Paris au kilomètre 145. Attention également à ces débris de pneus, des obstacles, hein, qui se trouvent cette fois-ci sur l'autoroute A5. On est en Haute-Marne, l'autoroute A5 en direction de Nancy et de Dijon au kilomètre 196, une douzaine de kilomètres après la sortie 23 pour Châteauvillain et Colombey, les deux églises. Et puis autre obstacle, cette fois-ci en Haute-Savoie, sur l'autoroute A40, en direction de Paris, au kilomètre 27, un petit peu après la sortie 19, pour Flaines et Cluses centre. Ce sont cette fois-ci des sangles qui sont tombées sur les voies. Et puis attention à des zones de travaux que l'on a cette nuit par endroit, avec des basculements de circulation toujours en place sur l'autoroute A6 entre Beaune et Châlons, un basculement de circulation, c'est-à-dire que sur quelques kilomètres, tous les véhicules ne circulent que d'un seul et même côté de l'autoroute, que d'un seul et même côté du terre-plein central, pour permettre de réaliser des travaux de l'autre côté du terre-plein central. Basculement de circulation en place entre Beaune et Châlons, mais également du côté de Mâcon Nord.
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1: Si vous nous écoutez, vous allez forcément emprunter à un moment ou à un autre une bretelle de sortie d'autoroute. Ce sont des portions où il faut adopter une allure modérée, comme nous le rappelle Émilien Fèvre.
2: Attention en effet à votre vitesse au moment d'emprunter une bretelle d'autoroute. Si elle est trop élevée, vous risquez fort de finir dans le décor. Pour éviter cela, la vitesse est bien souvent limitée à 70 ou 50 km/h, et ce, pour plusieurs raisons. Déjà, et cela saute aux yeux, il y a des virages serrés. Si sur le réseau secondaire, vous allez baisser l'allure instinctivement face à un virage pour ne pas partir à la faute, il en est de même sur l'autoroute. Certes, l'aménagement des voies est assez large, avec de l'espace autour, et cela peut donner un sentiment de sécurité et l'envie d'accélérer, mais il ne faut pas céder à la tentation. Autre élément, la visibilité. En effet, dans ces bretelles, on ne voit qu'à une courte distance. Il faut donc lever le pied pour avoir le temps de réagir en cas de danger. Enfin, il faudra redoubler de vigilance quand il pleut ou lorsque la chaussée est mouillée. Dans ces situations, l'adhérence est réduite. Et si on ajoute à cela la vitesse, le tête-à-queue est très vite arrivé. Autant de bonnes raisons de bien respecter la vitesse indiquée sur les panneaux à l'entrée et au passage de ces bretelles.

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1: Il est tout pile 4h30 du matin et pour commencer, je vous rappelle que dans les Alpes, au bout de la vallée de la Maurienne, le tunnel du Fréjus est fermé à présent pour une durée de 3 quarts d'heure. Donc si vous êtes dans cette vallée de la Maurienne, dans les Alpes, vous ne pouvez pas aller en Italie via ce tunnel du Fréjus pour maintenant 3 quarts d'heure. Le tunnel du Fréjus qui rouvrira tout à l'heure à 5h15. Allez, on part à présent en Bourgogne, dans l'Yonne. Sur l'autoroute A6 en direction de Paris, au kilomètre 147, c'est-à-dire un petit peu après la sortie 19 pour Joigny et Migel, un accident s'est produit tout à l'heure. Une voiture accidentée est arrêtée toujours sur la bande d'arrêt d'urgence, tout près de la voie de droite, avec des débris qui se trouvent également sur les voies. Sachez que la voie de droite a été neutralisée par le patrouilleur qui se trouve sur les lieux. Et puis, pour finir, je vous rappelle la présence de cet obstacle sur les voies de l'autoroute A40. On est en Haute-Savoie sur la 40 en direction de Paris au kilomètre 27, un petit peu après la sortie 19 pour Flaine et Cluses Centre. Voilà, mis à part cela, ça se passe très bien cette nuit sur les autoroutes que vous empruntez en ce moment. Trafic tout à fait fluide, c'est très calme, évidemment, vous êtes très peu nombreux. Et on reparlera de vos conditions de circulation dans les prochaines minutes sur Autoroute Info, au plus tard à 4h45. Mais on part à présent à proximité de l'autoroute A36 dans le nord-est de la France pour découvrir le théâtre antique de Mandeure, un lieu classé monument historique depuis 1964. Sarah Gabzi a rencontré sur place la guide touristique Pauline Damongeau.
2: Alors vous avez devant vous donc un théâtre, c'est-à-dire une forme semi-circulaire. La façade diamétrale fait une longueur de 142 mètres, ce qui fait de lui un des plus grands théâtres de l'époque antique. Devant vous, vous avez un espace qu'on appelle la cavea, qui est les gradins, qui se séparent en quatre niveaux. On estime la hauteur du théâtre à peu près une trentaine de mètres, donc ce qui fait vraiment un théâtre très très important. Donc quatre niveaux de gradins qui peuvent accueillir près de 17 000 spectateurs. Quand il y a eu l'invasion romaine, ils ont installé un grand sanctuaire dès le début du 1er siècle après Jésus-Christ. Et ce théâtre a été construit en plusieurs étapes. Et ce que vous voyez aujourd'hui, c'est la partie qui correspond à la fin du 2e siècle après Jésus-Christ.
3: Le théâtre de Mandeure était situé dans l'ancienne cité antique d'Épomondio-Durum, un lieu stratégique entre les Vosges et le Jura. Pauline Damongeau.
2: Alors un point stratégique parce qu'on était à ce qu'on appelait déjà à l'époque un carrefour commercial. Pour le important, dès l'époque gauloise, c'était une situation géographique qui était importante. Et les Romains ne se sont pas trompés. Quand ils se sont installés, ils ont repris ce site commercial pour développer également le commerce et installer ce très grand sanctuaire.
3: C'est un site qui a servi à l'époque et qui sert encore aujourd'hui. On peut le découvrir, se balader, faire une visite guidée. Il y a des événements qui sont aussi organisés ici.
2: Alors, des événements sont organisés en saison chaude, on dira. Donc, à partir du mois d'avril, on ouvre la saison des visites guidées pour le grand public. Et puis, après, pour l'été, vous pouvez venir à tout moment. Alors, le site est toujours ouvert. Les visites guidées ont lieu le mercredi, les vendredis, samedi et dimanche. Il y a une visite guidée toujours à 17h.
3: Un site qui n'a pas encore révélé tous ses secrets. Il fait l'objet chaque année de nouvelles fouilles archéologiques menées par des chercheurs du monde entier. Pour le découvrir, vous pouvez emprunter la sortie 6.1 de l'autoroute A36.

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1: L'information trafic à quasiment 4h45 du matin, 5h moins le quart. Ça se passe bien, c'est calme, hein, toujours évidemment à cette heure-ci sur les autoroutes que vous empruntez en ce moment. Quelques informations à vous rappeler. Tout d'abord, sur l'autoroute A6 en Bourgogne, dans l'Yonne, hein, l'A6 direction Paris au kilomètre 147, un petit peu après la sortie 19 pour Joigny et Migennes. Je vous rappelle qu'il y a une intervention qui est toujours en cours suite à un accident qui s'est produit tout à l'heure, une voiture accidentée qui est arrêtée sur la bande d'arrêt d'urgence tout près de la voie de droite. Le patrouilleur est sur place. La voie de droite a d'ailleurs été neutralisée. Il faut donc bien serrer à gauche si vous êtes de passage dans ce secteur. Et puis on part à présent dans les Alpes, au bout de la vallée de la Maurienne. Je vous rappelle que le tunnel du Fréjus est provisoirement fermé en ce moment en raison de la pose d'un balisage. Les services, les agents autoroutiers sont dans le tunnel en ce moment en train d'intervenir. Le tunnel du Fréjus qui devrait rouvrir normalement à 5h15. Et puis on a des travaux qui sont en place, hein, je vous le rappelle, par endroit, avec notamment des basculements de circulation. Basculements de circulation, je vous rappelle que ce que c'est sur quelques kilomètres, hein, tous les véhicules ne circulent que d'un seul et même côté de l'autoroute, que d'un seul et même côté du terre-plein central, uniquement sur quelques kilomètres. Voilà, c'est ça un basculement de circulation. Et un basculement, il y en a un, toujours en ce moment, sur l'autoroute A6, dans le secteur de Mâcon, mais également entre Beaune et Chalon. Il faut bien ralentir à chaque fois lorsque vous arrivez au niveau de ces zones de travaux.
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1: 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Si vous lavez votre voiture chez vous, vous risquez peut-être une lourde amende. Paulin Caillard nous explique les choses à faire et à ne pas faire quand on nettoie sa voiture chez soi.
2: Hop, vous allez où avec ce tuyau d'arrosage?
3: Vous êtes en état d'arrestation.
2: Attention, laver sa voiture chez soi à l'eau est passible de 450 euros d'amende. Ça peut paraître sévère, mais il y a de bonnes raisons. Les eaux usées d'un lavage de voiture peuvent contenir divers produits toxiques, comme des métaux lourds, des hydrocarbures ou des détergents chimiques. En s'infiltrant dans le sol, l'eau entraîne ces produits dans les nappes phréatiques. Donc en France, il n'est malheureusement pas possible d'apprendre les arts martiaux en lavant des voitures comme dans Karate Kid.
4: Pourquoi il y a besoin de les laver, ces voitures?
5: Souviens-toi, accord, pas discussion.
2: Mais quelles sont les alternatives? Eh bien d'abord, les lavages à sec. Il existe des produits spéciaux pour laver les vitres, les jantes et la carrosserie qui, eux, ne nécessitent pas de rinçage. Sinon, bien sûr, vous pouvez vous rendre chez un nettoyeur professionnel. Ils ont l'obligation de traiter l'eau avant de la rejeter. C'est la solution la plus simple, mais aussi la plus coûteuse. Un lavage complet peut coûter jusqu'à 80 euros.
6: C'est quand même bien mieux une voiture propre, non?

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0: Le petit matin, 5h, c'est très calme hein, toujours sur les autoroutes que vous empruntez en ce moment. Pas de difficultés majeures à vous signaler. Si vous êtes dans les Alpes et que vous comptez partir en Italie, en revanche, sachez que le tunnel du Fréjus est toujours provisoirement fermé en raison de la pose d'un balisage. Les agents autoroutiers sont dans le tunnel en ce moment pour une opération qui devrait se terminer d'ici quelques minutes. Le tunnel du Fréjus qui devrait rouvrir normalement vers 5h15. Voilà, donc dans quelques minutes. On part à présent en Bourgogne, dans l'Yonne, sur l'autoroute A6, en direction de Paris, au kilomètre 147, un petit peu après la sortie 19 pour Joigny et Migennes. Je vous rappelle qu'il y a eu un accident qui s'est produit tout à l'heure avec une voiture toujours arrêtée sur la bande d'arrêt d'urgence, tout près de la voie de droite. La voie de droite qui est d'ailleurs neutralisée dans ce secteur. Il faut bien serrer à gauche. Partout ailleurs, eh bien, écoutez, ça se passe très bien, trafic fluide alors que le jour commence à se lever sur une bonne partie de la France avec une journée qui s'annonce encore caniculaire. 60 départements seront placés ce samedi en vigilance orange en raison évidemment de la canicule. On aura l'occasion de reparler de la météo d'ailleurs tout à l'heure à 5h15 avec les prévisions complètes de Météo France. Ce sera avec Nemo Pavlovski. L'information trafic reviendra dans 3 minutes sur Autoroute Info. Vous ne bougez pas, ce sera juste après Christophe Maé.

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1: Sur l'autoroute A6 en Bourgogne en direction de Paris au kilomètre 147, un petit peu après la sortie 19 pour Joigny et Migennes. Je vous rappelle qu'il y a un véhicule accidenté qui est arrêté sur la bande d'arrêt d'urgence tout près de la voie de droite. La voie de droite qui est neutralisée. Le patrouilleur est sur place. La dépanneuse est attendue sur les lieux. Il faut bien serrer à gauche lorsque vous arrivez dans cette zone. Vous ne bougez pas, l'information trafic reviendra à 5h15 avec également à 5h15, un coup d'œil aux prévisions de Météo France pour ce samedi. Ce sera juste après Toto Africa.

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1: Il est quasiment 5h15. Le jour se lève sur une bonne partie de la France en ce samedi matin. Et c'est très calme sur les autoroutes que vous empruntez en ce moment. Trafic fluide, évidemment, pas de bouchons à vous signaler. Un accident toutefois s'est produit tout à l'heure, je vous le rappelle. Ça s'est passé en Bourgogne, dans l'Yonne, sur l'autoroute A6 en direction de Paris, au kilomètre 147, un petit peu après la sortie 19 pour Joigny et Migennes, avec un véhicule accidenté qui est arrêté sur la bande d'arrêt d'urgence, tout près de la voie de droite qui est neutralisée dans ce secteur. Voilà, mis à part cela, je vous le disais, ça se passe très bien ce matin, avec des conditions météo qui sont bonnes. Ce matin, pas de pluie à vous signaler, la journée sera encore ensoleillée. Et caniculaire également, 60 départements seront placés ce samedi en vigilance orange à la canicule.
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1: N'oubliez pas de boire de l'eau, évidemment, dans ces conditions, avec la chaleur, avec la canicule. Buvez de l'eau régulièrement, ayez une petite bouteille d'eau à côté de vous dans la voiture. Et on va continuer de parler de la météo tout de suite. Qu'est-ce qui nous attend pour ce samedi? Voici les prévisions avec Nemo Pavlovski de Météo France.
2: Cet après-midi, le temps est lourd et des orages éclatent entre le centre, la région parisienne, la Champagne-Ardenne et la Lorraine. Ces orages peuvent être violents avec localement de la grêle et de fortes rafales de vent. Les températures restent néanmoins caniculaires sur une large majorité du pays. Comptez 60 départements placés en vigilance orange canicule, même pour les régions concernées par les orages. Ailleurs, entre la Nouvelle-Aquitaine, le Massif Central, la Vallée du Rhône, la Franche-Comté, l'Alsace et les Alpes, le soleil domine, même si quelques orages peuvent éclater sur les reliefs. Comptez au plus chaud de l'après-midi, 34 degrés à Pau et Paris, 36 à Langres, Grenoble, Dijon et Ambérieux, 37 à Lyon, Mulhouse et Besançon, 39 degrés à Nancy et Strasbourg. Dimanche s'annonce encore plus chaud avec possiblement encore quelques orages au nord du pays, mais de manière quasi systématique, 36 à 39 degrés sur la région centrale du pays. Bon courage sous cette chaleur, bonne route avec Météo France sur Autoroute Info.
1: Allez, dans quelques minutes, on verra comment rester zen au volant. Vaste sujet, vous ne bougez pas, ce sera juste après la playlist Autoroute Info avec la chanteuse Louisa.

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1: Pas de difficultés particulières à vous signaler en ce samedi matin sur les autoroutes que vous empruntez. En ce moment, on refera un point trafic plus complet tout à l'heure à 5h30. Vous le savez sûrement, notre humeur influence souvent notre manière de conduire. Alors, comment apprendre à gérer son stress au volant ? Éclairage avec Basile Voisin.
2: Pour bien conduire en sécurité, il faut être détendu, serein et concentré. Pas facile tous les jours avec les tracas du quotidien. Prendre le volant pour aller au travail semble anodin, pourtant ça ne l'est jamais vraiment. Explication avec Jean-Marc Bellet, docteur en psychologie et expert du comportement sur la route.
3: Le véhicule à conduire est généralement assez difficile, c'est pas aussi simple que l'on dit, d'appuyer sur un bouton démarrage et on y va. Non, dans la conduite automobile, on a ce stress qui est là. Le problème, c'est que les gens, les conducteurs ne savent pas gérer leur stress. Alors ça se traduit par des choses donc contre nature sur la route.
2: Et justement, ce stress peut faire des ravages sur la route quand il devient incontrôlable.
3: Quand on conduit sous l'état de stress, eh bien, on n'analyse pas correctement toutes les situations routières. Et là où il faudrait, par exemple, freiner dans un virage, eh bien non, on reste à la même vitesse, on zappe finalement cette difficulté du parcours. On a des critères de jugement qui sont donc faussés du fait du stress qui perturbe un peu tout ce qui se passe dans le système cognitif.
2: Le stress au volant altère le jugement et peut même conduire à de l'agressivité et à des situations de tension sur la route. Le premier pas pour y faire face, c'est déjà de s'en rendre compte.
3: Mais l'exercice qui est valable pour toutes les situations, c'est avant tout la respiration abdominale. Tout de suite, donc, je fais cette respiration abdominale et je peux le faire tout en conduisant le véhicule. On regarde droit devant et ensuite on fait une respiration forcée. J'inspire, je prends un temps de repos, une ou deux secondes, et ensuite j'expire. Et dans ces cas-là, ça permet de rétablir donc tout le fonctionnement du corps et d'abaisser vraiment le niveau de stress. Donc la respiration abdominale à faire dans tous les cas, chaque fois qu'une difficulté se présente sur le parcours, quelle que soit la difficulté.
2: Pratiquer la conduite n'est pas une activité à prendre à la légère. Notre état psychologique est un facteur déterminant au volant, au même titre que la fatigue ou la météo par exemple. 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
1: Il est 5h30, merci de voyager en notre compagnie. Ça se passe bien toujours en ce samedi matin, au moment où je vous parle, hein, trafic fluide. Pas de difficultés majeures à vous signaler sur les autoroutes que vous empruntez en ce moment. Avec attention, des véhicules arrêtés par moment sur le bord des voies. C'est le cas par exemple en Isère sur l'autoroute A49 en direction de Valence. Prudence à la hauteur du kilomètre 17, c'est-à-dire un petit peu après la sortie numéro 11 pour Tulin, véhicule arrêté depuis quelques minutes sur la bande d'arrêt d'urgence. On part à présent en Bourgogne, dans l'Yonne, sur l'autoroute A6 en direction de Paris, au kilomètre 147. Un petit peu après la sortie 19 pour Joigny et Migennes, un accident s'est produit tout à l'heure avec un véhicule accidenté arrêté toujours sur la bande d'arrêt d'urgence, tout près de la voie de droite. La voie de droite qui est neutralisée, un patrouilleur se trouve sur place. Il faut encore une fois bien serrer à gauche lorsque vous passez cette zone d'accident. Voilà, mis à part cela, partout ailleurs, je vous disais, ça se passe bien, c'est fluide. Un mot de la météo, avec un temps qui s'annonce encore caniculaire hein, pour ce samedi 20 juin. 60 départements seront placés aujourd'hui en vigilance orange canicule, avec des températures qui devraient allègrement dépasser les 35 degrés. N'oubliez pas de bien vous hydrater tout au long de la journée, buvez de l'eau régulièrement, ayez une petite bouteille d'eau tout près de vous dans la voiture. Voilà, j'étais ravi de vous accompagner toute cette nuit sur Autoroute Info. Une nouvelle équipe arrive pour vous accompagner pour le restant de cette journée. Si vous nous écoutez en ce moment dans le centre-est de la France, vous serez accompagné d'Élise Valade. Si vous nous écoutez dans les Alpes, en Savoie, en Haute-Savoie et dans l'Isère, ce sera avec Antoine Guenin. Antoine Guenin qui vous accompagnera également si vous nous écoutez en ce moment en Auvergne et dans le sud-ouest de la France. La musique vous accompagne tout d'abord la playlist Autoroute Info avec dans ces prochaines minutes, Tom Walker, Bruce Springsteen et tout de suite Jack et Carla. Regarde.

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1: Attention, si vous nous écoutez en ce moment, en région parisienne, dans le département de l'Essonne, sur l'autoroute A6, en direction de Lyon, au kilomètre 31, juste après la sortie 9 pour Villabé, il y a un obstacle sur les voies, un gros sac qui est tombé sur la voie de gauche. Soyez prudents, on est dans l'Essonne, en région parisienne, sur la 6, direction Lyon, au kilomètre 31.

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1: Bonjour, bienvenue à vous qui nous rejoignez peut-être à l'écoute d'Autoroute Info. Vous êtes nombreux à avoir anticipé peut-être votre trajet ce samedi matin avec l'effet de la canicule. De nombreux conducteurs prennent le volant plus tôt pour éviter l'effet de grosse chaleur avec évidemment ce risque d'hypovigilance quand on est au volant. Et je le rappelle, 60 départements en alerte de vigilance orange ce samedi à cause de températures qui vont continuer de grimper autour de 35 degrés aujourd'hui sur l'essentiel du pays. Donc, pour l'heure, des températures qui restent agréables, mais ça risque fort de se gâter encore une fois. Et puis, l'actualité trafic, eh bien, c'est aussi l'intervention d'un patrouilleur du côté du bassin parisien. Il va aller ramasser sur l'autoroute A6 en direction de Lyon un gros sac tombé sur la file de gauche. Kilomètre 31, c'est après avoir passé la bifurcation avec la Francilienne, un peu après l'aire de service de Villabé. Un obstacle sur la chaussée. Quant à l'accident du côté d'Auxerre dans l'Yonne, eh bien l'intervention est terminée. La voiture qui était sur la bande d'arrêt d'urgence a été enlevée. La voie de droite est rendue au trafic près d'Auxerre. Donc une circulation redevenue normale. Et en effet, de cet épisode de canicule, il y a un épisode de pollution du côté du bassin lyonnais et dans le nord Isère. Il est demandé de réduire la vitesse de votre véhicule de 20 km/h à cause de ce pic de pollution dû aux fortes chaleurs. Les panneaux lumineux vous rappellent régulièrement tout autour de Lyon cette mesure qui vous est demandée, vous qui êtes dans le bassin lyonnais. Et dans le nord Isère, pas plus donc de 110 km/h sur autoroute et moins 20 km/h en général sur les axes et les voies rapides.
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1: Je vous retrouve dans les toutes prochaines minutes, juste avant un reportage où on ira faire du tourisme du côté du département des Landes. Ce sera après le retour de la musique et tout de suite, c'est le grand retour d'Angèle avec le duo Justice.

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1: Dans l'actualité de votre route de ce samedi matin, un obstacle sur l'autoroute A6, assez gros semble-t-il, hein, en quittant le bassin parisien, un gros sac tombé sur la file de gauche, kilomètre 31 de l'A6 direction Lyon. C'est dans le département de l'Essonne, après avoir passé Villabé, la sortie numéro 9. Un patrouilleur va se rendre sur place et dégager les voies de circulation. L'actualité trafic qui revient sur Autoroute Info. On vous a préparé la musique, hein, bien sûr, avec les frérots de la Vega, Alan Parsons Project. Et tout de suite, c'est le rendez-vous de la rédaction. Et le reportage qui arrive nous emmène dans les Landes. Arthur Lalanne, de l'Office de tourisme de Mont-de-Marsan, nous dresse une liste non exhaustive des sites à voir et des activités à faire à proximité de cette ville. Un reportage de Jérémy Esclavard.
2: Vous avez déjà autour de Mont-de-Marsan à 20 minutes Saint-Sever. Donc Saint-Sever, c'est une très jolie ville médiévale à découvrir avec une abbatiale qui est classée à l'UNESCO. Après, pour les familles, à 35 minutes de Mont-de-Marsan, vous avez le préhistocite de Brassimpouille. Donc c'est un musée qui permet de mettre en lumière des objets qui datent de cette période. Et vous avez des activités en extérieur à faire en famille. Ou bien au nord de Mont-de-Marsan, vous avez l'écomusée de Marquez. Pour découvrir l'écomusée, il faut compter au moins une demi-journée, voire la journée entière. Donc ça va être un musée à ciel ouvert pour découvrir la vie de la population landaise au 19e siècle, avec des personnes qui sont habillées comme à l'époque et qui vont vous expliquer la culture locale. Vous avez également des animaux en semi-liberté, des activités qui sont proposées tout au long de la journée.
3: Est-ce qu'il y a des randonnées, que ce soit à pied ou à vélo, à faire aux alentours?
2: Alors après, oui, vous allez avoir des chemins de randonnée. Vous avez notamment des parcs naturels urbains qui sont dans l'agglomération. C'est des espaces naturels qui ont été aménagés pour la randonnée en une heure et demie, avec des panneaux explicatifs. Vous avez notamment le site de Castet-Sabouk, avec des mottes castrales. C'est un système de défense du Moyen-Âge à observer. Et donc à faire en famille, ça peut être intéressant à découvrir.
3: Il y a plusieurs rivières à Mont-de-Marsan et dans les Landes. Est-ce qu'il y a des activités nautiques à faire quand les beaux jours reviennent?
2: Vous avez une base de loisirs à Saint-Pierre-du-Mont, avec donc un lac de baignade. La baignade est surveillée et vous avez aussi, vous pouvez vous balader, faire des parcours d'orientation ou même de l'acrobranche sur place. C'est à 10 minutes de Mont-de-Marsan. Ou après, vous avez une très jolie réserve naturelle, la réserve naturelle d'Arjusan. Donc, c'est une réserve classée naturelle 2000. Vous pouvez vous baigner et des activités nautiques telles que pédalo, paddle, catamaran qui sont proposées. Et vous pouvez vous balader aussi autour du lac. Donc, c'est bien aménagé, très sympa pour profiter de la nature et du soleil.
3: Plus d'informations sur les activités à faire et sur les sites à découvrir autour de la préfecture des Landes sur Mont-de-Marsan. Marsan-tourisme.com

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1: Vous êtes peut-être près de Dijon sur la 31 en direction de Nancy du Luxembourg. Attention, kilomètre 77, il y a un camion arrêté, mal stationné sur la bande d'arrêt d'urgence. Il dépasse largement sur la voie de droite, ce qui est potentiellement dangereux, évidemment. Il faut faire un écart pour l'éviter. C'est après avoir passé la sortie 5 de Châtillon-sur-Seine, Tilchâtel-Selonger. Pour les conducteurs, donc, après Dijon, sur la 31, direction Nancy, un patrouilleur se rend sur place pour mettre son fourgon en protection.

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1: Ravi de faire la route avec vous ce matin, samedi 20 juin, il est 6h.
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1: Un début de week-end pour certains et pour d'autres, un début de vacances, une route où la circulation est plus dense que d'habitude hein, pour un samedi à cette heure-ci et pour cause hein, la chaleur et de nombreux conducteurs qui ont anticipé leur trajet. 60 départements en vigilance orange ce samedi. N'oubliez pas de faire des pauses régulièrement tout au long de votre route. Il y a des points d'eau hein, sur les aires de repos, toujours accessibles et gratuits. Et ça vous permettra de vous réhydrater très régulièrement, de remplir une gourde, une bouteille, d'avoir toujours de l'eau à disposition pendant votre trajet. L'actualité trafic, ça peut être aussi d'intervention de patrouilleurs sur l'autoroute A31. Pas très loin de Dijon, sur la 31 en direction de Nancy, du Luxembourg, il y a un camion arrêté. Il est mal stationné sur la bande d'arrêt.

d'urgence. Il dépasse très largement sur la file de droite. C'est ce qui a été dit au PC Sécurité des autoroutes. Du coup, kilomètre 77, le patrouilleur va aller sur place pour mettre son fourgon en protection. C'est après Dijon, après Châtillon-sur-Seine, la sortie numéro 5. Par ailleurs, une intervention de patrouilleur aussi du côté du bassin parisien en quittant l'Île-de-France par l'autoroute A6 direction Lyon. Il reste un obstacle signalé sur la file de gauche, un gros sac sur les voies, kilomètre 31. C'est après la sortie 9 de Villabé et l'aire de service de Lys. Sur les autres axes qui n'ont pas été mentionnés, eh bien tout simplement ça veut dire que la circulation s'écoule bien, aucune difficulté particulière à signaler jusqu'ici. Je vous retrouve pour vos conditions de circulation. Ce sera dans moins de 5 minutes. Tout de suite, c'est le retour de la musique pour vous accompagner. Et ce titre, c'est buzz actuellement sur les réseaux. Tame Impala, un projet musical incarné par le chanteur australien Kevin Parker. Titre remixé par la star sud-coréenne Jennie.

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1: Dans l'actualité de votre route, prudence pour vous qui êtes en ce moment sur la 31, pas très loin de Dijon. Il y a un camion arrêté qui a été signalé au service autoroutier. Kilomètre 77, mal stationné sur la bande d'arrêt d'urgence, il dépasse sur la file de droite. C'est sur la 31, direction Nancy, après avoir passé la sortie 5 de Châtillon-sur-Seine. Un secteur de l'autoroute à trois voies, donc vous avez encore, semble-t-il, deux voies pour serrer un petit peu sur la gauche, en attendant l'arrivée du patrouilleur qui va vérifier comment est stationné ce camion et, le cas échéant, mettre son fourgon en protection. L'actualité trafic qui revient sur Autoroute Info et je vous retrouve à 6h15. La musique, bien sûr, pour vous accompagner et à tout moment, en cas d'alerte, l'interruption des programmes. Pour vous tenir informé au plus près de l'actualité de votre route. C'est notre credo sur Autoroute Info, l'actualité trafic en temps réel. Mais d'ici là, bien sûr, la musique, je vous le disais, Midnight Oil est en préparation. Et tout de suite, c'est Robbie Williams pour vous accompagner sur les prochains kilomètres. Bonne route à tous, restez prudents.

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1: Et priorité à la sécurité du patrouilleur qui intervient en ce moment sur l'autoroute A6 dans le bassin parisien en direction de Lyon. En quittant le bassin parisien, il y a un gros sac effectivement tombé sur la file de gauche, kilomètre 31. Il le ramasse en ce moment, ça ne prendra que quelques instants, mais pendant cette intervention, il est à pied, vulnérable au milieu de la circulation qui continue de passer. C'est juste après l'aire de service de Villabé, après la sortie numéro 9, l'aire de Lys, après la sortie 9, qu'il y a donc cette intervention de patrouilleur sur la file de gauche dans le département de

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1: Une nouvelle alerte sur Autoroute Info à l'instant. Cela concerne les conducteurs qui sont à l'approche de Lyon sur l'autoroute A42 au niveau de la barrière de péage appelée la barrière de péage de Bénaud. C'est celle qui est au kilomètre 10 de la 42. Il y a un piéton qui est signalé depuis quelques instants seulement au PC Sécurité APRR. Attention au niveau de cette barrière de péage. Au moment où vous allez vous arrêter ou reprendre votre élan, il y aura peut-être une personne très très près de la circulation. Les services autoroutiers se rendent sur place. L'actualité trafic, c'est également une intervention de patrouilleurs en ce moment sur l'autoroute A31. Il se rend après Dijon au kilomètre 77 en direction de Nancy, là où un camion a été signalé arrêté, mal stationné sur la bande d'arrêt d'urgence qui dépasse sur la file de droite. C'est un peu après la sortie numéro 5 de Châtillon-sur-Seine. Isse-sur-Tille-Châtel. L'actualité trafic, enfin. Eh bien, c'est par ailleurs une circulation qui s'écoule correctement pour ce tout début de journée, tout début de week-end. Et bien sûr, des conséquences des fortes chaleurs, une alerte pollution. Il est demandé de réduire la vitesse de 20 km/h en raison d'un pic de pollution sur le département de l'Isère et sur le Rhône. Et vous verrez les panneaux lumineux au-dessus des autoroutes tout autour de Lyon qui vous incitent à lever le pied, moins 20 km/h sur les grands axes.
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1: L'été, c'est demain sur le calendrier, mais la chaleur est bien là. Une soixantaine de départements en vigilance orange ce samedi à cause de la canicule. On va atteindre près de 39 degrés par endroit dans les départements en vigilance orange. Demain, ce sera probablement pire. Certains départements pourraient même passer en vigilance rouge. Les prévisions des Météo France, c'est tout de suite sur Autoroute Info. Elles sont présentées par Nemo Pavlovski.
2: Cet après-midi, le temps est lourd et des orages éclatent entre le centre, la région parisienne, la Champagne-Ardenne et la Lorraine. Ces orages peuvent être violents avec localement de la grêle et de fortes rafales de vent. Les températures restent néanmoins caniculaires sur une large majorité du pays. Comptez 60 départements placés en vigilance orange canicule, même pour les régions concernées par les orages. Ailleurs, entre la Nouvelle-Aquitaine, le Massif Central, la Vallée du Rhône, la Franche-Comté, l'Alsace et les Alpes, le soleil domine, même si quelques orages peuvent éclater sur les reliefs. Comptez au plus chaud de l'après-midi, 34 degrés à Pau et Paris, 36 à Langres, Grenoble, Dijon et Ambérieux, 37 à Lyon, Mulhouse et Besançon, 39 degrés à Nancy et Strasbourg. Dimanche s'annonce encore plus chaud avec possiblement encore quelques orages au nord du pays, mais de manière quasi systématique, 36 à 39 degrés sur la région centrale du pays. Bon courage sous cette chaleur, bonne route avec Météo France sur Autoroute Info.
1: Et en cette période où les vagues de chaleur se succèdent, l'Office national des forêts alerte sur les dangers que peut receler un simple mégot jeté par la fenêtre quand vous êtes sur la route. Un reportage à suivre dans les prochaines minutes sur Autoroute Info sur les dangers de ce geste qui peut sembler anodin pour certains. Et tout de suite, c'est le retour de la musique. Et pour vous accompagner, tout de suite, c'est Alex Warren.

0: 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Dans l'actualité de votre route, la présence d'un animal sauvage près des voies de circulation de l'autoroute A5, l'axe Paris-Troyes-Langres. C'est un chevreuil qui a été vu en bordure de l'autoroute au kilomètre 57 en traversant le département de l'Yonne. Méfiez-vous, entre la sortie numéro 18 de Marolles-sur-Seine et la bifurcation avec l'autoroute A19. On n'est pas très loin de Sens pour la présence de ce chevreuil en bordure de la circulation. Un patrouilleur va aller sur place et tenter d'éloigner l'animal s'il est toujours là. Je vous retrouve pour vos conditions de circulation à 6h30 et tout de suite, c'est un rendez-vous de la rédaction. On va parler de ce geste qui parfois semble anodin et pourtant. Jeter un simple mégot depuis la fenêtre de sa voiture peut provoquer un départ de feu. Alors que 9 incendies sur 10 sont d'origine humaine, l'Office national des forêts en appelle à la responsabilité de tous, à commencer par les automobilistes. Paulin Caillard.
1: Sur autoroute, jeter son mégot sur les voies n'est pas sans conséquences. Cela peut démarrer un incendie. On écoute Christophe Chantepy, expert en prévention des feux de forêt à l'Office national des forêts.
2: On parle souvent en feux de forêt de la règle des 3-30. 30 km de vent, moins de 30% d'hygrométrie et plus de 30 degrés. C'est un combo qui fait que la source d'énergie nécessaire pour faire démarrer un feu, elle est très basse. Et cette source d'énergie, elle peut tout à fait être apportée par un mégot de cigarette.
1: Le risque est connu. Et les autoroutes anticipent la saison sèche.
2: Les autoroutes doivent être débroussaillées dans les zones sensibles de part et d'autre de l'autoroute, ainsi que dans et tout autour des aires d'autoroute. Pour autant, ça c'est le gestionnaire qui prend à sa charge une partie de la prévention des incendies. Mais la vraie prévention, c'est la personne qui ne jette pas son mégot de cigarette. Et ça effectivement, c'est tout un chacun qui doit veiller à ne pas être initiateur, générateur, d'un départ de feu.
1: Prévention d'autant plus importante qu'un feu démarré depuis l'autoroute est plus difficile à gérer.
2: Intervenir directement sur les premiers mètres carrés qui concernent un départ d'incendie, c'est très difficile au bord de l'autoroute. Parce qu'effectivement, notamment avec le flot de circulation, les pompiers n'ont pas la possibilité d'intervenir directement sur le départ de feu. Il ne peut pas être traité directement par les moyens aériens. Un avion bombardier d'eau n'allant pas larguer de l'eau à proximité des véhicules qui vont circuler. Donc un départ de feu dû à l'autoroute a plus de mal à être circonscrit dans les premiers mètres carrés qu'un feu qui démarrerait sur un autre type d'espace.
1: Malheureusement, tous les ans, des dizaines d'incendies plus ou moins graves se déclenchent. Les mégots peuvent donc être dévastateurs et je vais laisser le mot de la fin à Christophe Chantepy.
2: Votre mégot de cigarette, c'est important de l'écraser dans un cendrier. On ne le jetterait pas sur le siège passager.

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1: Bon début de journée, bon début de week-end. L'actualité de votre route en général, c'est une circulation qui s'écoule bien sur les axes que vous empruntez en ce moment. Mais parfois des véhicules arrêtés en panne, comme c'est le cas pas très loin de Dijon, sur l'autoroute A31 en direction du nord, en direction de Nancy, kilomètre 78. Le patrouilleur est arrivé au niveau du camion arrêté qui effectivement bloque la voie de droite après Châtillon-sur-Seine, la sortie numéro 5. Par conséquent, le patrouilleur neutralise cette file de droite. Il reste la voie du milieu, la voie la plus à gauche pour dépasser le camion en question. Pour le moment, donc, une intervention qui se met en place pour le dépannage de ce poids lourd à la traversée du département de la Côte d'Or. On va rester en Bourgogne. Autre département de Bourgogne, c'est le département de l'Yonne. La présence d'un chevreuil sur les bords de l'autoroute S6 depuis quelques minutes, signalée au niveau de la sortie 18 pour Joigny, Villeneuve-sur-Yonne. L'animal donc est pas très loin d'Auxerre, hein, sur l'autoroute A6, secteur de la sortie numéro 18. Et puis sur une autre autoroute de Lyon, l'autoroute A5, un autre chevreuil, c'est près de Sens. Kilomètre 57 entre la bifurcation avec l'autoroute A19 et la sortie pour Marolles-sur-Seine. Là aussi, peut-être bien un chevreuil sur les voies de circulation. L'actualité trafic, c'est aussi, et ça vous le vivez, ces fortes chaleurs hein, en ce moment. Phénomène à ne pas prendre à la légère pendant vos déplacements, ça peut augmenter l'hypovigilance, cause de près d'un tiers des accidents mortels sur autoroute. Elliot Monod.
2: Pour éviter de s'endormir lorsqu'il fait très chaud, il est plus que jamais recommandé de s'arrêter tous les 200 km environ, toutes les deux heures, sur des aires de repos ou de service, de façon à aérer votre véhicule, vous dégourdir les jambes et vous désaltérer. Si votre voiture est équipée de la climatisation, utilisez-la avec raison. Pas trop frais à l'intérieur pour éviter les chocs thermiques. Pensez enfin, même si cela paraît évident, à bien vous hydrater et à garder un œil sur les personnes les plus fragiles.
1: L'actualité trafic de retour sur Autoroute Info, c'est dans moins de 5 minutes après la musique, mais tout de suite, ce sont les titres de France Info.
3: Vigilance orange canicule.
4: Elle concerne aujourd'hui 60 départements et 41 millions de Français. Météo France parle d'un épisode comparable à la grande canicule de 2003, une vague de chaleur durable et intense. Des courses sportives annulées ce week-end en Alsace, dans les Landes, dans le Lot-et-Garonne, à Paris, parcs et jardins restent ouverts 24 heures sur 24. Fin de vigilance orange aux orages dans le Pas-de-Calais, où deux personnes ont été légèrement blessées hier soir près d'Arras. Frappées par la foudre, le vent a soufflé jusqu'à 120 km/h. Des grêlons de la taille d'une balle de ping-pong. Israël s'engage à respecter le cessez-le-feu au Liban si son ennemi, le Hezbollah pro-Iran, fait de même. La nuit auparavant, de nouvelles frappes d'israéliennes avaient tué 47 personnes, fait une centaine de blessés d'après les autorités libanaises. Et puis le football, Haïti, première équipe éliminée du mondial. Nouvelle défaite des Haïtiens cette nuit, 3-0 contre le Brésil. Dans le même groupe, le Maroc a battu l'Écosse 1-0. Les États-Unis qualifiés pour les 16e de finale grâce à leur victoire face à l'Australie 2-0.
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1: Et la suite de votre route, c'est avec une star qui, semble-t-il, est en plein préparatif de mariage. Nouvel extrait de son dernier album, The Life of a Showgirl, c'est Taylor Swift.

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1: Une alerte a été lancée il y a quelques instants de cela. Il y aurait un chevreuil sur l'autoroute A36 qui a été heurté, qui est blessé, qui se trouve sur les voies de circulation. Vous êtes sur l'autoroute A36, peut-être entre Beaune et Mulhouse. Attention, en traversant le Jura, kilomètre 173. C'est près de Dole, entre la sortie numéro 2 et la jonction avec la 39, qu'il y aurait ce chevreuil. Donc sur l'autoroute, les services autoroutiers se rendent sur

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1: Intervention d'un patrouilleur sur l'autoroute A36, l'axe Beaune-Mulhouse. Il va se rendre au kilomètre 173, c'est près de Dole, dans le Jura. Il y a une alerte concernant un chevreuil blessé qui serait sur l'autoroute et donc à risque d'accident pour vous qui êtes sur l'autoroute A36. On ne sait pas très bien si c'est du côté de la chaussée qui va en direction de Beaune ou en direction de Mulhouse, mais en tout cas, kilomètre 173, un animal qui a été heurté par un véhicule, le patrouilleur qui se rend sur place entre Dole, la sortie 2, et la bifurcation avec la 39. L'actualité trafic de retour, ce sera à 6h45. La musique, on vous a préparé Patti Smith, et puis tout de suite, Amir pour vous accompagner sur les prochains kilomètres.
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1: De l'actualité de votre route, en général une circulation fluide, même si vous êtes plus nombreux qu'un matin ordinaire sur les routes. Nombreux sont les conducteurs qui, comme vous, peut-être ont anticipé leur trajet pour éviter encore une fois un épisode de forte chaleur. Près de 60 départements en vigilance orange ce samedi. On va atteindre facilement les 35-38 degrés, voire 39 degrés dans les départements en vigilance orange. Il s'agira bien sûr, si vous êtes sur la route pendant de longues heures, de faire des pauses peut-être plus fréquentes et de vous arrêter pour boire de l'eau. Sur les aires de repos, vous verrez, il y a toujours des points d'eau accessibles gratuitement pour vous réhydrater. Et puis l'actualité de votre route, eh bien ça peut être l'intervention d'un patrouilleur. Si vous êtes près de Dole dans le Jura, sur l'autoroute A36, l'axe Beaune-Mulhouse, il va au kilomètre 173 où un chevreuil a été signalé blessé, peut-être bien sur les voies de circulation. Attention, quelle que soit votre direction, près de Dole, entre la bifurcation avec la 39 et la sortie 2 pour Dole. Actualité trafic également qui concerne un autre chevreuil. Et là, on va sur l'autoroute A6. Il a été aperçu dans le département de l'Yonne, pas très loin d'Auxerre, au niveau de la sortie numéro 18. Ou encore sur l'autoroute A5, un autre chevreuil qui, bien vivant, celui-là, semble-t-il, kilomètre 57 de l'autoroute A5, l'axe Paris-Trois-Langres. Près de Sens, dans l'Yonne, entre la bifurcation avec l'autoroute A19 et la sortie numéro 18. À chaque fois, des patrouilleurs vont intervenir. Dans l'actualité de votre route, il y a aussi peut-être tout simplement des zones de travaux à dépasser, comme ces travaux qui restent en place pendant la semaine et le week-end à la traversée de la Bourgogne sur l'autoroute S6. Au niveau de Mâcon, c'est dans le département de la Saône-et-Loire, les travaux qui vont durer jusqu'en fin de semaine prochaine, avec 4 km où la circulation se fait à double sens sur voie unique, ou encore entre Beaune et Chalon-sur-Saône, autre basculement de chaussée, c'est-à-dire un passage de l'autre côté du terre-plein central, entre la sortie 24.1 de Beaune et la sortie 25.1 de Chalon-Nord, des travaux sur près de 5 km.
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1: L'actualité trafic revient juste avant notre chronique En route avec. Dans les prochains instants, nous ferons quelques kilomètres en compagnie du fondateur et chanteur emblématique du groupe de rock alternatif, les Vampas. Et tout de suite, c'est un duo qu'on entend souvent en ce moment, Burna Boy et Shakira, bien sûr.

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2: Dans l'actualité de votre route, une circulation généralement fluide sur les axes que vous empruntez en ce moment. Pas de perturbations majeures à signaler. Je vous retrouve pour l'actualité de votre route pour le prochain rendez-vous de 7h. D'ici là, de la musique pour vous accompagner. Et puis tout de suite, le rendez-vous de la rédaction. Et on va continuer à parler musique avec notre chronique En route avec, à l'occasion d'un passage en Savoie. Véronique Voiron a rencontré Didier Vampas, leader du groupe du même nom.
3: Didier Vampas, bonjour.
4: Bonjour.
3: Pour ceux qui ne vous connaîtraient pas, comment on peut définir votre musique, votre style ?
4: Oh ben on fait du rock'n'roll et puis je ne sais pas bien me définir. C'est un groupe de rock'n'roll, voilà. On a inventé le rock'n'roll.
3: On ne se prend pas trop au sérieux quand même chez les Vampas.
4: Bah, vaut mieux pas. Quoi qu'on fasse, au mieux pas se prendre au sérieux, encore moins qu'on fait du rock'n'roll.
3: Vous faites des tournées, comment vous vivez les déplacements ?
4: On roule beaucoup à travers toute la France et on s'arrête dans les stations-service, on mange des sandwichs triangles depuis 40 ans.
3: Alors, ça a évolué la qualité ?
4: Oui, c'est quand même mieux qu'il y a 40 ans le sandwich triangle. Je sais pas combien de sandwichs triangles j'ai mangé dans ma vie.
3: Vous faites beaucoup de kilomètres depuis le temps justement que vous parcourez les routes et autoroutes de France. Une anecdote qui vous serait arrivée, ce serait quoi ?
4: Au début, on avait vraiment des camions pourris, où on dormait, on était assis derrière. Il n'y a même pas de siège et quand il faut faire Marseille-Lille, c'était rigolo à l'époque.
3: Vous aimez ça conduire ? Quel est votre rapport à la voiture ?
4: J'en ai plus, je viens de vendre ma voiture parce que j'en ai marre, j'habite à 7 et on ne peut pas se garer. Donc j'ai vendu ma voiture, je loue maintenant. Et j'aime bien conduire en vacances quand j'ai vraiment le temps. Faire des road trips ou à l'étranger, tout ça, j'adore ça.
3: Quel type de conducteur vous êtes ?
4: Ah, je suis très calme. Plus ça va, plus je roule à 120 sur l'autoroute, je me fous à droite, derrière les camions, et je me dis non. C'est vraiment beaucoup, beaucoup plus zen.
3: Quel comportement vous agace ?
4: Bah, quand tu doubles un camion sur la file de gauche et qu'un mec arrive à 150 derrière, tu fais des appels de phare, ça me rend fou, quoi. Et l'autre jour, il y en a qui m'a fait ça. Je me suis rabattu, il s'est rabattu devant moi exprès pour me pousser, quoi. C'était n'importe quoi.
3: Quel est l'endroit où vous aimez aller ? Un endroit qui vous ressource ?
4: J'habite à 7, c'est la plus belle ville de France.
3: L'endroit que vous ne connaissez pas encore, mais que vous aimeriez découvrir.
4: En 40 ans de tournée, je connais vraiment bien la France, donc et à l'étranger où j'aimerais bien aller. Moi, j'ai jamais fait la Chine et c'est, ou ni l'Amérique du Sud.
3: Un petit message pour les auditeurs d'Autoroute Info, qu'est-ce qu'on pourrait leur dire ?
4: Arrêtez de rouler à 150, de faire des appels de phare, ceux qui roulent à 130.
3: Merci beaucoup Didier Vampas d'avoir fait ces quelques kilomètres en notre compagnie.
4: Merci beaucoup.

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1: 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Ravi de faire la route avec vous ce matin, il est 7h.
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1: Et l'actualité de votre route, c'est une circulation fluide, mais parfois véhicule tombé en panne, à dépasser, comme c'est le cas en ce moment sur l'autoroute A31, pas très loin de Dijon. Pour les conducteurs en direction de Nancy du Luxembourg, il y a un camion arrêté, kilomètre 78, c'est donc en Côte d'Or, après la sortie 5 de Châtillon-sur-Seine, Is-sur-Tille. Le passage se fait sur la voie du milieu et la file la plus à gauche, la voie de droite, a été neutralisée par le patrouilleur qui s'est rendu sur place. Le dépannage donc va avoir lieu dans les prochaines minutes, les prochaines heures qui arrivent. Et puis, vous le savez, 60 départements en vigilance orange ce samedi à cause de la canicule. On va atteint des températures de 35, 38, voire 39 degrés dans les départements en vigilance orange, avec une chaleur qui risque encore de se renforcer. Souvenez-vous, il y a les aires de

0: services qui sont climatisés, du moins les boutiques des aires de service, pour vous rafraîchir régulièrement. Faites la pause. Et pour éviter d'avoir trop chaud, il est tentant de conduire en tenue d'été spéciale vacances, short, torse nu, tongs, prêt pour la baignade, pourquoi pas. Mais ce n'est pas recommandé, comme nous le rappelle Antoine Oppart.
1: Ce qui n'est pas interdit n'est pas forcément autorisé. Tout tient dans la lecture de l'article R412-6 du Code de la route. Tout conducteur doit se tenir constamment en état d'exécuter commodément et sans délai toutes les manœuvres qui lui incombent. Conduire en tongs, en claquettes ou pieds nus, c'est possible, mais un gendarme ou un policier peut vous verbaliser s'il considère que c'est à cause de cela que vous avez effectué une mauvaise manœuvre. 35 €, minoré à 22 si l'amende est payée immédiatement. Faire tomber la chemise est aussi déconseillé. Les forces de l'ordre peuvent invoquer l'article 222-32 du Code pénal pour exhibition sexuelle, un délit passible de 15 000 € d'amende. Les hommes et les femmes ne sont pas tout à fait égaux donc, mais messieurs, pensez que même si le Code de la route ne vous interdit pas de conduire torse nu, cela reste déconseillé. En cas d'accident ou de choc, cela vous rend plus vulnérable aux brûlures et aux blessures. À savoir aussi, certaines municipalités l'interdisent. N'hésitez pas à vous renseigner sur la législation de votre lieu de vacances pour ne pas avoir de mauvaises surprises.
0: 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On se retrouve dans moins de 5 minutes après la musique pour l'actualité de votre route et tout de suite l'actualité nationale et internationale, les titres de France Info.
2: Cessez le feu au Liban.
3: Trêve qu'Israël s'engage à respecter à condition que son ennemi, le Hezbollah libanais, allié de Téhéran, en fasse de même. Cette trêve intervient au lendemain de nouvelles frappes israéliennes sur le sud Liban. Elles ont fait au moins 47 morts et une centaine de blessés d'après les autorités libanaises. Chaleur écrasante encore aujourd'hui sur une large partie de la France. 60 départements en vigilance orange canicule. Météo France évoque un épisode intense, étendu et durable. À Paris, parcs et jardins ouverts 24 heures sur 24. Les équipements sportifs hors piscine fermés cet après-midi à Toulouse. Deux personnes se sont tuées hier après-midi dans le crash d'un avion de tourisme à La Baule en Loire-Atlantique. L'appareil s'est écrasé dans un champ, provoquant un début d'incendie vite éteint par une soixantaine de pompiers. On ne connaît pas encore les raisons de l'accident. Et puis en rugby, le triple champion de France en titre n'a pas fait de détails. Victoire incontestable de Toulouse hier soir contre le Racing 92, 71-17. En finale du top 14, les Toulousains retrouveront Montpellier ou le Stade français qui s'apprend ce soir.
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0: La radio qui voyage avec celle qui sera en première date aux étoiles à Paris le 10 novembre prochain dans la playlist Autoroute Info, c'est Manon Lisa. C'est l'histoire

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4: Nouvelle information trafic sur Autoroute Info pour les conducteurs qui roulent sur l'autoroute A6, l'axe Lyon-Paris. Il y a un obstacle signalé sur les voies à la traversée du département de l'Yonne. Kilomètre 140 en direction de Paris sur l'autoroute A6, c'est après avoir passé la sortie 19 pour Joigny, on n'est pas très loin d'Auxerre. Il y a un obstacle donc sur la chaussée à contourner. Un patrouilleur va se rendre sur place dans les prochaines minutes pour ramasser cet obstacle. L'actualité trafic de retour sur Autoroute Info, ce sera à 7h15. On vous a préparé de la musique et à suivre les avions, c'est en préparation et tout de suite. John Legend pour vous accompagner sur les prochains kilomètres.

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1: Dans l'actualité de votre route, ce matin, un obstacle sur l'autoroute A6 est signalé, kilomètre 140. Vous êtes concerné en direction de Paris, pas très loin d'Auxerre, kilomètre 140 de l'A6. C'est un peu après avoir passé la sortie 19 de Joigny-Migennes. Un gros morceau de plastique, semble-t-il, ou de fer sur la voie du milieu. Donc, les conducteurs sont obligés d'effectuer des écarts pour l'éviter. Ça peut provoquer un accident. Un patrouilleur est en route pour ramasser cet obstacle sur l'autoroute A6. Par ailleurs, toujours une intervention de dépannage près de Dijon sur la 31 pour les conducteurs en direction de Nancy, kilomètre 78. Et il y a un camion arrêté qui bloque la file de droite après la sortie de Châtillon-sur-Seine, la sortie numéro 5. Le passage se fait sur la voie du milieu et la voie la plus à gauche, le temps du dépannage de ce poids lourd. Et puis l'épisode de canicule, 60 départements en vigilance orange. N'hésitez pas à faire des pauses régulièrement. Si vous êtes en train de faire un long trajet, il y a les aires de repos avec des points d'eau toujours accessibles gratuitement pour avoir de l'eau à disposition dans votre véhicule. Et puis, en raison des fortes chaleurs, un épisode de pollution, il est demandé de réduire la vitesse de 20 km/h sur les départements de l'Isère et du Rhône. Vous verrez les panneaux lumineux tout autour de Lyon qui vous indiquent, au-dessus de l'autoroute, d'abaisser votre vitesse pour réduire cette pollution atmosphérique.
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1: Les températures qui vont encore grimper, on va approcher les 40 degrés aujourd'hui. On va parler tout de suite de la météo dans le détail. Les prévisions de Météo France qui nous sont présentées aujourd'hui par Nemo Pavlovski.
2: Cet après-midi, le temps est lourd et des orages éclatent entre le centre, la région parisienne, la Champagne-Ardenne et la Lorraine. Ces orages peuvent être violents avec localement de la grêle et de fortes rafales de vent. Les températures restent néanmoins caniculaires sur une large majorité du pays. Comptez 60 départements placés en vigilance orange canicule, même pour les régions concernées par les orages. Ailleurs, entre la Nouvelle-Aquitaine, le Massif central, la vallée du Rhône, la Franche-Comté, l'Alsace et les Alpes, le soleil domine, même si quelques orages peuvent éclater sur les reliefs. Comptez au plus chaud de l'après-midi, 34 degrés à Pau et Paris, 36 à Langres, Grenoble, Dijon et Ambérieu, 37 à Lyon, Mulhouse et Besançon, 39 degrés à Nancy et Strasbourg. Dimanche s'annonce encore plus chaud avec possiblement encore quelques orages au nord du pays, mais de manière quasi systématique, 36 à 39 degrés sur la région centrale du pays. Bon courage sous cette chaleur, bonne route avec Météo France sur Autoroute Info.
1: Dans quelques minutes, un rendez-vous de la rédaction, nous vous présenterons l'autoroute A43 Maurienne. Une autoroute particulière, elle relie la France et l'Italie. Présentation après le retour de la musique, il est ce soir et demain au Stade de France. Il est dans la playlist Autoroute Info, c'est Bruno Mars.

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4: De l'actualité de votre route, un obstacle semble-t-il conséquent. Un gros morceau de plastique ou de fer sur l'autoroute A6 en direction de Paris. Vous êtes concerné pas très loin d'Auxerre, kilomètre 140, un peu après avoir passé la sortie numéro 19 de Joigny-Migennes. Obstacle sur l'A6 direction Paris, sur la voie du milieu. Un patrouilleur est en route pour aller le ramasser. L'actualité trafic de retour sur Autoroute Info. On se retrouve à 7h30. Il y aura de la musique avec Pink en préparation ou encore un titre de la chanteuse Cher. Mais tout de suite, c'est le rendez-vous de la rédaction. On va parler de l'autoroute A43 Maurienne. Elle serpente dans la vallée du même nom en Savoie, entre Éton et le tunnel du Fréjus. Adeline Després s'est entretenue avec Alain Chabert, directeur général de la Société française du tunnel routier du Fréjus, qui exploite cet axe.
5: Ce sont 67 km d'autoroute qui permettent d'accéder au tunnel du Fréjus. De nombreux ouvrages d'art. Nous avons 5 tunnels sur l'autoroute, sans compter le tunnel du Fréjus, et une quinzaine de viaducs, plus de nombreux murs de soutènement. Donc, de nombreux chantiers pour maintenir tout cela en état et procéder aux réparations. C'est une autoroute magnifique. J'ai pas peur de dire que s'il y avait le concours de la plus belle autoroute du monde, l'autoroute de la Maurienne pourrait postuler avec de bonnes chances. C'est vraiment un cadre grandiose. Et par ailleurs, l'autoroute demeure une référence en matière d'insertion paysagère, puisque une très grande attention avait été portée lors du chantier, et c'est vraiment une belle autoroute.
6: Cette autoroute, c'est une autoroute d'altitude aussi. Il y a des spécificités, des contraintes.
5: Bien sûr. Alors avant tout, la viabilité hivernale. Le point le plus haut est à 1200 mètres, hein, puisque c'est la plateforme d'accès au tunnel du Fréjus. Donc nous avons une organisation concentrée sur la viabilité hivernale, avec donc les équipes d'agents routiers et les équipes d'exploitation qui sont très vigilantes, de sorte que le déneigement donc soit assuré de manière satisfaisante. Les équipes sont aguerries, mais ça demeure quand même une bataille, une vigilance de tous les instants pour pouvoir anticiper les épisodes météo. Et pour ça, on a donc des responsables très motivés, très présents sur le terrain.
6: Combien de personnes travaillent au sein de la SFTRF ?
5: 300 personnes, dont un petit tiers détaché au sein du groupement européen d'intérêt économique qu'on appelle le GEF chez nous, le groupement d'exploitation du tunnel du Fréjus, puisque donc le tunnel du Fréjus doit être exploité de manière unique par les deux concessionnaires. Donc, la SFTRF est concessionnaire pour la moitié qui est en territoire français, et la CITAF, la société italienne du tunnel autoroutier du Fréjus, est concessionnaire pour la moitié italienne. Et en revanche, l'exploitation, donc la sécurité, la maintenance, sont assurées par un organisme unique, détenu à 50% par la SFTRF et 50% par la CITAF.
6: C'est la spécificité, hein, et c'est pareil pour le tunnel du Mont-Blanc.
5: Tout à fait, c'est pareil pour le tunnel du Mont-Blanc.

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1: Bon début de journée à l'écoute de nos programmes. Côté circulation sur les axes où vous nous écoutez ce samedi matin, la circulation est fluide, quelle que soit l'autoroute sur laquelle vous roulez, par exemple la 6, l'axe Paris-Lyon ou encore la 31, l'axe Beaune-Nancy, avec bien sûr cet épisode de canicule, encore une fois, qui se poursuit aujourd'hui. 60 départements en vigilance orange ce samedi. On va atteindre 35, 38, voire 39 degrés dans les départements en vigilance orange. Pensez à vous arrêter sur les aires de repos. Vous trouverez toujours des points d'eau accessibles gratuitement. Et puis, sur les aires de service, vous trouverez des boutiques qui sont climatisées pour faire une pause fraîcheur avant de pouvoir continuer votre trajet. Plus de pauses peut-être même que prévu si vous êtes longtemps au volant ce samedi de canicule. Les températures qui risquent même de grimper encore demain, dimanche, certains départements pourraient même passer en vigilance rouge. Mais pour le moment, donc, eh bien, vigilance orange pour presque tout le pays à cause des fortes chaleurs. L'actualité trafic qui revient sur Autoroute Info. Je vous retrouve dans moins de 5 minutes pour parler circulation. Et tout de suite, ce sont les titres de France Info.
2: Antoine Geoffin est dans l'actualité ce matin. 60 départements en vigilance orange, canicule aujourd'hui.
3: Contre 53 hier, cette alerte concerne 41 millions de personnes en France. Météo France prévient que cet épisode comparable à la canicule de 2003 s'annonce durable, étendue et intense. Les événements sportifs annulés ce week-end en Alsace, dans les Landes, équipements sportifs hors piscine fermés à Toulouse cet après-midi, parcs et jardins ouverts 24 heures sur 24 à Paris. De l'ADN de Jérôme Barella retrouvé sur le corps de Liana, c'est ce qu'indique le procureur de la République d'Agen. Il ne précise pas la nature de ces traces. Le rapport définitif d'autopsie de la petite fille n'a pas encore été transmis aux magistrats instructeurs, mais on sait déjà que Liana a été violée. Deux trains de passagers se percutent au nord de Londres. Un mort et des dizaines de blessés hier après-midi. 11 personnes très gravement touchées. La Coupe du monde de football, et c'est fini pour Haïti. Les Haïtiens éliminés, battus pour la deuxième fois, 3-0 contre le Brésil cette nuit. Élimination également de la Turquie, défaite par le Paraguay 1-0, le Maroc bat l'Écosse 1-0. Qualification des États-Unis pour les 16e grâce à leur victoire face à l'Australie 2-0.
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1: Et votre route continue avec celle qui va prochainement sortir son premier album. Elle sera en concert à Paris à la Scala le 10 novembre prochain. Elle est dans la playlist Autoroute Info, c'est Oria.

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1: Dans l'actualité de votre route, parfois des véhicules arrêtés, à dépasser. C'est le cas, par exemple, près de Langres, en Haute-Marne, sur l'autoroute A5 en direction de Paris. Donc, juste après avoir pris la bifurcation en direction de Paris, il y a deux camions arrêtés sur la bande d'arrêt d'urgence, kilomètre 219. C'est en sortie d'une aire de repos, l'aire de Champ à la Croix. Ils sont très près de la circulation et pour le moment, il s'agit d'être attentif. Les conducteurs qui sortent de l'air et qui reviennent sur l'autoroute ont peut-être un peu moins d'élan que d'habitude pour s'insérer dans la circulation. L'actualité trafic de retour sur Autoroute Info, ce sera à 7h45. Et puis on vous a préparé la musique, bien sûr, pour vous accompagner. Il y a une programmation musicale faite maison avec un Deep Purple à suivre. C'est en préparation et tout de suite, c'est fun.

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1: Et dans vos conditions de circulation de ce samedi matin, un trafic qui s'écoule correctement sur les axes que vous empruntez, et bien parfois des véhicules arrêtés en bordure de la circulation, comme ces deux camions près de Langres, en Haute-Marne, sur l'autoroute A5 en direction de Paris. Kilomètre 219, c'est très peu de temps après avoir pris la bifurcation en direction de Paris, que vous serez concerné. Deux camions arrêtés sur la bande d'arrêt d'urgence au niveau de l'aire de repos de Champ à la Croix. Et il gêne un petit peu les conducteurs qui quittent l'aire et qui reviennent sur l'autoroute. Il s'agit d'être prudent. Le patrouilleur va se rendre sur place pour le moment. Donc, une alerte concernant ces deux poids lourds. Et bien sûr, il peut y avoir d'autres véhicules en cours de dépannage, par exemple. Pensez toujours au corridor de sécurité en dépassant une intervention en cours, même si c'est sur la bande d'arrêt d'urgence. Si vous le pouvez, serrez sur la file de gauche. Écartez-vous pour garder une voie d'intervalle entre l'intervention et la circulation. Le corridor de sécurité, d'ailleurs, qui fait partie du code de la route. Paulin Caillard et Géraldine Millat répondent aux questions que vous vous posez sur les travaux réalisés sur autoroute.
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2: Vrai ou faux, on peut parfois installer des passages spécifiques sur autoroute pour faciliter les déplacements de la petite faune.
3: C'est vrai, dans le cas des écureuils, cela s'appelle même un écuroduc. C'est un système en hauteur qui permet de pallier l'absence de jointure naturelle des branches d'arbres au-dessus d'une route et qui permet donc aux écureuils de la traverser en toute sécurité.
2: Et alors, où est-ce qu'on peut trouver ce genre d'installation ?
3: En région parisienne, par exemple, sur la Nationale 105 à l'entrée nord de Melun. Cette route constitue une barrière pour le déplacement des espèces, alors on profite des travaux d'aménagement en cours jusqu'à début 2027 pour installer, et c'est une première, un écuroduc. Il s'agit d'un portique enjambant les quatre voies où circulent plus de 20 000 véhicules par jour. Le portique intègre même des refuges qui permettront aux écureuils de se protéger des attaques de rapaces venues du ciel.
2: Le vrai faux d'Autoroute Info, ce sont vos questions, nos réponses à retrouver sur autoroute-info.fr.
1: Restez avec nous dans quelques minutes. Un reportage tourisme nous emmènera en Bourgogne. Un reportage qui nous fera découvrir une cité médiévale pleine d'histoires et de surprises. Ce sera après le retour de la musique. Il est en tournée dans toute la France avec une date en Haute-Loire le 8 août à Saugues. Et il sera également en septembre à Clermont-Ferrand le 30 septembre prochain. Il est dans la playlist Autoroute Info, c'est Julia Libre.

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8: Attention, parfois sur votre route, il peut y avoir des véhicules en panne très près de la circulation, comme c'est le cas en ce moment sur l'autoroute A42, kilomètre 31 en direction de Lyon. Donc on est à l'approche de Lyon. Après avoir passé la sortie d'Ambérieu-en-Bugey, une camionnette arrêtée sur la bande d'arrêt d'urgence, des piétons à proximité et une zone qui n'est pas encore sécurisée. Le patrouilleur du secteur est en route. L'actualité trafic qui revient sur Autoroute Info. Je vous retrouve à 8h. Ce sera après le retour de la musique. On vous a préparé un titre de gala ou encore Thérapie Taxi. Et tout de suite, c'est le rendez-vous de la rédaction qui va nous emmener en balade en Bourgogne. Le reportage qui arrive nous emmène à une trentaine de kilomètres de Chalon-sur-Saône pour découvrir la cité médiévale de Brancion. C'est avec Ilyes Chamlaoui.
9: Véritable édifice daté de la période du Moyen-Âge, le château de Brancion se trouve au centre d'un grand village chargé d'histoire. Et pour nous en parler, rencontre avec Julien et Harmonie, tous deux membres de l'association La Mémoire Médiévale.
10: Ici, on se trouve donc sur le site médiéval de Brancion, donc village et château. C'est un site touristique qui est donc entre Tournu et Cluny, en Saône-et-Loire. Et ensuite, dans le village, vous avez l'église qui est du XIIe siècle, la halle, et puis évidemment le château. Mais donc, c'est un ensemble.
11: Est-ce que ça veut dire que dans ces murs, il y a eu des chevaliers, il y a eu peut-être des batailles.
12: On est sur un château assez typique avec une basse-cour, une haute cour et un donjon qui domine vraiment la colline, le village. Donc effectivement des chevaliers, mais il y avait toute une société en fait qui vivait dans les murs de Brancion.
9: Allez, c'est parti, direction le fameux donjon du château de Brancion. Et avec au total 187 marches à monter, une fois à l'intérieur, ce sont les nombreux tableaux qui nous attirent l'œil.
10: Alors ici, on est dans la salle de retrait du donjon. Et donc, dans cette salle, on a des peintures faites au 19e siècle, au moment de la restauration du donjon. Donc, entre autres, une grande peinture murale qui nous présente Josserand de Brancion, donc le seigneur le plus important parce qu'il était là à l'apogée de la seigneurie. Donc, on voit Josserand partant faire un don à l'abbaye de Cluny.
9: Et après avoir un peu marché, quoi de mieux qu'un grand bol d'air frais directement depuis le toit du donjon grâce à son grand panorama.
12: Voilà, on a une vue à 360 degrés autour de Brancion, notamment sur la vallée de la Grône, côté ouest. Si on regarde au nord, on voit même la ville de Chalon-sur-Saône. Et on voit que la forme de la colline de Brancion aussi permet d'accueillir un village et au seigneur d'avoir un bel espace à protéger et sur lequel il pouvait bien surveiller les alentours.
9: Et pour les amateurs de découverte, la cité médiévale de Brancion est accessible via l'autoroute A6 en prenant la sortie 27 pour Tournu.

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1: Un obstacle signalé à l'approche de Paris sur l'autoroute A6, kilomètre 34, A6 direction Paris. Une plaque est tombée sur la voie de gauche. C'est peu de temps après avoir passé Milly-la-Forêt, Étampes, Melun, la sortie numéro 13. Dans le département de l'Essonne, sur l'A6, un patrouilleur est en route pour ramasser cet obstacle sur la chaussée. Pour l'instant, attention, les conducteurs sont obligés d'effectuer un écart pour l'éviter. Ça peut créer

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1: Samedi 20 juin, il est 8h.
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1: Un bon début de week-end pour certains, un bon début de vacances peut-être pour d'autres qui sont sur la route ce samedi matin, avec pour certains une route un peu plus tôt peut-être que prévu pour éviter encore une fois une grosse vague de chaleur aujourd'hui. 60 départements sont en vigilance orange ce samedi. On pourra atteindre 35, 38 voire 39 degrés pour les départements en vigilance orange. Sur les aires d'autoroute, alors les aires de repos, vous trouverez des points d'eau toujours accessibles gratuitement. Sur les aires de service, il y a aussi les boutiques, hein, les bâtiments qui sont climatisés. C'est quand même intéressant, hein, quand on est sur la route pour faire une pause fraîcheur et reprendre la route dans les meilleures conditions possibles. Faites des pauses très régulièrement, vous qui faites peut-être une longue route ce samedi. Et puis, depuis quelques instants, il est question d'un obstacle à l'approche de Paris pour les conducteurs qui sont sur l'autoroute A6, l'axe Lyon-Paris, kilomètre 34. Une plaque serait tombée sur la file de gauche, kilomètre 34, c'est après avoir passé Milly-la-Forêt, la sortie numéro 13. Les services autoroutiers sont en route, un patrouilleur seront sur place. Vous pouvez aussi tout simplement dépasser des véhicules en cours de dépannage, comme cette camionnette arrêtée sur l'autoroute A42, pas très loin de Lyon, hein, c'est kilomètre 31 en direction de Lyon sur l'A42, après avoir passé en Berrieux-en-Bugey, la sortie vite d'une camionnette sur la bande d'arrêt d'urgence et un ou des piétons à proximité des voies de circulation. L'actualité trafic qui revient sur Autoroute Info. Je vous retrouve pour parler circulation dans moins de 5 minutes après la musique. Mais tout de suite, ce sont les titres de France Info.
2: Dans l'actualité ce matin, la canicule de 2026 ressemblera-t-elle à celle de 2003 ?
3: Et Météo France affirme que cet épisode intense, durable et étendu pourrait être comparable à 2003. 60 départements sont aujourd'hui en vigilance orange canicule contre 53 hier à 11h. Le Premier ministre rassemble 14 de ses ministres pour une réunion de crise. Deux blessés légers hier près d'Arras, frappés par la foudre. Le département du Pas-de-Calais était en vigilance orange aux orages. Le vent a soufflé jusqu'à 120 km. Des grêlons de la taille d'une balle de ping-pong. Un média d'État libanais rapporte 5 morts dans des frappes israéliennes ce matin sur le sud Liban, alors qu'hier, un cessez-le-feu était conclu entre Israël et le Hezbollah libanais. L'État hébreu se dit prêt à respecter cette trêve à condition que la milice proche de l'Iran en fasse de même. Un cas de grippe aviaire en Australie, ça n'était jamais arrivé chez un oiseau migrateur, selon le gouvernement australien, qui écarte tout signe de mortalité massive.

0: l'intelligence artificielle arrivera au lycée à la rentrée 2027. Le Premier ministre Sébastien Lecornu annonce une heure d'enseignement à l'IA pour les élèves de seconde. Il souhaite donner les clés à cette génération pour maîtriser cet outil.
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2: Et la suite de votre route, c'est avec la musique. Elle sera vendredi prochain à Solidaise, à Paris. Elle est dans la playlist Autoroute Info, c'est Naïka.
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3: Un trafic fluide, mais des véhicules en panne, comme par exemple sur l'autoroute A6 en direction de Lyon, une voiture arrêtée sur la bande d'arrêt d'urgence, kilomètre 131, une situation assez inconfortable pour un dépannage, elle est dans un virage. Le patrouilleur est déjà sur place en protection, c'est pas très loin d'Auxerre, après la sortie 18 pour Joigny-Toucy. Et puis le patrouilleur est arrivé au niveau de la camionnette tombée en panne près de Lyon, sur la 42, kilomètre 31, un patrouilleur sur la bande d'arrêt d'urgence au niveau de cette camionnette arrêtée en panne après Amberieu-en-Bugey, la sortie numéro 8. L'actualité trafic de retour sur Autoroute Info. Je vous retrouve à 8h15 et la musique pour vous accompagner. Roy Orbison en préparation. Ce sera juste avant le prochain rendez-vous trafic et tout de suite, c'est The Weeknd.

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1: Et dans votre actualité de la route, ce samedi matin, un obstacle sur les voies de circulation de l'autoroute A6, l'axe Lyon-Paris. En direction de Paris, kilomètre 34 dans le département de l'Essonne, donc à l'approche de la capitale, une plaque tombée sur la file de gauche après avoir passé la sortie numéro 13 de Milly-la-Forêt. Les services autoroutiers sont alertés, se rendent sur place pour dégager les voies de circulation. Parfois des véhicules en cours de dépannage, peut-être sur votre trajet, comme par exemple à l'approche de Lyon, cette camionnette arrêtée sur la 42. Direction Lyon, kilomètre 31, c'est après Amberieu-en-Bugey, la sortie 8 depuis quelques minutes. Le patrouilleur du secteur est sur place en protection. Et puis, un risque de panne de carburant pour les chauffeurs routiers qui nous écoutent sur l'autoroute A5. En direction de Nancy, Metz, Dijon, il y a un problème à la station service de Châteauvillain-Val-Marnay. Et plus possible de distribuer du gazole pour les poids lourds, un problème au niveau de la pompe, du pistolet de la pompe plus précisément. Et donc sur l'autoroute A5, si vous êtes chauffeur routier et que vous avez bientôt besoin de carburant, il faudra peut-être anticiper, s'arrêter près de Troyes, dans l'Aube, sur l'aire de Troyes-Frénois, kilomètre 139, pour trouver une station-service et une pompe en fonctionnement pour le ravitaillement en gazole.
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1: La chaleur, encore une fois, au rendez-vous. D'ailleurs, pas mal de conducteurs ont pris la route plus tôt ce matin pour éviter la vague de chaleur qui va encore sévir aujourd'hui. On va parler tout de suite météo. Et les prévisions de Météo France pour la journée nous sont présentées par Nemo Pavlovski.
2: Cet après-midi, le temps est lourd et des orages éclatent entre le centre, la région parisienne, la Champagne-Ardenne et la Lorraine. Ces orages peuvent être violents avec localement de la grêle et de fortes rafales de vent. Les températures restent néanmoins caniculaires sur une large majorité du pays. Comptez 60 départements placés en vigilance orange canicule, même pour les régions concernées par les orages. Ailleurs, entre la Nouvelle-Aquitaine, le Massif central, la vallée du Rhône, la Franche-Comté, l'Alsace et les Alpes, le soleil domine, même si quelques orages peuvent éclater sur les reliefs. Comptez au plus chaud de l'après-midi, 34 degrés à Pau et Paris, 36 à Langres, Grenoble, Dijon et Ambérieu, 37 à Lyon, Mulhouse et Besançon, 39 degrés à Nancy et Strasbourg. Dimanche s'annonce encore plus chaud avec possiblement encore quelques orages au nord du pays, mais de manière quasi systématique, 36 à 39 degrés sur la région centrale du pays. Bon courage sous cette chaleur, bonne route avec Météo France sur Autoroute Info.
1: Avec la vague de chaleur et un épisode de pollution en ce moment tout autour de Lyon et sur le département du Rhône et le Nord-Isère, il est demandé de réduire la vitesse de 20 km/h sur les grands axes, notamment les autoroutes. Vous le verrez avec les panneaux lumineux au-dessus des autoroutes concernées. Il est demandé de baisser de 20 km/h pour aider à baisser la pollution. L'actualité trafic qui revient, ce sera dans quelques minutes, juste après la musique, juste avant un reportage où nous parlerons des véhicules de vacances, on parlera des vannes aménagées. Rendez-vous sur Autoroute Info dans moins de 5 minutes. Et tout de suite, c'est la musique, c'est avec Joe.

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5: Une alerte pour les conducteurs qui roulent en ce moment en direction de Paris sur l'autoroute A6 en arrivant dans le bassin parisien. Il est toujours question d'un obstacle sur la chaussée, sur la voie de gauche, une plaque sur les voies au kilomètre 34. C'est à l'approche de Paris. Une fois que vous aurez dépassé Milly-la-Forêt, la sortie numéro 13, un patrouilleur est en route pour ramasser cet obstacle sur l'autoroute A6. L'actualité trafic qui revient sur Autoroute Info. Je vous retrouve à 8h30. On vous a préparé aussi pour la musique d'Amiano David ou encore les Spice Girls. Mais tout de suite, c'est le rendez-vous de la rédaction. Et ce sont des véhicules qu'on voit souvent hein, quand on est sur la route l'été, de plus en plus d'ailleurs. Les vannes, la van life a le vent en poupe depuis plusieurs années, mais au-delà de la carte postale, quels sont les avantages et les inconvénients de ce mode de voyage? On fait le point avec Émilien Fèvre.
6: Pour en savoir plus, j'ai rencontré Christophe Léger, responsable de l'agence Vanaway à Dijon, qui loue des vannes et des fourgons aménagés. Ce que l'on peut dire, c'est que le profil des personnes intéressées est éclectique.
7: On a toutes sortes de clientèles, des jeunes qui veulent partir en vacances, des couples et des personnes âgées jusqu'à 80 ans qui veulent vivre aussi une expérience différente de ce qu'ils ont toujours connu, des campings, de la caravane et de l'hôtel.
6: 90% de ces personnes qui tentent l'aventure le font pour la première fois. Parmi les questions que l'on peut se poser, il y a évidemment celle de la différence avec le camping-car. Cela tient principalement de la base. Christophe Léger.
7: Un van est sur la base de la carrosserie d'un utilitaire, alors que le camping-car, c'est sur un plateau sur lequel on a rajouté un élément ni plus ni moins qu'une caravane.
6: Et cela apporte des avantages vis-à-vis de la conduite et du stationnement.
7: Le van reste dans la catégorie utilitaire. Donc la restriction de stationnement est moins limitée que le camping-car. À savoir que le camping-car est considéré comme un élément habitable, ce qui n'est pas forcément le cas d'un van. Le van, à partir du moment où il n'y a pas de signe extérieur d'habitation, peut stationner partout. Qu'un camping-car n'a pas cette facilité de stationnement.
6: Évidemment, cela n'enlève en rien l'obligation de respecter le code de la route et notamment les interdictions de stationner à certains endroits et certaines heures. À part cela, il faut simplement profiter. Christophe Léger.
7: L'idée des vacances en van ou en fourgon, c'est les vacances liberté. C'est partir avec le minimum d'affaires, revenir avec le maximum de souvenirs, de découvrir les endroits magnifiques de notre pays et des autres pays. On roule, on s'arrête, on voit quelque chose de merveilleux, et ben on fait une petite pause prolongée, on n'a pas de chronomètre pour savoir à quelle heure on doit arriver pour manger ou pour partir. On a tout ce qu'il faut. Et une chose primordiale, laisser les espaces nature propres.
6: Pour vous essayer à la van life, la location débute à 500€ la semaine pour un fourgon en saison basse, histoire de goûter vous aussi à ce petit vent de liberté. Yo

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1: Bon début de journée à l'écoute de nos programmes. Côté circulation, globalement, ça se passe plutôt bien sur les axes que vous empruntez ce matin. Je rappelle quand même qu'il y a toujours un obstacle signalé à l'approche de Paris par l'autoroute A6 en direction de Paris, donc kilomètre 34. Une plaque tombée sur la file de gauche un peu après Milly-la-Forêt, la sortie numéro 13. Le patrouilleur du secteur va se rendre sur place. L'alerte a été donnée il y a à peu près une demi-heure de cela. Et donc, il faut lui laisser le temps d'arriver au niveau de l'obstacle. Pour le moment, c'est toujours signalé. Après, donc, Milly-la-Forêt, la sortie 13 de l'autoroute A6 en direction de Paris. Pas d'autres interventions particulières à signaler. Par ailleurs, une circulation qui s'écoule correctement. Êtes-vous sur le point de voyager avec des enfants ou avec un bébé? Quel moment choisir pour partir lorsqu'il fait si chaud, plutôt de jour pour moins de fatigue ou de nuit pour plus de calme? Chacune des solutions a ses avantages et ses inconvénients. C'est ce dont nous parle Antoine Oppart.
2: Partir juste après le déjeuner, c'est une solution souvent adoptée pour un trajet de 2 à 4 heures. Avec un peu de chance, les petits s'endorment vite et à leur réveil, soit vous êtes arrivé, soit c'est l'heure du goûter, idéal pour la pause. Si vous avez moins de chance, les petits ou bébés s'ennuieront, ils risquent de demander votre attention plus ou moins bruyamment. Partir la nuit pour un long trajet, cela permet d'éviter la chaleur et la circulation. Deux variantes sont possibles. Prendre la route à l'heure du coucher des enfants, en espérant qu'ils dorment pendant tout le voyage, ou alors dormir quelques heures et vers 4 heures du matin, transporter les petits endormis dans la voiture pour rouler tranquille 3 à 4 heures avant qu'ils ne se réveillent pour de bon. Mais attention, en tant que conducteur, si vous sentez que vous aussi vous commencez à somnoler, arrêtez-vous sur les airs le temps qu'il faudra pour reprendre des forces. Si vous êtes plusieurs conducteurs, relayez-vous. Si les petits s'agacent, bébé chouine, ils ont du mal à trouver le sommeil, le passager pourra toujours chanter une berceuse, donner un doudou, tomber par terre, etc. Pour laisser au conducteur le soin d'être concentré sur son trajet.
1: L'actualité trafic de retour sur Autoroute Info dans moins de 5 minutes après la musique et tout de suite les titres de France Info.
3: Fin et à la une ce matin, la France écrasée par la chaleur.
4: 60 départements sont en vigilance orange canicule. Aujourd'hui, Météo France parle d'un épisode caniculaire intense, durable et étendu qui pourrait être comparable à celui de l'été 2003. Réunion de crise à Matignon ce matin, 11h. Trois départements sont aujourd'hui en risque élevé. Feu de forêt, le Var, le Vaucluse et l'Allier. Dans le sud du Liban, 5 morts ce matin dans des frappes israéliennes, rapporte un média d'État libanais. Malgré ce cessez-le-feu sur lequel se sont accordés hier le Hezbollah libanais et Israël, l'État hébreu s'est dit prêt à respecter cette trêve si la milice alliée de l'Iran en fait de même. Deux morts à La Baule hier après-midi, un avion de tourisme s'est écrasé dans un champ de la commune de Loire-Atlantique. On ignore les raisons de ce crash. Le football, les deux équipes éliminées du mondial cette nuit, Haïti battu 3-0 par le Brésil et la Turquie qui perd 1-0 contre le Paraguay. Les États-Unis qualifiés, eux, pour les 16e de finale, 2-0 contre l'Australie. Victoire du Maroc contre l'Écosse, 1-0.
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1: Et le temps des titres de France Info, j'ai appris que l'intervention du patrouilleur était terminée à l'approche de Paris sur la 6. La plaque qui se trouvait sur la file de gauche a été retirée des voies de circulation. La musique pour vous accompagner. Et c'est un extrait de la bande originale du film du dernier Avatar, Avatar de feu et de cendre, Miley Cyrus. Ah.

L'actualité de votre route ce samedi matin, c'est une circulation fluide et la chaleur qui est déjà est là pour vous qui êtes sur la route de bon matin. Des températures qui vont grimper encore une fois aujourd'hui sur 60 départements qui sont en vigilance orange ce samedi. 35, 38, voire 39 degrés pour cette journée de samedi. Demain dimanche, certains départements pourraient même passer en vigilance rouge. Alors multipliez les pauses. Plus que d'habitude, hein, sur les aires de repos, vous trouverez des points d'eau à accès gratuit. Sur les aires de service, les bâtiments sont climatisés pour faire une pause fraîcheur et reprendre la route dans les meilleures conditions possibles. La musique pour vous accompagner jusqu'au prochain rendez-vous trafic sur Autoroute Info. Ce sera à 8h45. On vous a prévu avant cela un titre de UB40. Et tout de suite, c'est les Black Eyed Peas.

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1: Des obstacles nombreux sur l'autoroute A6 en direction de Lyon. C'est l'Aix-Paris-Lyon, hein, l'autoroute A6 qui est concernée en kilomètre 359 à partir de ce point kilométrique. Et il y a des débris de pneus de poids lourds disséminés sur la chaussée sur plusieurs kilomètres, hein, jusqu'au camion arrêté sur un refuge, kilomètre 365. Donc après avoir passé Tournu, la sortie numéro 27 dans le département de la Saône-et-Loire, attention, des débris à éviter sur la chaussée sur plusieurs kilomètres. Un patrouilleur va se rendre sur

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1: Et dans l'actualité de la route, des obstacles signalés il y a quelques instants de cela sur l'axe Paris-Lyon, l'autoroute A6. Il y a un camion qui a subi une crevaison de pneumatique à partir du kilomètre 359. C'est après Tournu, la sortie 27 en Saône-et-Loire. Il y a des débris de pneus disséminés sur la voie du milieu et la voie de droite jusqu'au niveau du camion arrêté plus loin sur un refuge. Ça peut représenter plusieurs kilomètres, hein, 5-6 kilomètres où il peut y avoir des débris à éviter sur l'autoroute A6 direction Lyon. Après avoir passé la sortie 27 de Tournu, les services autoroutiers sont alertés. Un patrouilleur se rend sur place pour dégager les voies de circulation. Par ailleurs, eh bien, un trafic qui s'écoule correctement sur les axes que vous empruntez. Pas de perturbation majeure à signaler jusqu'ici, mais bien évidemment, dans l'actualité de votre route, la chaleur, la canicule, 60 départements qui sont en vigilance orange ce samedi, des températures qui pourraient atteindre jusqu'aux 39 degrés dans les départements en vigilance orange. Profitez des aires de repos, des aires de service, des zones ombragées sur les aires pour faire la pause régulièrement, plus encore que d'habitude, pour vous rafraîchir et reprendre la route dans les meilleures conditions possibles. Vous pouvez être amené également à traverser des travaux au cours de votre trajet, notamment si vous roulez sur l'A6, l'axe Paris-Lyon. Il y a un basculement de chaussée, c'est-à-dire que vous passez de l'autre côté du terre-plein central sur l'autoroute A6 au niveau de Mâcon, au niveau de la sortie 28. Des travaux jusqu'en fin de semaine prochaine. Des travaux également entre Beaune et Chalon-sur-Saône. Même configuration, hein, 5 km de chantier avec un nombre de voies réduit. Des travaux qui sont en cours semaine et week-end inclus.
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1: Restez avec nous dans les prochaines minutes. Un reportage d'Autoroute Info nous emmènera en balade à Vichy, dans l'Allier. La cité est inscrite au patrimoine mondial de l'UNESCO depuis 2021 au titre de grande ville d'eau d'Europe. Reportage à suivre après le retour de la musique. Et tout de suite, c'est Pierre Garnier

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11: Dans l'actualité de votre route, on va aller du côté de l'Alsace sur l'autoroute A36 en direction de Mulhouse. Une voiture arrêtée à proximité des voies de circulation, kilomètre 3. C'est après avoir passé la sortie 15 Altkirch, Colmar, Gebwiller. Une voiture qui est peut-être très près de la circulation sur l'autoroute A36. Elle peut gêner l'écoulement du trafic direction Mulhouse. Le patrouilleur du secteur va se rendre sur place. C'est à l'approche de Mulhouse. Le reportage qui arrive nous emmène dans une autre ville en France. On va dans le département de l'Allier. On va s'arrêter dans la reine des villes d'eau. C'est Vichy. Jérémy Esclavard nous y emmène pour une pause désaltérante.
12: C'est sûrement la ville thermale française la plus prestigieuse et la plus connue. Vichy est en effet réputée dans le monde entier pour la qualité de son eau. Pour en parler, on retrouve à la Picose de l'office de tourisme devant le hall des sources.
13: C'est le bâtiment par excellence qui a été construit au début du XXe siècle pour abriter les 5 sources pour la cure à boisson. Et depuis, tous les curistes, tous les curieux de l'eau rentrent dedans pour boire, pour voir, pour prendre connaissance sur ces effets magiques de cette eau.
12: On va faire comme les curieux de l'eau, on va entrer à l'intérieur pour découvrir et goûter cette eau.
13: Je vais vous donner des petits gobelets, vous allez voir. Donc l'eau Célestin, elle est extrêmement importante. Une seule source qui est embouteillée et vendue dans le monde entier. Les autres sources qu'on possède ici, ils sont juste disponibles sur la prescription médicale. Un petit peu de Célestin, ça nous fera du bien. C'est bon pour le moral. Donc, on va servir de l'eau. Vous voyez comme elle pétille? Ça, c'est pour vous.
12: Merci.
13: Alors, goûtons. Elle est un petit peu goût salé, légèrement gazeuse. Je précise, ce n'est pas le sel, c'est le bicarbonate de soude. Et le rôle de bicarbonate, c'est un grand nettoyage de votre organisme. D'accord? Donc, ça fait du bien à l'estomac, aux intestins. Et puis, ça donne le moral parce qu'il y a un petit peu de lithium dedans. Donc, on a envie de sourire toujours. C'est bien quand vous souffrez des insomnies, de la fatigue. Et nous avons des grands sportifs qui boivent l'eau Célestin pour soigner des crampes.
12: Nous, on a utilisé un petit gobelet, mais
9: est-ce que si par exemple on veut remplir sa gourde ou sa bouteille, c'est autorisé?
13: C'est autorisé et il faut le faire parce que chez nous à Vichy c'est gratuit. L'eau Célestin elle est vendue dans le monde entier, donc partout c'est payant. Ici c'est gratuit à volonté. Vous pouvez remplir autant que vous voulez vos bouteilles. Par contre vous pouvez pas garder l'eau éternellement chez vous pour longtemps parce que les sources perdent très vite leurs vertus.
12: Pour découvrir les vertus de cette eau, il faut se rendre à Vichy dans l'Allier. La ville est accessible depuis les autoroutes A79 et A719.

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1: On fait la route ensemble ce matin, il est 9h.
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1: Généralement, le trafic s'écoule bien sur les autoroutes que vous empruntez, mais si vous êtes sur l'autoroute A6, l'axe Paris-Lyon, il y a des obstacles disséminés sur la chaussée en traversant le département de la Saône-et-Loire à partir du kilomètre 359. C'est après Tournu, la sortie numéro 27. Un camion a subi une crevaison sur un de ses pneus. Et du coup, il y a des morceaux de pneus sur la voie du milieu, la voie de droite, sur plusieurs kilomètres jusqu'au niveau du camion. Donc sur près de 5 kilomètres, hein, il est possible d'avoir des obstacles à éviter sur l'autoroute A6 après la sortie 27 de Tournu. Et comme les véhicules font des écarts, ça peut créer un accident. Attention, si vous êtes à la traversée de la Saône-et-Loire en direction de Lyon, un patrouilleur va se rendre sur place et dégager les voies de circulation au plus vite. Et vous l'avez remarqué, hein, et c'est peut-être pour ça que vous êtes tôt sur la route ce matin. Et la chaleur, encore une fois, au rendez-vous. Vous voyagez peut-être avec un animal de compagnie. Comment voyager en toute sécurité avec son chat, son chien? Éviter le mal des transports. Réponse, élément de réponse en tout cas avec Antoine Oppard.
2: Pour éviter autant que possible les nausées, ne nourrissez pas votre compagnon à quatre pattes dans les 3 ou 4 heures qui précèdent le voyage. Il faut empêcher un animal de se balader dans la voiture en roulant. En cas de choc, il peut être projeté. S'il se glisse sous les pédales ou gêne le champ de vision du conducteur, il peut créer un accident. Laisser son animal en liberté dans la voiture est sanctionné d'une amende de deuxième classe, soit de 35 euros.
1: Et bien sûr, hein, si vous vous arrêtez sur une aire de repos, une aire de service, ne laissez surtout pas votre animal, même quelques instants, dans le véhicule avec la canicule. Il peut y avoir un drame. Le coup de chaud est très vite arrivé. L'actualité trafic qui revient sur Autoroute Info. Je vous retrouve après la musique dans moins de 5 minutes. Et tout de suite, ce sont les titres de France Info.
3: 41 millions de Français ont trop chaud et vivent dans un département concerné par cette alerte orange canicule. Aujourd'hui, 38 degrés attendus cet après-midi à Strasbourg, 37 à Lyon, à Clermont-Ferrand, 36 à Bordeaux et Bourges, 34 degrés à Paris où les jardins et parcs restent ouverts 24 heures sur 24. Cessez-le-feu déjà fragilisé entre le Liban et Israël au lendemain de l'accord entre les deux parties. Un média d'État libanais affirme que 5 personnes sont mortes ce matin dans des frappes israéliennes dans le sud du Liban. L'affaire Liana et l'ADN du principal suspect Jérôme Barella retrouvé sur le corps de la petite fille de 11 ans fait savoir le procureur de la République. Liana a été violée. Le rapport de l'autopsie n'a pas encore été remis au juge d'instruction. Deux pays éliminés cette nuit à la Coupe du Monde de football. Haïti et la Turquie battus respectivement par le Brésil et le Paraguay. Le Maroc a dominé l'Écosse 1-0. Les États-Unis sont qualifiés pour les 16e de finale. Victoire 2-0 contre l'Australie.
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1: Et la suite de votre route, c'est le programme musical, ce titre d'Alex.

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1: Et priorité aussi à la sécurité du patrouilleur qui intervient sur l'autoroute A6, l'axe Paris-Lyon, kilomètre 359. Il commence de ramasser les morceaux de pneus de poids lourds disséminés sur la chaussée. Il y en a sur la voie du milieu, notamment après Tournu, la sortie numéro 27. Il est très vulnérable puisqu'il est à pied pendant quelques instants, le temps de ramasser ces obstacles. Soyez prudents, vous qui êtes en ce moment sur l'A6, direction Lyon, après la sortie 27, Tournu, en passant les kilomètres 359.
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1: Un patrouilleur intervient en ce moment pour ramasser des débris sur les voies de l'autoroute A6 en direction de Lyon, kilomètre 359. C'est après Tournu, la sortie numéro 27 dans le département de la Saône-et-Loire. Alors il y a ces débris sur la voie du milieu, la voie de droite. Et il peut y en avoir encore les kilomètres suivants jusqu'au camion qui a subi la crevaison, arrêté 5 kilomètres plus loin. Donc attention, une intervention qui pourrait être renouvelée pour le patrouilleur pour ramasser divers obstacles sur les voies de l'A6. Après la sortie 27, cela concerne, je le rappelle, les conducteurs en direction de Lyon et du sud de la France. La musique pour vous accompagner, on vous a préparé un titre d'ACDC juste avant le prochain rendez-vous trafic de 9h15. Et tout de suite, c'est Louane pour vous accompagner sur les prochains kilomètres. Bonne route à tous, restez prudents.

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1: Des obstacles dans deux secteurs de l'autoroute A6, l'axe Paris-Lyon. Alors le premier secteur, c'est là où un patrouilleur intervient en ce moment, hein, après la sortie 27 de Tournu dans le département de la Saône-et-Loire. À partir du kilomètre 359, des débris de pneus de poids lourds sur la chaussée. Quelques kilomètres, hein, il est possible d'avoir des obstacles sur les voies et donc l'intervention en ce moment du patrouilleur pour ramasser ces débris sur la chaussée. Et puis, autre secteur, c'est plus loin, hein, au niveau de la barrière de péage de Villefranche-Lima. Donc la grande barrière de péage qui se trouve avant d'arriver en région lyonnaise sur l'autoroute A6 en direction de Lyon, des obstacles sur les voies, kilomètre 427. Notre patrouilleur a été alerté, il va se rendre sur place pour dégager les voies de circulation. Par ailleurs, eh bien, une circulation qui s'écoule correctement sur les axes que vous empruntez, pas de perturbation majeure. À noter, si vous êtes chauffeur routier sur l'autoroute A5 en direction de Nancy, Metz ou encore Dijon, vous ne pourrez pas vous ravitailler en carburant, en gazole poids lourd à la station service de l'air de Châteauvillain-Val-Marnais. Et donc, il faudra peut-être anticiper, s'arrêter avant près de Troyes, sur l'air de Troyes-Frénois, kilomètre 139. Là, il y a une pompe en fonctionnement pour le gazole poids lourd.
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1: Et l'actualité de la route, l'actualité tout court, c'est cette vague de chaleur, des températures qui pourraient grimper jusqu'à 39 degrés dans les départements en vigilance orange. 60 départements en vigilance orange ce samedi. Pensez à vous arrêter plus souvent que d'habitude, hein, sur les aires de service. Vous verrez, les bâtiments sont climatisés. Sur les aires de repos, vous avez aussi des points d'eau en accès gratuit, libre. Profitez aussi des ombres, des zones ombragées pour faire la pause, vous rafraîchir avant de reprendre la route sereinement. Les températures qui grimpent encore une fois aujourd'hui. Les prévisions complètes de Météo France sont présentées par Nemo Pavlovski.
2: Cet après-midi, le temps est lourd et des orages éclatent entre le centre, la région parisienne, la Champagne-Ardenne et la Lorraine. Ces orages peuvent être violents avec localement de la grêle et de fortes rafales de vent. Les températures restent néanmoins caniculaires sur une large majorité du pays. Comptez 60 départements placés en vigilance orange canicule, même pour les régions concernées par les orages. Ailleurs, entre la Nouvelle-Aquitaine, le Massif Central, la Vallée du Rhône, la Franche-Comté, l'Alsace et les Alpes, le soleil domine, même si quelques orages peuvent éclater sur les reliefs. Comptez au plus chaud de l'après-midi, 34 degrés à Pau et Paris, 36 à Langres, Grenoble, Dijon et Ambérieux, 37 à Lyon, Mulhouse et Besançon, 39 degrés à Nancy et Strasbourg. Dimanche s'annonce encore plus chaud avec possiblement encore quelques orages au nord du pays, mais de manière quasi systématique, 36 à 39 degrés sur la région centrale du pays. Bon courage sous cette chaleur, bonne route avec Météo France sur Autoroute Info.
1: Et en raison des fortes chaleurs, il y a une alerte pollution qui concerne l'Isère et le Rhône. Il est demandé de réduire la vitesse de 20 km/h tout autour de Lyon en raison de ce pic de pollution. Vous verrez, hein, sur les grands axes, les autoroutes, les panneaux lumineux qui vous rappellent régulièrement cette recommandation. Et vous l'aurez compris, la chaleur, cela a des conséquences, hein, sur la route, avec des distances qui sont plus longues. Pendant l'été, sur les longs trajets, les pneus sont malmenés lorsqu'il fait très chaud. Quelques gestes sont à effectuer avant le départ pour permettre parfois d'éviter le pire. Rendez-vous, reportage de la rédaction. C'est à suivre après le retour de la musique. Ce titre de Zao qui reprend un des plus grands tubes d'MC Solar.

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2: Dans l'actualité de votre route, une intervention qui est terminée, hein, c'est sur l'autoroute A6, l'axe Paris-Lyon. Il y avait des débris de pneus disséminés sur la chaussée à la traversée du département de la Saône-et-Loire après Tournu, la sortie numéro 27. Le patrouilleur était sur place, il a tout ramassé, donc plus de problème suite à l'éclatement de ce pneumatique de poids lourd. Le camion, lui, est arrêté un peu plus loin sur le refuge et il ne gêne pas l'écoulement de la circulation. Et vous l'aurez compris, hein, les pneumatiques, éléments de sécurité importants à surveiller, surtout quand il fait chaud, et c'est ce dont nous parle Adeline Després.
3: L'été, les fortes températures malmènent vos pneus. Le rappel des bons gestes avec Coralie Maslow d'Allopneus.com.
4: C'est vrai qu'avec la chaleur, la pression des pneus peut diminuer. Surtout bien la vérifier avant de prendre la route, surtout s'il y a un chargement sur le véhicule. Et pour bien vérifier ces pneus, il faut bien les gonfler à froid ou alors si on a fait moins de 3 km. Les pneus sous-gonflés, déjà, c'est un risque de sécurité. Et puis surtout, ça a une utilisation aussi plus importante de votre consommation d'essence ou si vous avez un véhicule électrique, de votre charge électrique pour votre sécurité aussi, parce que des pneus sous-gonflés, ça augmente la distance de freinage.
3: Des pneus sous-gonflés ou surgonflés augmentent le risque d'éclatement. Toutes les indications aux constructeurs se trouvent dans la portière, le carnet d'entretien ou parfois la trappe à essence. Autre contrôle facile à faire avant de partir.
4: Il suffit de faire un contrôle visuel.
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2: Pour les conducteurs qui quittent en ce moment le bassin parisien par l'autoroute A6 en direction de Lyon, un gros obstacle est signalé sur la chaussée, kilomètre 30. C'est après avoir passé la sortie 9 de Villabé et l'aire de service de Lys qu'il y a un obstacle sur les voies dans le département de l'Essonne. En quittant le bassin parisien, les services autoroutiers sont alertés, un patrouilleur se rend sur place.
4: Changer ses pneus puisque vous allez en ligne et les pneus sont disponibles en moins de 48 heures. Et puis après, vous les faites remplacer rapidement chez un professionnel avec deux options, soit par un garage ou sinon, on peut venir sur votre lieu de villégiature, sur votre lieu de travail ou même chez vous et on les fait monter directement avec une camionnette pour le faire plus aisément.
3: Plusieurs sites de vente en ligne proposent d'ailleurs cette option. Alors allez vite faire le tour de votre véhicule, il est encore temps.

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1: L'actualité de votre route, c'est un obstacle pour les conducteurs qui quittent en ce moment le bassin parisien par l'autoroute A6, l'autoroute du Soleil en direction de Lyon. Un gros objet signalé sur les voies dans le département de l'Essonne, kilomètre 30. C'est après avoir passé la sortie 9 de Villabé. Un patrouilleur est en route pour le ramasser. Par ailleurs, une circulation qui s'écoule correctement, mais parfois des véhicules en dépannage qui sont arrêtés en bordure de la circulation. Comme par exemple cette voiture tombée en panne sur la 36 en direction de Beaune, kilomètre 85, c'est dans l'Est, à l'approche de Besançon, après la sortie 6 pour Clerval. L'intervention a lieu sur la bande d'arrêt d'urgence sous la protection du patrouilleur sur place. Pensez au corridor de sécurité quand vous arrivez au niveau d'un dépannage. Je le disais, sinon, une circulation parfaitement fluide pour ce début de journée. Une journée qui s'annonce encore une fois caniculaire, des températures qui pourraient atteindre généralement 35, 38, même 39 degrés. 60 départements sont en vigilance orange ce samedi. L'actualité trafic revient pour parler circulation. Je vous retrouve dans moins de 5 minutes et tout de suite, ce sont les titres de France Info.
2: L'actualité ce matin, évidemment, Antoine Jeufin, la canicule est jusqu'à 38 degrés attendus aujourd'hui à Strasbourg.
3: 37 à Lyon, 36 à Bordeaux, 34 à Paris, 60 départements en vigilance orange canicule. Le pic attendu entre demain et mardi selon Météo France qui prévoit un épisode de chaleur intense, étendue et durable. Une réunion de crise prévue ce matin à partir de 11h autour du Premier ministre. Un média d'État libanais rapporte la mort de 5 personnes cette nuit dans des frappes israéliennes sur le sud du Liban, malgré le cessez-le-feu sur lequel se sont accordés hier Israël et le Hezbollah libanais. L'État hébreu affirme qu'il respectera cette trêve si la milice chiite en fait de même. Un mort et des dizaines de blessés en Angleterre. Deux trains se sont percutés hier à une centaine de kilomètres au nord de Londres. 11 personnes gravement touchées. Et puis le Stade toulousain défendra son titre de champion de France de rugby grâce à son écrasante victoire hier soir 71-17 en demi-finale du top 14. En finale, les Toulousains retrouveront soit Montpellier, soit le Stade français qui s'affronte ce soir.
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1: Et la suite de votre route, c'est le retour de la musique. Ce titre de Taylor Swift, bonne route à tous, restez prudents.

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1: Dans l'actualité de votre route de cette matinée de samedi, eh bien une circulation qui s'écoule bien, mais toujours une intervention concernant un obstacle sur les voies en quittant le bassin parisien par l'autoroute A6, l'autoroute du Soleil, l'axe Paris-Lyon. Il y aurait un gros objet sur les voies, kilomètre 30, c'est après avoir passé Villabé, la sortie numéro 9 dans le département de l'Essonne. Un patrouilleur est en route pour le ramasser. L'actualité trafic de retour sur Autoroute Info. Ce sera après la musique. En préparation, un titre de téléphone et tout de suite, c'est Mika.

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1: Des obstacles sur l'autoroute A46 en direction de Marseille et des valises qui seraient tombées sur la chaussée, kilomètre 22. Pour les conducteurs qui sont sur l'autoroute de contournement de Lyon par l'Est, il y aurait non seulement les valises, mais le contenu qui se serait répandu sur les voies après Villars-les-Dombes, la sortie numéro 3. On est tout près de Lyon, dans le département du Rhône. Les services autoroutiers sont alertés, un patrouilleur se rend.

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1: Dans vos conditions de circulation, des obstacles dans deux secteurs près de Lyon, sur l'autoroute A46, l'autoroute de contournement de Lyon par l'Est. Des valises qui sont tombées sur la chaussée, kilomètre 22 et le contenu répandu en partie sur les voies. Après Villars-les-Dombes, la sortie numéro 3 dans le département du Rhône, on est tout près de Lyon. Le patrouilleur du secteur va se rendre sur place. Pour le moment, ça peut créer un ralentissement tout simplement pour contourner ces obstacles sur la chaussée de l'A46. Et puis, du côté du bassin parisien, depuis quelques minutes, une bonne vingtaine de minutes, il est question d'un obstacle, un gros objet tombé sur les voies de l'autoroute A6, l'axe Paris-Lyon, l'autoroute du Soleil, kilomètre 30. Gros obstacle sur la chaussée après la sortie 9 de Villabé, après l'aire de service de Lys. Là aussi, un patrouilleur va intervenir. Par ailleurs, une circulation qui s'écoule correctement sur les axes que vous empruntez. Pas d'autres difficultés particulières. En tout cas, pas à côté circulation. L'autre difficulté, ça pourrait être tout simplement la météo. Avec la chaleur, la canicule, toujours au rendez-vous. Et pour les conducteurs qui sont de plus en plus nombreux en direction du sud de la France, bien sûr, des recommandations de faire la pause plus régulièrement que d'habitude, plus fréquemment sur les aires de repos, les aires de service, se rafraîchir, prendre le temps de se rafraîchir, faire sortir les animaux, éventuellement, si vous voyagez avec un animal de compagnie, surtout si vous vous arrêtez sur une aire, ne les laissez pas enfermés dans votre véhicule. Et des travaux aussi peut-être sur votre parcours, justement si vous roulez sur l'autoroute A6, l'axe Paris-Lyon. Il y a des travaux qui restent en place, semaine et week-end compris. C'est dans le secteur de Mâcon, dans le département de la Saône-et-Loire, avec près de 6 km de chantier. D'ailleurs, il peut y avoir des engorgements dans ces travaux au fil des heures qui viennent. C'est pour cela qu'il y a des panneaux lumineux qui, près de Dijon, vous invitent à suivre l'itinéraire via l'autoroute A39 pour rejoindre Lyon ou les Alpes, pour éviter de prendre l'autoroute A6 où la circulation pourrait s'engorger dans les chantiers dans le secteur de Mâcon.
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1: Restez avec nous dans quelques minutes, un reportage qui nous emmènera dans la vallée de la Maurienne en Savoie pour visiter les forts de l'Essayon, un monument en libre accès tout au long de l'année. Vous saurez tout après le retour de la musique. Time Impala.

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11: Pour les conducteurs qui sont en direction du sud de la France et qui vont quitter les autoroutes APRR en passant par Lyon et le tunnel de Fourvière, il faudra s'attendre à un petit peu de ralentissement. Sur la M6 direction Lyon-Centre, il y a 2 km de circulation au ralenti avant le tunnel de Fourvière. Il faudra compter une dizaine de minutes de temps de traversée d'après les remontées GPS dont on dispose en studio. L'actualité trafic de retour sur Autoroute Info, ce sera à 10h. D'ici là, il y aura la musique, il y aura Louise et Bleu Soleil ou encore Madonna. C'est en préparation, mais tout de suite un rendez-vous, un reportage qui va nous emmener du côté de la Savoie. Depuis l'autoroute A43 Maurienne en Savoie, justement, 5 forts bâtis les uns au-dessus des autres sont visibles. Ils sont d'ailleurs représentés sur un panneau d'information touristique installé en bordure de l'autoroute. Le plus grand d'entre eux est le fort Victor-Emmanuel, dont l'histoire débute au 19e siècle au moment de sa construction, quand la Savoie n'était pas encore française. Marianne Yotis.
12: Situé sur les hauteurs de la Haute-Maurienne, le fort Victor-Emmanuel est construit à un endroit stratégique pour le royaume du Piémont. L'objectif, prévenir une éventuelle invasion française, nous explique Marion Kern, guide conférencière.
13: Il fallait absolument éviter que cette armée passe le col du Mont-Cenis pour ensuite s'éparpiller dans la plaine du Pô. C'est pour ça qu'on a choisi le site de l'Essayon, parce que c'est un endroit où la vallée est particulièrement resserrée, avec une falaise, et c'est un endroit qui se prête parfaitement à la construction d'une fortification. On a une vue très dégagée sur le bas de la vallée, et surtout, on a une vue plongeante sur la route, qui était déjà la route impériale à l'époque, et c'est par là qu'une armée ennemie serait arrivée.
12: Une construction moderne dans son architecture et ses équipements payés en partie par la France.
13: Les canons sont des prises de guerre qu'on a fait au moment de la chute de Napoléon Ier, de la chute de l'Empire. Donc on a confisqué les canons français, et de plus, on s'est servi d'une bonne partie de l'indemnité de guerre infligée à la France pour financer la construction des forts de l'Essayon. Donc on a des forts construits contre la France, mais payés avec l'argent de la France et armés avec les les canons de la France.
12: Et en 1860, le fort passe côté français.
13: Quand les forts sont devenus français, en même temps que la Savoie, ils ont été occupés par l'armée française, car ils avaient toujours un intérêt stratégique, hein, bien qu'il y ait eu des évolutions de l'armement, mais ils permettaient de loger beaucoup de soldats, et c'est pour ça que les Français les ont retournés. Ils ont muré toutes les ouvertures côté français, et ils ont laissé bien sûr ouvertes toutes les bouches à canon côté italien. Comme ça, ça permettait éventuellement de pouvoir s'en servir pour attaquer l'Italie.
12: À partir de 1940, le fort Victor Emmanuel a aussi servi de prison pour les résistants qui étaient capturés.
13: L'un des bâtiments, qui s'appelle d'ailleurs le pénitencier, a servi pendant l'occupation allemande à enfermer des résistants qui pour la plupart provenaient du maquis de l'arrière-pays niçois. Et on a eu jusqu'à 350 hommes qui ont été enfermés dans ce bâtiment pendant l'année 1943. Et en fait, les prisonniers ont réussi à s'évader pendant un moment de confusion au moment de la capitulation de l'Italie et juste avant l'arrivée des Allemands.
12: Un fort qui a été ensuite cédé aux francs symboliques à la ville d'Aussois. Depuis, il est restauré et entretenu chaque année par une association.
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11: Un véhicule signalé arrêté sur la 39 en direction de Dijon, kilomètre 109, c'est au niveau de Louan-Cuiseaux-Couzance, la sortie numéro 9 dans le département de la Somme.

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1: Les conditions de circulation au milieu de matinée, il est 10h.
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1: Début de week-end, pour certains début de vacances, pour d'autres peut-être sur la route, en tout cas du monde en direction du sud de la France. C'est le passage de la région lyonnaise juste en sortie du réseau APRR, avec quelques encombrements au niveau du tunnel de Fourvière dans la continuité de l'autoroute A6. Il faudra compter 2 à 3 km de circulation au ralenti, passage en 10-15 minutes d'après les remontées GPS dont on dispose en studio. La région lyonnaise où il y a, je le rappelle, une intervention en cours sur le contour tournement de Lyon par l'Est pour continuer en direction de Marseille. Donc sur la 46, il y a des valises tombées sur la chaussée, le contenu qui s'est répandu sur les voies. C'est ce qui a été signalé au PC Sécurité des autoroutes APRR sur la 46, kilomètre 22, c'est-à-dire après la sortie 3 de Villars-les-Dombes. Un patrouilleur va intervenir pour tout ramasser. Pour le moment, ça peut créer un ralentissement sur l'autoroute A46, là où il y a cet incident. Et puis votre actualité de la route, ça peut être tout simplement un véhicule qui est tombé en panne, comme cette voiture avec sa caravane, peut-être mal stationnée sur la bande d'arrêt d'urgence de la 39 en direction de Dijon. On est en Bourgogne-Franche-Comté sur la 39 km 109, c'est au niveau de la sortie numéro 9 qu'il y aura ces véhicules arrêtés sur la bande d'arrêt d'urgence. Un patrouilleur va aller vérifier. Attention, avec toute cette chaleur qui sévit en ce moment, il faut faire attention au risque d'hypovigilance qui augmente lorsque les températures sont élevées. L'hypovigilance entre en cause dans près d'un tiers des accidents graves sur autoroute. C'est Elliot Monod qui nous en parle.
2: Pour éviter de s'endormir lorsqu'il fait très chaud, il est plus que jamais recommandé de s'arrêter tous les 200 km environ, toutes les 2 heures, sur des aires de repos ou de service, de façon à aérer votre véhicule, vous dégourdir les jambes et vous désaltérer. Si votre voiture est équipée de la climatisation, utilisez-la avec raison. Pas trop frais à l'intérieur pour éviter les chocs thermiques. Pensez enfin, même si cela paraît évident, à bien vous hydrater et à garder un œil sur les personnes les plus fragiles.
1: L'actualité trafic est de retour. Ce sera dans moins de 5 minutes après la musique et tout de suite les titres de France Info.
3: Réunion de crise autour de la canicule d'ici un peu plus d'une heure. Le Premier ministre rassemble 14 membres de son gouvernement. 60 départements en alerte orange aujourd'hui, jusqu'à 38 degrés attendus cet après-midi à Strasbourg. Et le pic de chaleur est attendu entre demain et mardi. Météo France prévient que cet épisode pourrait être comparable à la canicule de 2003. La chaleur sèche qui peut favoriser les feux de forêt. 3 départements sont aujourd'hui en risque élevé. Le Var, le Vaucluse et l'Allier. 2 personnes légèrement blessées hier soir près d'Arras, touchées par la foudre. Le département du Pas-de-Calais était en vigilance orange aux orages. Le vent a soufflé jusqu'à 120 km/h, des grêlons de la taille d'une balle de ping-pong. Cessez-le-feu déjà fragilisé au Proche-Orient. 5 morts ce matin dans des frappes israéliennes sur le sud du Liban, d'après un média d'État libanais. Le Hezbollah et Israël se sont pourtant mis d'accord hier pour une trêve. Et puis l'Australie enregistre le premier cas de grippe aviaire de son histoire chez un oiseau migrateur, indique le gouvernement, qui affirme qu'il n'y a pas de risque de mortalité massive chez les animaux du pays.
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1: Voyage qui continue avec celui qui est encore en concert ce soir et demain au Stade de France à Paris. Il est dans la playlist Autoroute Info. C'est Bruno Mars.

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3: Deux nouvelles informations trafic sur Autoroute Info et à chaque fois il s'agit d'obstacles sur la chaussée. On va commencer par l'autoroute A5 en direction de Paris. Des débris de pneus de poids lourds, donc des gros morceaux de pneus sur les voies aux alentours du kilomètre 181. C'est dans l'est, hein, entre Troyes et Chaumont, sur l'autoroute A5 après avoir passé la sortie numéro 22 de Châtillon-sur-Seine. Les services autoroutiers sont alertés, ils se rendent sur place. Un patrouilleur va ramasser les morceaux de pneus et le camion est arrêté plus loin sur un refuge. Le camion, lui, ne gêne pas. Et d'autres morceaux de pneus sont signalés dans un tout autre secteur en Bourgogne-Franche-Comté, sur l'autoroute A36. En direction de Mulhouse, kilomètre 131, morceaux de pneus sur la file de gauche après avoir passé Besançon, la sortie numéro 3. Là aussi, un patrouilleur va se déplacer.

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1: Et priorité à la sécurité du patrouilleur qui intervient en ce moment sur l'autoroute A5 en direction de Paris. Dans l'Est, il ramasse les morceaux de pneus de poids lourds signalés sur la chaussée. Il intervient kilomètre 182. Pendant quelques instants, il est très vulnérable. Il est à pied. La circulation continue de passer à sa hauteur sur l'autoroute A5 direction Paris, kilomètre 182. C'est après Châtillon-sur-Seine, la sortie numéro 23, que vous serez concerné par cette intervention en cours.

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1: Et dans l'actualité de votre route, des obstacles dans deux secteurs. On va commencer par l'est de la France, sur l'autoroute A5 en direction de Paris. Un patrouilleur intervient pour ramasser des débris de pneus de poids lourds sur la chaussée, kilomètre 182. C'est après avoir passé la sortie 23 de Châtillon-sur-Seine, on est entre Chaumont et Troyes sur l'autoroute A5. Intervention toujours en cours. Et puis, des débris de pneus en Bourgogne-Franche-Comté sur l'autoroute A36. Alors, initialement signalé en direction de Mulhouse et finalement c'est dans l'autre sens, en direction de Beaune, Lyon, Paris. Kilomètre 131, donc du côté de Besançon, des obstacles, des morceaux de pneus sur les voies de la 36 en direction de Beaune. Après la sortie 4 de Besançon, des morceaux de pneus sur la voie de gauche. Un patrouilleur est en route pour les ramasser. Par ailleurs, eh bien, une circulation qui a augmenté depuis tôt ce matin en direction du sud de la France, notamment sur l'autoroute A6, l'axe Paris-Lyon. Des ralentissements bouchons à prévoir juste en sortie du réseau APRR à Lyon avant de passer le tunnel de Fourvière. 3 km de bouchons, 15-20 minutes de temps de traversée d'après les dernières remontées GPS dont on dispose en studio.
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1: Et l'actualité de la route est rejointe par l'actualité tout court, un événement de canicule. 60 départements en vigilance orange ce samedi, des températures très élevées qui pourraient avoisiner les 40 degrés dans les départements en vigilance orange. Faites des pauses régulièrement sur les aires. Des aires de repos, vous trouverez des points d'eau accessibles gratuitement pour vous ravitailler et remplir les bouteilles d'eau pour avoir toujours de l'eau à disposition dans votre véhicule. Sur les aires de service, les bâtiments sont climatisés. Faites des pauses fraîcheur pour continuer la route dans les meilleures conditions possibles. Et les prévisions de Météo France pour la suite de cette journée nous sont présentées aujourd'hui par Nemo Pavlovski.
2: Cet après-midi, le temps est lourd et des orages éclatent entre le centre, la région parisienne, la Champagne-Ardenne et la Lorraine. Ces orages peuvent être violents avec localement de la grêle et de fortes rafales de vent. Les températures restent néanmoins caniculaires sur une large majorité du pays. Comptez 60 départements placés en vigilance orange canicule, même pour les régions concernées par les orages. Ailleurs, entre la Nouvelle-Aquitaine, le Massif central, la vallée du Rhône, la Franche-Comté, l'Alsace et les Alpes, le soleil domine, même si quelques orages peuvent éclater sur les reliefs. Comptez au plus chaud de l'après-midi, 34 degrés à Pau et Paris, 36 à Langres, Grenoble, Dijon et Ambérieu, 37 à Lyon, Mulhouse et Besançon, 39 degrés à Nancy et Strasbourg. Dimanche s'annonce encore plus chaud avec possiblement encore quelques orages au nord du pays, mais de manière quasi systématique, 36 à 39 degrés sur la région centrale du pays. Bon courage sous cette chaleur, bonne route avec Météo France sur Autoroute Info.
1: Vous êtes peut-être sur la route du week-end, mais vous allez peut-être aussi bientôt préparer la route des vacances. Dans quelques instants, on vous donnera des conseils pour bien contrôler votre véhicule avant de prendre justement la route des vacances. C'est à suivre après le retour de la musique et tout de suite, c'est Indochine pour vous accompagner sur les prochains kilomètres. Bonne route à tous, restez prudents.

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4: Des obstacles restent signalés près de Besançon sur l'autoroute A36. C'est en Bourgogne-Franche-Comté sur l'A36 en direction de Beaune qu'il y a des morceaux de pneus sur la voie de gauche après la sortie 4 de Besançon. Un patrouilleur est en route pour les ramasser. Kilomètre 131 précisément. L'actualité trafic de retour, ce sera à 10h30 et vous retrouverez Xavier Ferrand pour vous accompagner jusqu'en début d'après-midi. Bien préparer son véhicule avant de partir en vacances, c'est important pour votre sécurité, éviter d'éventuels problèmes. Elias Jamlaoui a glané les conseils auprès d'un garagiste.
5: Vous qui prenez la route des vacances, vous êtes sûrement sur tous les fronts. Les valises sont bouclées, les serviettes sont pliées. Mais avant de prendre la route, est-ce que vous avez pris le temps de bien contrôler l'état de votre véhicule? Entre les niveaux d'huile ou encore les pneumatiques, comment faire pour bien vérifier sa voiture avant de partir? Réponse avec Jawad Berkli, garagiste à Dijon depuis une trentaine d'années.
6: Déjà avant tout ça, déjà faut s'y prendre aussi à l'avance, pas la dernière minute, une semaine avant. Tiens vite, on va en vacances, faut penser à la voiture, si elle est révisée, si la courroie est en bonne état, où les pneumatiques peuvent faire la route ou pas. Dans un premier temps, c'est de contrôler le béaba, les niveaux, c'est de se prendre au moins, allez, on va dire un mois avant de partir, de faire un tour chez son garagiste, et puis de faire un check-up vite fait, voir s'il y a des choses à faire avant de prendre la route ou pas.
5: Parmi les points à bien surveiller avant de rouler, les pneus sont véritablement essentiels. Entre usure et pression, là aussi, comment éviter les mauvaises surprises sur votre trajet?
6: Visuellement, c'est de faire le tour, voir s'il n'y a pas un coup de trottoir, s'il n'y a pas un pneu où il y a une hernie dessus. Mais la meilleure des choses, c'est à la station essence et de faire la pression des pneus adéquate. Autrement, nous, garagistes, on a tendance à le faire aussi.
5: Si on parle maintenant au niveau moteur, comment on fait pour bien vérifier son véhicule à ce niveau-là, au niveau moteur?
6: De regarder les niveaux, de façon, le constructeur, il a une préconisation. Vous avez sur le bocal de liquide de refroidissement, il y a un mini et un maxi à ne pas dépasser. Et puis, à ne pas ouvrir quand le véhicule est chaud. Le niveau d'huile, il y a jauge ou il n'y a pas jauge. Normalement, il y a une jauge électronique. On peut regarder sur son porte-instrument ou le compteur. Surtout, ne pas se tromper dans la précipitation. Mettre de l'huile dans l'eau dans l'huile, et puis ainsi de suite. Si on ne sait pas, on ne touche pas. Le mieux, c'est de se rapprocher de son garagiste.
5: Et puis bien préparer son voyage, c'est également penser à jeter un coup d'œil sur le site internet autoroute-info.fr ou bien sur la page Facebook. Entre infotrafic et conseils pratiques, Autoroute Info vous accompagne tout l'été sur la route des vacances.
7: C'est bon!

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1: Soyez les bienvenus. Si vous venez d'arriver sur cette antenne, on va faire un point complet sur vos conditions de circulation avec cette toute nouvelle information qui vient de nous parvenir. Il semblerait qu'il y ait un piéton sur l'autoroute A36 en direction de Mulhouse. Ce serait aux environs du kilomètre 60 qu'il a été signalé. Donc ne vous laissez pas surprendre par sa présence. A36 direction Mulhouse, kilomètre 60. C'est à hauteur de l'aire de service d'écho que vous risquez d'apercevoir un piéton à proximité de la chaussée. Attention, parce que parfois il y a certains piétons qui ont tendance à se rendre de l'autre côté, parce que c'est une aire de service et parfois ils traversent. Donc il faut quand même rester attentif sur cette autoroute A36. Une autoroute A36 où on nous signale aussi des obstacles sur les voies, c'est en direction de Lyon et aux environs du kilomètre 131. En direction de Lyon, kilomètre 131, c'est un tout petit peu avant la sortie numéro 3 pour Gré. Et puis, nouvelle information encore sur l'autoroute A36. Cette fois, c'est un accident qui nous est signalé en direction de Mulhouse. C'est peu après le kilomètre 169 que cet accident se serait produit. Alors, j'ai aucune information pour l'instant. Hein. Ça vient juste d'apparaître sur mes écrans. En tout cas, ce serait à hauteur d'une voie spéciale véhicule lent. Et souvent, il n'y a pas de bande d'arrêt d'urgence. Donc, on peut craindre une petite gêne à la circulation. C'est après la bifurcation avec l'autoroute A39. C'est sur la 36 direction Mulhouse après le kilomètre 169. Sur l'autoroute A6 en direction de Lyon, un bouchon de quelques centaines de mètres s'est formé au kilomètre 378. Quelques minutes de patience avant de pouvoir accéder à une zone de travaux. C'est juste avant la sortie 28 pour Mâcon. N'hésitez pas d'ailleurs à éviter cette portion de l'autoroute A6. Si vous arrivez de l'est de la France via l'autoroute A31, vous pouvez emprunter l'A39 puis les autoroutes A40 et A42 pour arriver à Lyon par l'est. Une région lyonnaise où il y a pas mal de perturbations avant le tunnel de Fourvière. En effet, il y a 20-25 minutes de difficulté avant de pouvoir franchir l'ouvrage tout au bout de la métropole 6. On aura aussi l'occasion de reparler météo, évidemment, dans les prochaines minutes. Pour l'instant, on s'intéresse à l'actualité nationale et internationale depuis la rédaction de France Info.
2: 10h19, Antoine Geoffin, 60 départements en vigilance orange canicule aujourd'hui.
3: Jusqu'à 38 degrés attendus à Strasbourg, 37 à Lyon, 36 à Bordeaux, 34 à Paris où les parcs et jardins restent ouverts 24 heures sur 24. Météo France parle d'un épisode caniculaire intense, étendu et durable qui pourrait être comparé à celui de l'été 2003. Le Premier ministre organise une réunion de crise à ce sujet dans 40 minutes. L'armée libanaise annonce la mort ce matin d'un soldat dans une frappe israélienne dans le sud du pays, malgré ce cessez-le-feu sur lequel se sont accordés hier le Hezbollah libanais et Israël. Un média d'État du Liban rapporte la mort de 5 personnes ce matin dans des bombardements sur 12 villages du sud Liban. Au Royaume-Uni, des dizaines de passagers soignés ce matin, dont 11 dans un état très grave après la collision de 2 trains hier après-midi à une centaine de kilomètres au nord de Londres. Le conducteur de l'un de ces trains est mort. Et puis la Turquie et Haïti éliminés de la Coupe du Monde de football, battus cette nuit par le Paraguay et le Brésil. Victoire du Maroc 1-0 contre l'Écosse. Qualification pour les 16e de finale des États-Unis. Tombeur de l'Australie 2-0.
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1: Vous pouvez le rencontrer sur autoroute-info.fr. Il vous donnera quelques idées de voyage. On retrouve tout de suite Jérémy Frérot sur Autoroute Info.
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Retour à l'actualité trafic sur autoroute info avec cet accident dont je vous parlais tout à l'heure sur l'autoroute A36 en direction de Mulhouse. Alors en fait, c'est un véhicule qui a roulé sur un obstacle. Le véhicule est dans un refuge de sécurité. En revanche, il pourrait donc toujours y avoir l'obstacle sur les voies de cette autoroute A36 en direction de Mulhouse, peu après le kilomètre 169. C'est après la bifurcation avec l'autoroute A39. C'est 6 kilomètres plus loin que vous risquez de rencontrer cet obstacle. Obstacle aussi signalé sur cette même autoroute A36, mais en direction de Lyon, kilomètre 131. C'est un tout petit peu avant la sortie numéro 3 pour Besançon-Planoise. Alors qu'un piéton a été vu en direction de Mulhouse, toujours sur cette autoroute A36, après le kilomètre 60, après l'aire de service d'écho. C'est après la barrière de péage de Saint-Maurice. Et puis en Bourgogne, sur l'A6 direction Lyon, attention, ce trafic ralenti sur quelques centaines de mètres de l'A6 direction Lyon, kilomètre 378, il y a une zone de travaux. On continue bien sûr à suivre l'évolution de vos conditions de circulation au fil des minutes. À noter tout de suite dans la playlist d'Autoroute Info, Edwin Collins, à suivre juste après Rima.

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1: 10h46, un bouchon de quelques centaines de mètres s'est formé sur l'autoroute A6 en direction de Lyon, kilomètre 378. C'est à l'entrée d'une zone de travaux que vous allez rencontrer quelques centaines de mètres de difficultés. C'est avant d'arriver à Mâcon, juste avant la sortie numéro 28. Sur l'autoroute A36 en direction de Mulhouse, on nous parle d'un possible piéton à proximité de la chaussée après le kilomètre 60. C'est après la barrière de péage de Saint-Maurice qui se trouve 5 km avant. Attention donc à la possible présence de ce piéton sur ou à proximité de la chaussée. En région lyonnaise, importante difficulté avant de pouvoir franchir le tunnel de Fourvière. Il faut compter une vingtaine de minutes de perturbation avant de pouvoir franchir l'ouvrage. C'est tout au bout de la métropole 6 en direction de Marseille. 5 km de bouchons avant de retrouver des conditions de circulation plus favorables. Les conditions à météo restent toujours caniculaires. Les 60 départements ont été placés en alerte orange canicule du nord-est au sud-ouest. N'hésitez pas à multiplier les pauses tout au long de votre parcours pour vous aérer malgré tout, peut-être pour vous mettre un peu au frais aussi, même si dans beaucoup de véhicules il y a la climatisation, mais même avec la clim, c'est fatigant quand même, la présence persistante, permanente de ce soleil tout au long de votre parcours. Et sur certaines aires de service, vous pourrez même aller faire un petit tour dans les bois, par exemple sur l'aire de Beaune, sur la 6, pour aller vous balader en forêt. C'est pas une forêt gigantesque, mais vous pourrez aller vous mettre un petit peu au frais sous les arbres. N'hésitez pas à le faire. On aura l'occasion d'y revenir dans les prochaines minutes. Pour l'instant, c'est le vrai faux d'Autoroute Info.
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2: Vrai ou faux, on peut parfois installer des passages spécifiques sur autoroute pour faciliter les déplacements de la petite faune.
3: C'est vrai. Dans le cas des écureuils, cela s'appelle même un écuroduc. C'est un système en hauteur qui permet de pallier l'absence de jointure naturelle des branches d'arbres au-dessus d'une route et qui permet donc aux écureuils de la traverser en toute sécurité.
2: Et alors, où est-ce qu'on peut trouver ce genre d'installation ?
3: En région parisienne, par exemple, sur la Nationale 105 à l'entrée nord de Melun. Cette route constitue une barrière pour le déplacement des espèces. Alors on profite des travaux d'aménagement en cours jusqu'à début 2027 pour installer, et c'est une première, un écuroduc. Il s'agit d'un portique enjambant les quatre voies où circulent plus de 20 000 véhicules par jour. Le portique intègre même des refuges qui permettront aux écureuils de se protéger des attaques de rapaces venues du ciel.
2: Le vrai faux d'Autoroute Info, ce sont vos questions, nos réponses à retrouver sur autoroute-info.fr.
1: Muse est de retour et c'est tout de suite sur Autoroute Info avec le nouvel album The Wow Signal qui va sortir là dans les tout prochains jours. Premier extrait, Night Shift Superstar, c'est tout de suite sur Autoroute Info.

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9: Un bouchon vient de nous être signalé sur l'autoroute A36 en direction de Lyon. Bouchon qui se forme avant la barrière de péage qui se trouve au kilomètre 66. C'est après la sortie 6.1, une dizaine de kilomètres plus loin. Vous allez rencontrer les premiers ralentissements dès le kilomètre 65. Quelques centaines de mètres de perturbation, tout simplement parce que vous êtes nombreux à aborder cette barrière de péage, ce qui explique cette difficulté. Et puis, il y a aussi un bouchon, ou en tout cas un ralentissement de quelques centaines de mètres sur l'autoroute A6 direction Lyon, kilomètre 378. C'est un petit peu avant Mâcon, la sortie 28. Bouchon qui se forme à l'entrée d'une zone de travaux. Et nous prenons maintenant la route avec l'acteur et réalisateur Bernard Campan. Raphaël Jouidi-Selli l'a rencontré. Il nous livre quelques souvenirs d'autoroute.
10: Les souvenirs, c'est forcément l'enfance. Et dans l'enfance, on prenait l'autoroute. À l'époque, il n'y en avait pas trop. Et on partait en Italie. Mais donc, pour moi, l'autoroute, c'est le soleil de l'Italie.
11: Vous avez déjà observé des scènes de la vie sur l'autoroute qui vous ont inspiré des personnages ou des dialogues?
10: Dans certains films, une petite pause sur l'autoroute et il se passe quelque chose. Dans le film Presque, justement, il y a une autostoppeuse qui vient demander voir si c'est possible de monter avec les personnages principaux. Et voilà, et c'est une aire d'autoroute. Et moi, j'aime bien.
11: Vous êtes quel genre de conducteur, Bernard Campan? Plutôt serein, stressé?
10: Alors, sur l'autoroute, ça va. Quoique, il ne faut pas trop que je sente que quelqu'un roule trop sur la gauche. Ça m'énerve beaucoup. Mais je peux garder mon calme. Par contre, dès qu'il y a un peu de circulation, quand c'est région parisienne autour de Paris, là, je peux devenir très vite un peu con. Ouais.
11: Quelle est votre destination préférée, Bernard Campan? Un lieu où vous sentez vraiment bien, que ce soit en France ou à l'étranger?
10: J'allais dire chez moi. On a la chance d'avoir une belle maison là, près de Rambouillet, entourée de forêts. Quand je rentre de Paris, voilà, c'est fin du trajet, chez moi, repos, détente, famille, amis, apéritif, barbecue.
11: Si vous partez à l'étranger, vous iriez vers quel pays? Peut-être qu'un pays que vous avez déjà visité, vous vous dites « Ah, c'est super, faut vraiment que j'y retourne », ou alors un pays que vous n'avez jamais visité et vous aimeriez bien y aller un jour.
10: Il y a plein de pays, je ne connais pas l'Afrique, il y a plein de pays que j'aimerais connaître. J'aimerais bien retourner en Grèce, sur une île que j'ai adorée. On a tourné un film, L'enfant qui mesurait le monde. On était sur une petite île grecque qui s'appelle Spetses.
12: Il y a un petit garçon sur cette île qui a sacrément besoin de vous.
13: Je ne sais pas comment on peut rendre heureux un petit garçon comme lui.
10: Quand on a quitté l'île au bout de 3 semaines ou même un mois, j'avais vraiment le mal du pays, le mal de cette île. J'aimerais y retourner un jour. Ouais.
11: Merci beaucoup Bernard Campan.

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1: Un agent est en pleine intervention en ce moment sur l'autoroute A31 en direction de Nancy, peu après le kilomètre 73, 3 kilomètres après la sortie numéro 5. Il y a pas mal d'obstacles sur les voies, sur toutes les voies de circulation. Donc il est en train de les ramasser en ce moment même à pied sur les voies de cette A31 direction Nancy. Kilomètre 73, l'actualité trafic revient dans un peu plus d'une minute sur autoroute.

0: de Tournu, il est déconseillé d'entrer sur l'autoroute A6 pour aller vers Lyon, puisque vous allez assez rapidement rencontrer ce bouchon. Préférez rejoindre Mâcon via le réseau secondaire. Autre bouchon, alors moins important celui-là, puisque tout à l'heure c'était quelques centaines de mètres, et là je vois avec une caméra que c'est quelques dizaines de mètres, sur l'A36 direction Lyon, à hauteur de la barrière de péage qui est après le kilomètre 65. Il n'y a plus vraiment de bouchon, mais il peut y avoir parfois quelques instants d'attente avant de pouvoir franchir l'ouvrage. Au-delà du réseau APRR, bouchon important en région lyonnaise, c'est sur la métropole 600 direction de Marseille. Il faut compter une vingtaine de minutes de perturbation sur les quatre derniers kilomètres de la métropole 6 avant de pouvoir franchir le tunnel de Fourvière. Puis les conditions météo, bien sûr, restent toujours à la une de l'actualité. Avec cette canicule qui est toujours au rendez-vous, n'hésitez pas à vous arrêter encore plus souvent que d'habitude. On fait le point maintenant sur l'actualité nationale et internationale depuis la rédaction de France Info.
1: Un soldat libanais est mort ce matin. Annonce de l'armée du Liban dans des bombardements israéliens qui ont touché une douzaine de villages du sud du pays ce matin. Bombardements qui interviennent au lendemain d'un accord de cessez-le-feu entre le Hezbollah libanais et Israël. Début dans un quart d'heure désormais d'une réunion de crise à Matignon autour du Premier ministre, 14 membres du gouvernement pour parler canicule. 60 départements en vigilance orange aujourd'hui, jusqu'à 38 degrés attendus cet après-midi à Strasbourg, 37 à Lyon, 36 à Bordeaux. Bordeaux, 34 dans la capitale. Un jeune homme âgé d'une vingtaine d'années abattu hier soir à Valence, indique le parquet. La victime était déjà condamnée, a déjà été condamnée pour des affaires de drogue. Elle a été touchée par des tirs d'armes de guerre dans un quartier touché par le trafic. Et puis à la Coupe du Monde de football, un joueur paraguayen reçoit un carton rouge pour avoir caché sa bouche pendant qu'il parlait à un adversaire turc en plein match. Première fois que le nouveau règlement de la FIFA pour éviter les insultes racistes est appliqué. Le Paraguay a finalement battu la Turquie 1-0. Les Turcs éliminés de la compétition, comme Haïti, dominé 3-0 par le Brésil.
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0: Miles Smith, c'est tout de suite sur Autoroute Info. Vous ne bougez pas, on se retrouve peu après.
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2: Des obstacles viennent d'être signalés sur l'autoroute A404. C'est dans l'Ain et en direction d'Oyonnax, aux environs du kilomètre 10, que ces obstacles ou 7 obstacles ont été signalés. 4 kilomètres après la sortie numéro 9 pour Nantois, A404 direction Oyonnax, obstacle sur les voies. Obstacle en cours de ramassage, c'est en Côte d'Or sur l'autoroute A31 en direction de Nancy. Agent sur place pour ramasser des obstacles après le kilomètre 73. C'est 3 kilomètres après la sortie numéro 5. Et puis un bouchon de 3 kilomètres s'est formé sur l'autoroute A6 direction Lyon dès le kilomètre 375. C'est une vingtaine de kilomètres après la sortie 27 pour tourner à l'entrée d'une zone de travaux. On aura l'occasion d'y revenir ensemble dans les toutes prochaines minutes. Ce sera à 11h15 ou plus tard. D'ici là, Ace of Base à suivre juste après Florent Pagny.

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1: Un cycliste a été signalé à proximité de l'autoroute A6 en Seine-et-Marne. Il arriverait à hauteur du kilomètre 44 depuis la Nationale, là, qui arrive de Fontainebleau. Il a été repéré par les forces de l'ordre qui passaient dans l'autre sens, donc ils vont aller l'intercepter. En attendant, si vous êtes sur l'A6 direction Paris, attention donc à la possible présence d'un cycliste. Il pourrait se trouver sur cette autoroute A6 après le kilomètre 44.

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1: Un véhicule est signalé en panne sur l'autoroute A39 en direction de Lyon. C'est au kilomètre 63 que ce véhicule a été signalé en difficulté. Normalement sur la bande d'arrêt d'urgence, mais comme c'est pas encore confirmé, attention quand même, il semblerait que ce véhicule même déborde un peu sur la voie de droite. C'est une voiture, une caravane qui sont signalées sur la voie de droite de l'A39 direction Lyon, kilomètre 63 après la sortie 6 pour Dole. On en reparle dans deux minutes sur Autoroute.

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1: 11h15, un obstacle est signalé sur l'autoroute A404, c'est dans l'Ain et c'est à partir de la sortie numéro 9 au kilomètre 6 et jusqu'à la barrière de péage de Groissia, 6 kilomètres plus loin, qu'il faudra faire attention parce qu'on n'a pas de point kilométrique précis. On ne sait pas trop où se trouvent ceux ou ces obstacles sur l'A404 en direction d'Oyonnax. En Saône-et-Loire, sur l'autoroute A6 en direction de Lyon, un bouchon s'est formé avant une zone de travaux, bouchon qui prend de l'ampleur. Alors pour l'instant, on est aux environs de 3 km, au kilomètre 375, selon les remontées GPS à notre disposition, il faudrait compter 15 à 20 minutes de difficulté avant de pouvoir retrouver des conditions de circulation plus favorables. N'hésitez pas à éviter cette partie sud de l'autoroute A6 si vous arrivez du nord-est du pays via l'autoroute A31 du côté de Dijon. Vous quittez l'A31, vous prenez l'A39 direction Lyon, puis ensuite les autoroutes A40 et A42, c'est le même prix, ça ne changera rien, c'est une vingtaine de kilomètres de plus, c'est vrai, mais vous éviterez donc 15 à 20 minutes de difficulté sur la 6 direction Lyon, donc n'hésitez pas à emprunter cet itinéraire. Ça vaut aussi d'ailleurs pour vous qui êtes à Lyon en ce moment, si vous allez vers le nord, évitez peut-être la 6 parce que la même zone de travaux se trouve du côté de Mâcon, c'est un basculement de circulation. Alors pour l'instant ça se passe bien, mais on n'est pas à l'abri qu'il y ait des bouchons dans les prochaines minutes, donc évitez vous aussi la 6 si vous êtes en région lyonnaise, même trajet, hein, mais dans l'autre sens, bien sûr, à 42, à 40 et à 39, pour notamment rejoindre le nord et l'est du pays. Et puis, tout au nord de l'A6, pour vous qui allez en direction de Paris, possiblement un cycliste pourrait arriver sur l'autoroute A6 en provenance de Fontainebleau, donc en provenance de la Nationale, là, qui arrive de Fontainebleau. Enfin, en tout cas, les gendarmes l'ont croisé dans l'autre sens, donc le temps que les forces de l'ordre fassent demi-tour pour aller l'intercepter. Et puis, les conditions météo restent toujours extrêmement chaude, c'est la canicule. 60 départements ont été placés en alerte orange. 60 raisons de vous arrêter encore plus souvent que d'habitude pour prendre l'air, pour vous détendre et pour vous réhydrater.
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1: Comment vont évoluer ces conditions météo au fil des heures? Éléments de réponse avec Nemo Pavlovski de Météo France.
2: Cet après-midi, le temps est lourd et des orages éclatent entre le centre, la région parisienne, la Champagne-Ardenne et la Lorraine. Ces orages peuvent être violents avec localement de la grêle et de fortes rafales de vent. Les températures restent néanmoins caniculaires sur une large majorité du pays. Comptez 60 départements placés en vigilance orange canicule, même pour les régions concernées par les orages. Ailleurs, entre la Nouvelle-Aquitaine, le Massif Central, la Vallée du Rhône, la Franche-Comté, l'Alsace et les Alpes, le soleil domine, même si quelques orages peuvent éclater sur les reliefs. Comptez au plus chaud de l'après-midi, 34 degrés à Pau et Paris, 36 à Langres, Grenoble, Dijon et Ambérieux, 37 à Lyon, Mulhouse et Besançon, 39 degrés à Nancy et Strasbourg. Dimanche s'annonce encore plus chaud avec possiblement encore quelques orages au nord du pays, mais de manière quasi systématique, 36 à 39 degrés sur la région centrale du pays. Bon courage sous cette chaleur, bonne route avec Météo France sur Autoroute Info.
1: Angèle qui rencontre les DJ de Justice, c'est tout de suite sur Autoroute Info. Bonne route à tous.

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2: Un bouchon s'est formé sur l'autoroute A6 en direction de Lyon, bouchon que vous allez rencontrer peu après le kilomètre 374. C'est au sud de Tournu, la sortie 27. D'ailleurs, si vous m'écoutez du côté de Tournu, n'entrez pas sur l'A6 hein, pour aller vers Lyon, parce que vous allez vous retrouver dans le bouchon assez rapidement. Il y a une quinzaine de minutes de difficulté à l'entrée d'une zone de travaux. Attention aussi plus au sud, en région lyonnaise, il y a toujours un bouchon avant le tunnel de Fourvière. Ça n'évolue pas vraiment, hein. C'est toujours 15 à 20 minutes de difficulté tout au bout de la métropole 6 sur les 5 derniers kilomètres avant de pouvoir franchir le tunnel. Et puis attention aux véhicules qui se trouvent sur les bandes d'arrêt d'urgence, sur la bande d'arrêt d'urgence d'ailleurs, qui sont en plein dépannage ou qui se dépannent eux-mêmes d'ailleurs, hein, ce qui est quand même particulièrement dangereux. Sur la 39 direction Lyon, kilomètre 63, une voiture est arrêtée avec sa caravane sur la bande d'arrêt d'urgence. Visiblement, l'automobiliste est en train de changer une roue sur la voie de droite. Tellement il est prêt, il déborde un peu parfois sur la voie de droite. Donc attention quand même en abordant ce secteur de la 39. C'est après la sortie numéro 7 pour Poligny. Et puis la météo hein, doit aussi vous tenir en alerte. Vous le constatez bien mieux que moi dans votre voiture. Hein, la chaleur, la canicule est toujours au rendez-vous. Ce qui est plutôt favorable, malheureusement, aux incendies. Hein. D'ailleurs, un simple mégot hein, peut mettre le feu dans l'accotement. 9 incendies sur 10, hein, d'ailleurs, sont d'origine humaine. L'Office national des forêts en appelle à la responsabilité de tous, à commencer par les automobilistes, Paulin Caillard.
3: Sur autoroute, jeter son mégot sur les voies n'est pas sans conséquence. Cela peut démarrer un incendie. On écoute Christophe Chantepy, expert en prévention des feux de forêt à l'Office national des forêts.
4: On parle souvent en feux de forêt de la règle des 3-30. 30 km de vent, moins de 30% d'hygrométrie et plus de 30 degrés. C'est un combo qui fait que la source d'énergie nécessaire pour faire démarrer un feu, elle est très basse. Et cette source d'énergie.
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2: Un accident vient de nous être signalé sur l'autoroute A42 en direction de Lyon, kilomètre 29. Un véhicule accidenté se trouverait dans l'accotement après la sortie numéro 8 pour Amberieu-en-Bugey. C'est une douzaine de kilomètres plus loin. Attention quand même, hein, même s'il est signalé dans l'accotement, on ne sait jamais, il peut y avoir des débris. L'information peut être inexacte aussi. Donc attention quand même à 42 direction Lyon, kilomètre 29. On en reparle sur Autoroute Info dans quelques minutes.
3: Difficile à gérer.
4: Intervenir directement sur les premiers mètres carrés qui concernent un départ d'incendie, c'est très difficile au bord de l'autoroute. Parce qu'effectivement, et bien, notamment avec le flot de circulation, les pompiers n'ont pas la possibilité d'intervenir directement sur le départ de feu. Il ne peut pas être traité directement par les moyens aériens. Un avion bombardier d'eau n'allant pas larguer de l'eau à proximité des véhicules qui vont circuler. Donc un départ de feu dû à l'autoroute a plus de mal à être circonscrit dans les premiers mètres carrés qu'un feu qui démarrerait sur un autre type d'espace.
3: Malheureusement, tous les ans, des dizaines d'incendies plus ou moins graves se déclenchent. Les mégots peuvent donc être dévastateurs et je vais laisser le mot de la fin à Christophe Chantepy.
4: Votre mégot de cigarette, c'est important de l'écraser dans un cendrier. On ne le jetterait pas sur le siège passager, donc il ne faut pas le jeter non plus à l'extérieur.

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1: 11h30, merci de faire la route avec nous. On va faire le point sur vos conditions de circulation avec deux bouchons à vous signaler sur l'A6 en direction de Lyon. Le premier, c'est au kilomètre 374, c'est à hauteur de l'aire de service de Mâcon-Saint-Albin. Après la sortie 27 de Pourtournu, une vingtaine de kilomètres plus loin, vous allez rencontrer 4 kilomètres de bouchons parce qu'un peu plus loin, il y a une zone de travaux, ce qui explique cette difficulté de 15 à 20 minutes. Alors n'hésitez pas à éviter cette portion de l'A6. D'abord, si vous m'écoutez du côté de Tournu, n'entrez pas sur l'A6 pour aller vers le sud, parce que vous allez vous retrouver dans le bouchon assez rapidement. Et puis si vous êtes beaucoup plus au nord sur l'A31 en provenance du nord-est, n'hésitez pas à quitter l'A31 du côté de Dijon, kilomètre 39. Vous prenez l'A39 direction Lyon, puis les autoroutes A40 et A42. Vous arriverez ainsi en région lyonnaise par l'est. Alors oui, c'est 20 km de plus, mais vous éviterez 20 minutes de difficulté, et ce n'est pas plus cher. C'est exactement le même prix que si vous aviez continué sur l'autoroute A6. Un itinéraire d'ailleurs qui vaut aussi pour vous qui êtes en région lyonnaise, qui allez vers le nord. Évitez peut-être l'A6 aussi, parce que c'est un basculement de circulation qui entraîne le bouchon dans l'autre sens. Et donc, on n'est pas à l'abri qu'il y ait aussi un bouchon en direction de Paris dans les prochaines minutes ou dans les prochaines heures. Donc, préférez là aussi éviter cette A6 depuis Lyon en prenant A42, A40 et ensuite autoroute A39. Beaucoup plus au sud, en région lyonnaise, bouchon avant le tunnel de Fourvière. C'est tout au bout de la métropole 6 que vous allez rencontrer 10 à 15 minutes de difficulté. Ça commence un tout petit peu à s'améliorer avant de pouvoir franchir le tunnel de Fourvière. Plus à l'est de la région lyonnaise, sur l'A42 en direction de Lyon, un accident a été signalé au kilomètre 29. Le véhicule accidenté se trouverait dans l'accotement. Cela ne m'a pas encore été confirmé. Donc attention quand même, après la sortie numéro 8 pour Ambérieu en Bugey, c'est une douzaine de kilomètres plus loin. Et même s'il n'y a pas de gêne au trafic, il va y avoir du monde évidemment à proximité de la chaussée. Beaucoup plus au nord, nouvelle information qui vous concerne sur l'autoroute A77 en direction de Paris. Un véhicule serait stoppé, alors sur ou à proximité des voies, ça va rester à définir, 2 kilomètres après la sortie 18 pour Montargis. Et puis un animal a été vu dans Lyon sur l'A6 en direction de Lyon. Après le kilomètre 141, il peut traverser, donc ça vous concerne évidemment, dans les deux sens de circulation entre les sorties 18 et 19 pour Joigny. On fait le point maintenant sur l'actualité nationale et internationale depuis la rédaction de France Info.
2: Sous la canicule pour encore plusieurs jours. 60 départements sont en vigilance orange canicule ce samedi. Cet après-midi, les températures pourraient grimper jusqu'à 39 degrés. Et demain et lundi, il fera encore plus chaud. Depuis 11 heures, le Premier ministre a activé le centre interministériel de crise au ministère de l'Intérieur. Des événements sportifs sont annulés ce week-end. Et demain, plusieurs communes ont également annulé la fête de la musique. Attention également aux orages. Ils pourraient frapper le nord du pays cet après-midi et ce soir, avec des risques de grêle et de fortes rafales de vent. Un accord bien fragile entre Israël et le Hezbollah pro-iranien. Israël mène de nouvelles frappes sur le sud du Liban depuis la nuit dernière. Elles ont fait au moins 12 morts, dont un soldat libanais. Côté diplomatie, l'émissaire américain Steve Witkoff est en route pour la Suisse pour entamer des discussions avec l'Iran à la suite du protocole d'accord signé mercredi entre Washington et Téhéran. Et puis la Coupe du monde de football, les États-Unis se qualifient pour les 16e de finale après leur victoire 2-0 face à l'Australie hier soir. Le Brésil et le Maroc se rapprochent aussi de la qualification.
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1: On se retrouve dans quelques minutes, ce sera juste après Naïka sur Autoroute Info.

Le trafic reste perturbé sur l'autoroute A6 en direction de Lyon. On va y revenir dans quelques secondes. Avant cela, cette nouvelle information sur Autoroute Info, un obstacle est signalé sur l'autoroute A46 en direction de Marseille, peu après le kilomètre 13, 4 kilomètres après la sortie numéro 2 pour Neuville-sur-Saône. Sur l'autoroute A46 en direction de Marseille, après le kilomètre 13, obstacle signalé sur la chaussée. Un bouchon sur l'autoroute A6, donc, c'est en direction de Lyon, dès le kilomètre 374, c'est à hauteur de l'aire de service de Mâcon-Saint-Albin que débute cette perturbation de 15 à 20 minutes. Bouchon qui se forme à l'entrée d'une zone de travaux après la sortie numéro 27 pour Tournu. Et puis si vous allez à Lyon, il y a aussi un bouchon tout au bout de la métropole 6, une dizaine de minutes de difficulté. Et puis nous reviendrons évidemment dans les prochaines minutes sur les conditions météo, toujours très difficiles. D'ici là, Liquido à suivre juste après Claudio Capeo.

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1: Cela vous concerne si vous circulez actuellement sur l'autoroute A406 en direction de Moulins. À partir de la barrière de péage de Val-de-Saône, c'est au kilomètre 1. Évitez tout dépassement jusqu'à la fin de l'alerte. Vous risquez de croiser un véhicule qui roulerait dans le mauvais sens de circulation. Et si vous arrivez à hauteur de la barrière de péage qui est au kilomètre 1 sur cette A406, l'ouvrage est fermé afin de limiter autant possible le nombre de véhicules sur cette A406 en direction de Moulins. Attention aussi quand même, si vous êtes direction Genève, on ne sait jamais, toujours un peu délicat de bien situer ce type d'événement. On en reparle sur Autoroute Info dans deux minutes.

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1: 11h46, on fait un point complet tout de suite sur vos conditions de circulation.
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1: Et cela vous concerne si vous circulez actuellement sur l'A406 en direction de Moulins. Après la barrière de péage qui se trouve au kilomètre 1, vous risquez de rencontrer un véhicule qui circulerait dans le mauvais sens de circulation. Donc, si vous avez déjà franchi cette barrière de péage de l'A406 direction Moulins, évitez tout dépassement. Restez bien sur la partie droite de la chaussée. En général, les véhicules à contresens roulent sur votre gauche. Parfois, ça peut être sur la bande d'arrêt d'urgence aussi, donc ça demande beaucoup d'attention. Et si vous arrivez sur l'A406 à hauteur de la barrière de péage de Val-de-Saône, l'ouvrage est fermé pour limiter autant que possible le nombre de véhicules sur cette A406. Beaucoup plus au sud, en région lyonnaise, sur l'autoroute A46 en direction de Marseille, un obstacle est signalé sur les voies. Ce serait peu après le kilomètre 13, après la sortie numéro 2 pour Neuville-sur-Saône, 4 kilomètres plus loin. Dans l'autre sens, direction Paris, maintenant sur l'autoroute A6, un scooter a été signalé après le kilomètre 432. C'est avant d'arriver à hauteur de la barrière de péage de Villefranche-Lima, donc au nord de Lyon, possible présence d'un scooter sur la bande d'arrêt d'urgence de cette A6 direction Paris. Sur l'autoroute A6 toujours, mais cette fois en direction de Lyon, importante difficulté du côté de Mâcon, bouchon dès le kilomètre 374. C'est à hauteur de l'aire de Mâcon-Saint-Albin que se forme cette difficulté. Il faut compter 4 à 5 kilomètres de bouchon parce qu'un peu plus loin, il y a une zone de travaux selon les estimations GPS à notre disposition. Il faudrait compter 15 à 20 minutes de perturbation sur cette A6 en direction de Lyon. Et justement, si vous allez jusqu'à Lyon, notez que tout au bout de l'A6, il y a la métropole 6. Et avant le tunnel de Fourvière, il faut compter une dizaine de minutes avant de pouvoir franchir l'ouvrage. Cette information pratique qui peut vous concerner, si vous roulez actuellement sur l'autoroute A31, vous ne pourrez pas faire la pause. Enfin, si, vous pourrez faire la pause, mais il y a une panne d'électricité sur l'aire de Gevrey-Chambertin. Donc ça concerne les deux sens de circulation au kilomètre 26, donc station, boutique fermée, il n'y a plus d'électricité. Donc vous pouvez vous arrêter sur l'air, mais vous ne pourrez rien acheter du tout, ni même faire le plein de carburant. On ne sait pas trop combien de temps cela risque de durer. 60 départements restent placés en alerte orange canicule. Vous le vivez tout au long de votre parcours. Il fait chaud, même s'il y a la clim dans la voiture. Le soleil qui tape en permanence, c'est quand même extrêmement fatigant. Donc n'hésitez pas. On le dit toujours, toutes les deux heures, la pause s'impose. Là, c'est encore plus souvent qu'il faut s'arrêter pour vous réhydrater, notamment pour vous détendre, même pour prendre l'air. Il fait chaud, c'est pas souvent agréable, mais ça y fait quand même. Et puis en plus, vous pourrez profiter de la climatisation ensuite au sein des boutiques sur les aires de service.
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1: Vous pouvez le retrouver sur autoroute-info.fr. Nous l'avons rencontré il y a quelques temps. On a parlé voyage avec lui. Et lui, il va être de retour sur les routes dans les prochaines semaines, puisqu'il sera à l'Olympia les 8 et 9 décembre prochains, notamment. On trouve tout de suite Pierre Demar sur Autoroute Info.

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1: Ce véhicule a été signalé sur l'A406. Si vous circulez actuellement en direction de Moulins, vous risquez de rencontrer ce véhicule dans le mauvais sens de circulation après la barrière de péage de Val-de-Saône, après le kilomètre 1. Vous évitez tout dépassement dans cette zone en attendant la fin de l'alerte. Si vous arrivez à hauteur de la barrière de péage, elle est fermée pour limiter autant que possible le nombre de véhicules sur cette A406 direction Moulins. On en reparle sur Autoroute Info dans quelques

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9: Alerte. 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
10: Vous êtes concerné si vous circulez actuellement sur l'autoroute A406 en direction de Moulins, après le kilomètre 1, après la barrière de péage. Évitez tout dépassement en attendant la fin de l'alerte. Vous risquez de croiser un véhicule qui circule dans le mauvais sens de circulation. Et si vous arrivez à hauteur de la barrière de péage au kilomètre 1, elle est fermée pour limiter autant que possible le nombre de véhicules sur cette A406 en direction de Moulins. Un bouchon est signalé sur l'autoroute A6 en direction de Lyon, bouchon que vous rencontrez dès le kilomètre 374 à hauteur de l'aire de service de Mâcon-Saint-Albin. Il faut compter 15 à 20 minutes de difficulté après la sortie 27 pour Tournu parce qu'un peu plus loin, il y a une zone de travaux. Nous partons maintenant chez l'un de nos partenaires au Mupop à Montluçon. Le musée des musiques populaires abrite l'une des plus impressionnantes collections d'instruments de France avec plus de 2000 objets exposés. Visite des lieux avec Victor Simonet.
11: Passer du Paris au temps du bal musette à l'arrivée du jazz en France, en passant par le tout début du rock dans l'Hexagone porté entre autres par Johnny Hallyday, le tout en quelques pas, c'est possible au Mupop de Montluçon.
12: On est vraiment sur le musée de la musique en France à posséder autant de collections. On est sur 3300 m² de musée qui se fait du coup en parcours de 3 étages.
11: Manon Nicosia, animatrice au sein du musée, elle nous ramène à une période cruciale de la diffusion de la musique, le milieu du XXe siècle.
12: On va plutôt avoir des moyens de diffusion qui vont être numériques alors qu'avant c'était plutôt des moyens de diffusion qui étaient par la parole, en fait on communiquait entre nous. Là on va plutôt passer par la télé, on va passer par les CD. Fin des années 50 on va en retrouver des jukebox, là on va passer sur le jukebox en formica avec la grosse bulle en verre. Dans l'idée des années 60, hein, les vinyles sont présents à l'intérieur, on met sa pièce à l'intérieur de la machine, on sélectionne ce qu'on veut écouter et on a le son qui se diffuse. Et on a aussi le scopitone qui lui permet en même temps d'avoir le son, vous avez également l'image. Même principe, on met sa pièce, on sélectionne et on peut regarder son clip et écouter la musique.
11: Au milieu des centaines d'instruments, quelques-uns ont leur particularité.
12: Et on a Axel Bauer qui nous a donné sa Les Paul, donc qu'on puisse la mettre en avant dans notre musée. Donc c'est sa guitare à lui, hein. il a joué dessus, on le voit d'ailleurs sur l'affiche sur scène.
11: Donc en parallèle du rock, c'est la musique électronique, c'est un petit peu le début d'une nouvelle ère de la musique.
12: Exactement, c'est ça. Donc on va se servir de synthé, de platine pour modifier un petit peu les sons. À cette époque où il y a les DJ hein, qui arrivent, un peu plus tard, on va avoir des groupes comme Depeche Mode, Blue Monday, New Order.
11: Là, plus les années avancent, j'imagine que plus les styles musicaux sont imprégnés rapidement en France.
12: C'est ça. Et puis chacun met sa patte, met sa graine dans le style musical, ce qui permet aussi de créer des groupes. Là, au niveau du rap, Supreme NTM, IAM, etc., qui eux ont su s'identifier à toute cette période breakdance, graffiti, pour ramener leur patte en France, et ça a bien marché, puisque c'est encore des groupes qu'on écoute encore, donc c'est plutôt pas mal.
11: Un vrai voyage musical à retrouver au Mupop de Montluçon, accessible depuis l'autoroute A714.

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1: Cela vous concerne si vous roulez sur l'autoroute A406 en direction de Moulins après la barrière de péage qui est au kilomètre 1. Évitez tout dépassement, vous risquez de rencontrer un véhicule qui roulerait dans le mauvais sens. Et si vous arrivez à hauteur de cette barrière de péage, elle est fermée pour limiter le nombre de véhicules sur cette A406. On en reparle sur Autoroute Info dans quelques

0: bouchon que vous rencontrez au kilomètre 374. C'est à hauteur de l'aire de service de Mâcon-Saint-Albin. Enfin, un tout petit peu après, la situation s'améliore un tout petit peu. Il y a un bouchon de 4 km parce qu'un peu plus loin, il y a une zone de travaux, ce qui explique qu'il y ait 15 à 20 minutes de difficulté après la sortie numéro 27 pour Tournu. N'hésitez pas d'ailleurs à éviter cette zone. Alors, si vous m'écoutez à Tournu, vous n'entrez pas sur la 6 pour aller vers Lyon, parce que vous allez vous retrouver dans le bouchon assez rapidement. Et si vous êtes beaucoup plus au nord, sur l'A31 en direction du sud, n'hésitez pas à quitter l'A31 du côté de Dijon. Vous prenez l'A39 direction Lyon, puis les autoroutes A40 et A42. Vous arriverez à Lyon par l'est. C'est une vingtaine de kilomètres de plus, c'est le même prix. Et vous éviterez donc 15 à 20 minutes de difficulté. Un conseil qui vaut aussi pour vous qui êtes en région lyonnaise. Et n'hésitez pas à éviter cette A6 en direction de Paris, via les mêmes autoroutes, mais dans l'autre sens, hein, bien sûr, A42, A40, A39. Parce que là où il y a le bouchon dont je vous parlais, c'est un basculement de circulation. Donc ça peut aussi possiblement vous concerner pour vous qui allez prendre la 6 en direction de Paris. En région lyonnaise, un bouchon reste signalé tout au bout de la métropole 6 direction Marseille. Il faut compter une dizaine de minutes de perturbation avant de pouvoir franchir l'ouvrage. Et puis dans Lyon, sur l'autoroute A6, un animal a été signalé à proximité de la chaussée après le kilomètre 141 direction Lyon. Mais il peut traverser, donc ça vous concerne aussi en direction de Paris, entre les sorties 18 et 19 pour Joigny. Et puis à noter cette information pratique à cette heure-ci, hein, vous avez peut-être prévu de faire la pause, notez qu'il y a une panne d'électricité sur l'A31 au kilomètre 27 sur l'aire de Gevrey-Chambertin, donc ça concerne les deux sens de circulation, donc vous pouvez vous arrêter, mais vous ne pourrez pas prendre du carburant ou acheter quoi que ce soit à la boutique suite à cette panne d'électricité. On fait le point maintenant sur l'actualité nationale et internationale depuis la rédaction de France Info.
1: Pierre Boudias, 39 degrés attendus par endroit aujourd'hui, plus de 40 demain.
2: La canicule s'installe sur l'Hexagone où 60 départements sont en vigilance orange aujourd'hui. Sébastien Lecornu réunit en ce moment une cellule interministérielle de crise pour coordonner la réponse face à cette vague de chaleur. Des canicules qui se répètent et qui auront à moyen terme un effet sur la croissance, c'est ce que constate le nouveau gouverneur de la Banque de France. Il s'exprimait pour la première fois sur France Inter ce matin. Emmanuel Moulin appelle à poursuivre les investissements dans la décarbonation et dans l'adaptation au changement climatique. L'état d'exception décrété en Bolivie, décision du président Rodrigo Paz après 6 semaines de contestation en vue d'obtenir sa démission. Le chef de l'État était pourtant parvenu hier à un accord avec la principale centrale syndicale du pays. Et puis la Coupe du Monde de football, ça continue ce soir. 2 rencontres allégeantes à suivre. Pays-Bas-Suède à 19h et Allemagne-Côte d'Ivoire à 22h.
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0: On se retrouve dans les prochaines minutes pour revenir sur vos conditions de circulation. Pour l'instant, il a eu une année 2025 plutôt riche. Hein. Il a fait une grande tournée mondiale. Il continue d'ailleurs à tourner aux États-Unis cet été. On retrouve tout de suite Teddy Swims sur Autoroute Info.

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2: Un obstacle vient d'être signalé sur l'autoroute A36 en direction de Mulhouse. C'est au kilomètre 102 que cet obstacle a été signalé. Après la sortie 4.1 pour Besançon-Palante, c'est 7 km plus loin que cet obstacle a été vu. Sur l'autoroute A6 en direction de Lyon, 3 km de bouchons à partir du kilomètre 375. C'est après la sortie 27 pour Tournu, une vingtaine de kilomètres plus loin. Une quinzaine de minutes de difficulté avant d'accéder à une zone de travaux. Et puis à l'est de Lyon, sur l'autoroute A42 en direction de Lyon, il y a du monde à proximité de la chaussée suite à un accident impliquant un véhicule. Après le kilomètre 30, déportez-vous bien sur la partie gauche de la chaussée pour vous éloigner des intervenants après la sortie numéro 8 pour Amberieu-en-Bugey. On continue bien sûr à suivre l'évolution de vos conditions de circulation au fil des minutes. On se retrouve au plus tard à midi et quart. D'ici là, Michael Field à suivre juste après cette rencontre entre Major Lazer et DJ Snake.

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1: Un patrouilleur intervient en ce moment même sur les voies de l'autoroute A5 en direction de Nancy et de Dijon. Il ramasse des débris sur les voies, kilomètre 201 en ce moment même que ça se passe. 2 kilomètres après l'aire de service de Château-Villain, c'est après la sortie numéro 23 sur l'autoroute A5 en direction de Nancy et de Dijon. Agent en

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1: Un bouchon vient d'être signalé sur l'autoroute A42 en direction de Lyon. Je vous parlais tout à l'heure d'un accident sans gêne au trafic. Alors en fait, si, hein, la voie de droite a été neutralisée pour permettre l'intervention des services de sécurité. Conséquence, bouchon de 2 km dès le kilomètre 31 de l'A42 en direction de Lyon. C'est après la sortie 8 pour Amberieu-en-Bugey. On en reparle sur Autoroute Info dans un peu plus de

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1: L'actualité trafic à 12h16, ce sont des obstacles sur les voies de l'autoroute A5 en direction de Nancy et de Dijon après le kilomètre 201. Un patrouilleur est d'ailleurs en train en ce moment même de les ramasser. Donc attention aux obstacles et à l'agent bien sûr qui est en pleine intervention sur la chaussée après la sortie 23 pour Châteauvillain, c'est 7 km plus loin. Dans le département du Doubs, morceaux de pneus signalés sur les voies de l'autoroute A36 en direction de Mulhouse. Ce serait aux environs du kilomètre 102 que ces obstacles ont été vus 7 km après la sortie 4.1 pour Besançon-Palante. Sur l'autoroute A6 en direction de Lyon, bouchon après le kilomètre 375, c'est une vingtaine de kilomètres après la sortie numéro 27 pour Tournu, 10 à 15 minutes de perturbation à l'entrée d'une zone de travaux. Ensuite, si vous continuez votre route jusqu'à Lyon, il y a aussi un bouchon tout au bout de la métropole 6, toujours une dizaine de minutes de perturbation. Bouchon aussi à l'est de Lyon, sur l'autoroute A42 en direction de Lyon. Un bouchon s'est formé après la sortie numéro 8 pour Ambérieu-en-Bugey. Vous allez rencontrer cette difficulté au kilomètre 31, 8 km après la sortie numéro 8. 10 à 15 minutes de perturbation parce qu'un peu plus loin, il n'y a plus qu'une seule voie pour rouler, celle de gauche, suite à un accident. La voie de droite a été neutralisée. Et puis, notez cette information pratique qui peut vous concerner à l'heure où vous allez peut-être vous arrêter pour manger un morceau. Notez qu'il y a une panne d'électricité sur l'A31 au kilomètre 25 sur l'aire de Gevrey-Chambertin. Ça concerne les deux sens de circulation. Alors vous pouvez vous arrêter mais vous ne pourrez pas faire le plein de carburant et vous ne pourrez rien acheter à la boutique. Il n'y a plus d'électricité.
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1: Et puis bien sûr, vous n'hésitez pas. Alors là, c'est le bon moment pour s'arrêter évidemment, mais vous n'hésitez pas à multiplier les pauses encore plus que d'habitude à cause de la chaleur, hein, bien évidemment, qui vous accompagne tout au long de votre parcours. 60 départements restent placés en alerte orange canicule du nord-est au sud-ouest. Comment vont évoluer ces conditions météo au fil des heures? Élément de réponse avec Nemo Pavlovski de Météo France.
2: Cet après-midi, le temps est lourd et des orages éclatent entre le centre, la région parisienne, la Champagne-Ardenne et la Lorraine. Ces orages peuvent être violents avec localement de la grêle et de fortes rafales de vent. Les températures restent néanmoins caniculaires sur une large majorité du pays. Comptez 60 départements placés en vigilance orange canicule, même pour les régions concernées par les orages. Ailleurs, entre la Nouvelle-Aquitaine, le Massif Central, la Vallée du Rhône, la Franche-Comté, l'Alsace et les Alpes, le soleil domine, même si quelques orages peuvent éclater sur les reliefs. Comptez au plus chaud de l'après-midi, 34 degrés à Pau et Paris, 36 à Langres, Grenoble, Dijon et Ambérieux, 37 à Lyon, Mulhouse et Besançon, 39 degrés à Nancy et Strasbourg. Dimanche s'annonce encore plus chaud avec possiblement encore quelques orages au nord du pays, mais de manière quasi systématique, 36 à 39 degrés sur la région centrale du pays. Bon courage sous cette chaleur, bonne route avec Météo France sur Autoroute Info.
1: Alex Warren, c'est à suivre tout de suite sur Autoroute Info, on se retrouve dans quelques minutes.
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1: Un obstacle vient d'être signalé sur les voies de l'autoroute A432 en direction de Paris. Alors, possiblement un pare-choc sur la voie de gauche. Bon, attention sur les deux voies quand même. Au niveau du kilomètre 7 de l'A432 direction Paris, c'est 5 km après la grande barrière de péage de cette A432. Donc, obstacle sur les voies. On en reparle sur Autoroute Info dans

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5: Le trafic reste perturbé sur l'autoroute A6 en direction de Lyon, mais la situation est en amélioration. Le bouchon débute maintenant après le kilomètre 375. On était encore, il y a une vingtaine de minutes, un kilomètre plus tôt. Donc ça continue à s'améliorer lentement mais sûrement. Il reste une dizaine de minutes de perturbation, une vingtaine de kilomètres après la sortie 27 pour Tournu à l'entrée d'une zone de travaux. Des obstacles sur les voies de la 432 en direction de Paris, kilomètre 7. C'est 5 kilomètres après la barrière de péage, et puis sur l'A36 direction Mulhouse, kilomètre 102, c'est 7 km après la sortie 4.1 pour Besançon-Palante. On va continuer bien sûr à suivre l'évolution de vos conditions de circulation au fil des minutes. On parle aussi toujours météo, évidemment, avec ces 60 départements qui sont placés en alerte orange canicule. Alors, une canicule qui met à mal les hommes, et les femmes, évidemment, et les enfants, mais qui met à mal aussi nos véhicules. Évidemment, les voitures ne sont pas super fans des grosses chaleurs, et notamment les pneus de nos véhicules. En effet, on l'annonce régulièrement sur cette antenne, je viens de le faire, dans d'où il y a régulièrement des pneus qui éclatent à cause de cette chaleur et aussi peut-être à cause du mauvais état de vos pneumatiques. On n'oublie pas de vérifier l'état de ces pneus avant de prendre la route. On peut aussi vérifier la pression quand on s'arrête sur une aire. Il ne faut pas dégonfler un pneu chaud, mais on peut rajouter un petit peu s'il en manque, donc n'hésitez pas à le faire. On va parler de tout cela tout de suite en compagnie d'Adeline Després.
6: 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Le rappel des bons gestes avec Coralie Maslow d'Allopneus.com.
7: C'est vrai qu'avec la chaleur, la pression des pneus peut diminuer. Surtout bien la vérifier avant de prendre la route, surtout s'il y a un chargement sur le véhicule. Et pour bien vérifier ces pneus, il faut bien les gonfler à froid ou alors si on a fait moins de 3 km. Les pneus sous-gonflés, déjà, c'est un risque de sécurité. Et puis surtout, ça a une utilisation aussi plus importante de votre consommation d'essence ou si vous avez un véhicule électrique, de votre charge électrique pour votre sécurité aussi, parce que des pneus sous-gonflés, ça augmente la distance de freinage.
6: Des pneus sous-gonflés ou surgonflés augmentent le risque d'éclatement. Toutes les indications constructeurs se trouvent dans la portière, le carnet d'entretien ou parfois la trappe à essence. Autre contrôle facile à faire avant de partir.
7: Il suffit de faire un contrôle visuel assez simple si vos pneus ne sont pas trop usés. Il faut vérifier aussi qu'il n'y ait pas de hernie, de boursouflure ou de craquelure. Et si c'est le cas, il faut immédiatement les changer, bien évidemment. C'est vrai qu'il est mieux d'avoir des pneus été plus adaptés aux fortes chaleurs. Voilà.
6: Alors si on se rend compte justement que nos pneus ils sont pas du tout adaptés quand on fait notre petit check-up et qu'on est à quelques jours du départ en vacances ou bien qu'on est sur son lieu de vacances, on vient d'arriver, on se dit mince, on a le trajet retour à faire, c'est possible encore de changer ses pneus assez rapidement et assez facilement aujourd'hui.
7: C'est assez simple de faire changer ses pneus puisque vous allez en ligne et les pneus sont disponibles en moins de 48 heures. Et puis après, vous les faites remplacer rapidement chez un professionnel avec deux options, soit par un garage ou sinon, on peut venir sur votre lieu de villégiature. sur votre lieu de travail ou même chez vous et on les fait monter directement avec une camionnette pour le faire plus aisément.
6: Plusieurs sites de vente en ligne proposent d'ailleurs cette option. Alors allez vite faire le tour de votre véhicule, il est encore temps.

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2: Il est midi et demi. Merci d'être là pour faire le point sur vos conditions de circulation sur le réseau que vous empruntez actuellement. On va s'intéresser d'abord à des obstacles sur les voies de l'autoroute A432 en direction de Paris. On nous a signalé un pare-choc sur la voie de gauche. C'est aux environs du kilomètre 7, 5 kilomètres après la barrière de péage de la Boisse. Sur l'autoroute A42 en direction de Lyon, bouchon de près de 3 kilomètres après la sortie numéro 8 pour Ambérieux en Bugey, bouchon que vous allez rencontrer une dizaine de kilomètres après cette sortie. Il y a une dizaine de minutes de perturbation parce qu'un peu plus loin, il n'y a qu'une seule voie pour rouler, celle de gauche. La voie de droite a été neutralisée pour permettre l'intervention des services de sécurité suite à un accident. Sur l'autoroute A6 en direction de Lyon, un bouchon reste signalé, mais ça continue à s'améliorer. On est maintenant au kilomètre 377, donc il reste 1 à 2 kilomètres de bouchon après la sortie 27 pour Tournus. Une vingtaine de kilomètres plus loin, quelques minutes de difficulté avant de pouvoir accéder à une zone de travaux qui se trouve un petit peu plus loin. Ensuite, si vous allez jusqu'à Lyon, il y a toujours des perturbations tout au bout de la 6 sur la métropole 6 en direction de Marseille. Comptez une dizaine de minutes de patience avant de pouvoir franchir le tunnel de Fourvière. Sur les autres axes que vous empruntez en ce moment, ça se passe plutôt bien. Je vous rappelle quand même cette information pratique à l'heure où vous allez peut-être vous arrêter pour manger un morceau. Il y a une panne d'électricité sur l'A31 au niveau des aires de Gevrey-Chambertin dans les deux sens, 1,27 km, donc pas de possibilité de faire le plein de carburant ou encore d'acheter quoi que ce soit à la boutique suite à cette panne d'électricité. Et puis la chaleur est toujours à la une, évidemment, donc vous n'oubliez pas de vous arrêter encore plus souvent que d'habitude. Et puis ça a une autre conséquence, cette chaleur, au-delà de la fatigue et tout ce que cela entraîne, c'est qu'il y a des pics de pollution. C'est le cas en région Île-de-France. Les vitesses maximales autorisées sont abaissées de 20 km/h. On fait le point maintenant sur l'actualité nationale et internationale depuis la rédaction de France Info.
3: Minute Armand Perrault-Loga et la France écrasée par la canicule.
4: Près de 41 millions de Français sont concernés ce samedi avec 60 départements en vigilance orange du sud-ouest au nord-est. Cet après-midi, les températures vont monter jusqu'à 39 degrés. Elles atteignent déjà 34 degrés actuellement dans l'Aube et le Haut-Rhin. Ce sera encore plus chaud demain et lundi. Le Premier ministre a activé en fin de matinée la cellule interministérielle de crise sur la canicule. Attention également aux orages à partir de cet après-midi et ce soir. 10 départements sont placés en vigilance orange, essentiellement dans le nord-est. Au Liban, le cessez-le-feu entre le Hezbollah et Israël n'a pas tenu. Depuis hier soir, 16 personnes sont mortes dans des bombardements israéliens dans le sud du pays. L'armée israélienne assure viser des cibles du Hezbollah. L'émissaire américain Steve Witkoff est lui en route pour la Suisse pour y mener des discussions avec l'Iran. Et puis un jeune homme d'une vingtaine d'années tué par balle hier soir à Valence dans la Drôme. Deux mineurs et un jeune majeur ont été interpellés. Le parquet qui évoque un probable règlement de compte lié au trafic de drogue.
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2: On se retrouve dans quelques minutes pour revenir sur vos conditions de circulation. Ce sera juste après Taylor Swift.

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1: Un patrouilleur intervient en ce moment sur les voies de l'autoroute A19 en direction d'Orléans, à hauteur du kilomètre 2. C'est juste après la bifurcation avec l'autoroute A5. Il ramasse des morceaux de pneus. Il y en a un peu partout, hein, sur toutes les voies. Sur l'A19, direction Orléans, kilomètre 2, intervention.

Des obstacles sont en cours de ramassage en ce moment sur l'autoroute A19 en direction d'Orléans. C'est après la bifurcation avec l'autoroute A5, 2 km plus loin, au kilomètre 2, qu'un agent est en pleine intervention pour les ramasser. C'est en ce moment même que ça se passe. Beaucoup plus au sud, dans l'Ain, sur l'A432 en direction de Paris, on nous signale un pare-choc sur les voies. C'est aux environs du kilomètre 7, 5 km après la barrière de péage. Et puis sur l'autoroute A600 en direction de Lyon, la situation continue à s'améliorer, mais il y a encore un bouchon d'un à deux kilomètres après le kilomètre 377, une vingtaine de kilomètres après la sortie pour Tournu. On aura l'occasion d'y revenir ensemble dans les toutes prochaines minutes à 12h45. Au plus tard, d'ici là, voilà l'été. C'est pas moi qui le dis, c'est les Négresses Vertes dans quelques minutes, juste après Harry Styles.

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1: Un patrouilleur intervient en ce moment sur les voies de l'autoroute A19 après le kilomètre 3. Je vous l'avais signalé au kilomètre 2 tout à l'heure, il a fini au kilomètre 2, mais il y en a d'autres un peu plus loin. Il y a des obstacles sur la voie de gauche. Après le kilomètre 3, c'est juste avant la sortie numéro 1 pour sens sur l'autoroute A19 en direction.

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1: Un patrouilleur va traverser les voies de la 432 en direction de Paris après le kilomètre 7, 5 kilomètres après la barrière de péage de la Boisse. Il va ramasser des obstacles sur la voie de gauche. C'est en ce moment même que ça se passe, à 432 direction Paris, après le kilomètre

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1: 12h45, un véhicule vient d'être signalé en panne dans le territoire de Belfort. Si vous roulez sur l'autoroute A36 en direction de Paris pour l'instant et que vous avez prévu d'emprunter la sortie numéro 12 après le kilomètre 35, serrez bien sur la gauche, le patrouilleur est là, sur la droite, pour vous signaler une voiture en panne dans la sortie numéro 12 de l'autoroute A36. Intervention en cours en ce moment dans l'Ain sur la 432 en direction de Paris après le kilomètre 7. Patrouilleur ramasse des obstacles sur la voie de gauche 5 km après la barrière de péage que vous rencontrez au kilomètre 12. Sur l'autoroute A6 en direction de Lyon, la situation s'est très nettement améliorée maintenant. Le trafic reste quand même ralenti sur quelques centaines de mètres au kilomètre 378. Perturbation de quelques minutes avant de pouvoir accéder à une zone de travaux. Une vingtaine de kilomètres après la sortie numéro 27 pour Tournu. Ensuite, si vous continuez jusqu'à Lyon, notez que tout au bout de la 6, sur la métropole 6 en direction de Marseille, il y a encore une dizaine de minutes de difficultés avant de pouvoir franchir l'ouvrage. Plus à l'est, sur l'autoroute A42 en direction de Lyon, bouchon après la sortie numéro 8 pour Ambérieu-en-Bugey, il faut compter 2 km de bouchon pour une dizaine de minutes de difficultés à partir du kilomètre 31 parce que 2 km plus loin, il n'y a que la voie de gauche pour rouler sur quelques centaines de mètres suite à un accident. La voie de droite a été neutralisée. Et puis bien sûr, toujours à la une de l'actualité, la météo avec 60 départements toujours en alerte canicule. Donc n'hésitez pas à bien vous réhydrater, à vous arrêter encore plus souvent que d'habitude tout au long de votre parcours. Et puis notez que si vous allez à Paris, en région Île-de-France, parce que c'est la région Île-de-France qui est concernée, les vitesses maximales autorisées ont été abaissées de 20 km/h. Il y a un pic de pollution.
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1: Elle va parcourir les festivals tout au long de l'été. On la retrouvera par exemple aux Nuits de Fourvière à Lyon le 17 juillet prochain. C'est Charlotte Cardin qui est tout de suite sur Autoroute Info.

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2: Un véhicule est signalé en panne dans une sortie, c'est dans le territoire de Belfort. Pour vous qui roulez pour l'instant sur l'A36 direction Paris, quand vous allez emprunter la sortie numéro 12, après le kilomètre 35, il faut bien serrer sur la gauche pour s'éloigner du patrouilleur et d'un véhicule qui est en panne dans cette sortie. Un bouchon qui reste signalé, c'est à l'est de Lyon, sur l'autoroute A42 en direction de Lyon, après le kilomètre 31, il y a encore quelques minutes de difficultés. La bonne nouvelle, c'est que cette perturbation va disparaître assez rapidement maintenant, puisque toutes les voies sont de nouveau disponibles. Alors attention quand même, parce que au kilomètre 29, il y a encore du monde sur la bande d'arrêt d'urgence. Donc ça demande quand même pas mal d'attention après la sortie 8 pour Ambérieu-en-Bugey, même s'il n'y a plus véritablement de bouchons. Et puis cette nouvelle information sur Autoroute Info qui vous concerne, si vous roulez sur l'A6 en direction de Lyon et que vous avez prévu d'entrer sur l'autoroute A6 en provenance de Fontaine, il y a un véhicule en panne au niveau de la voie d'accès à cette autoroute A6 direction Lyon. Et donc, si vous êtes sur l'A6, n'hésitez pas à vous déporter sur les deux voies de gauche pour permettre à ceux qui arrivent par votre droite d'entrer sur l'autoroute en toute sécurité. Nous partons maintenant chez l'un de nos partenaires, direction Felbio en Haute-Marne, où les 4 et 5 juillet prochains, le comité de promotion et de développement de la vannerie organise son premier salon des métiers d'art. Myriam Boyed a poussé les portes de la maison de la vannerie de Felbio pour y rencontrer un maître en la matière.
3: L'osier vient de la famille des saules. En France, il y a à peu près 300 variétés de saules, mais il y en a à peine 10%, c'est-à-dire à peine 30 variétés utilisables en vannerie, qui sont tressables.
4: Pierre Éveillard est vannier professionnel et guide à la maison de la vannerie. Une exposition sur 3 étages retraçant l'histoire de l'osiericulture et plus de 200 pièces réalisées en osier, dont l'objet à l'origine du mot vannerie.
3: Notre emblème, c'est le vent, qui était un panier qui servait à séparer le blé de ses impuretés, à vanner le blé, et c'est un objet qui était tressé très très étanche.
4: Historiquement, la vannerie était majoritairement consacrée à l'agriculture, la récolte ou encore le transport.
3: On a tout ce qui était la vannerie pour la vendange, la haute de vendangeur. On travaillait avec un osier qui était très tassé et le jus pouvait même ne pas passer à travers tellement il était tassé. Il y a des égrappoirs, ça servait pour mettre sur le tonneau quand on versait la vendange et on égrappait, c'est-à-dire qu'on passait avec les mains et ne tombait que les grains de raisin. Il y a tout ce qui était lié à l'enfance aussi. L'ancêtre de la turbulette, on mettait l'enfant à l'intérieur et avec ça, il apprenait à se tenir un peu debout.
5: Alors du coup, c'est du solide?
3: Ah oui, c'est de toute façon la vannerie, on va dire, de tradition française qui est encore enseignée donc à l'école, puisque Felbio a la chance d'avoir la seule école nationale qui existe. On apprend ces techniques qui sont des techniques de qualité. C'est la démarche qu'a la vannerie française par rapport à ce qu'on peut voir comme autre vannerie avec un souci moindre au niveau de la qualité.
4: Il faut savoir que la vannerie était un savoir-faire transmis de génération en génération depuis des milliers d'années. Aujourd'hui, la grande majorité des vanniers ont disparu. Pierre Éveillard.
3: C'est parce qu'ils étaient des fois très spécialisés dans certains produits et puis ce produit a, pour X raisons, a disparu, surtout parce qu'il y a eu le plastique qui est arrivé. Ici, les vanniers à chaque fois ont su évoluer, se questionner et c'est ce qu'on fait toujours aujourd'hui. On travaille de plus en plus avec des designers, des architectes, on travaille de plus en plus avec d'autres métiers d'art, du bois, du métal, de la céramique, du verre, pour créer d'autres œuvres et ça c'est ce qui va permettre la pérennité du métier.
4: Le village de Felbio est accessible via la sortie 6 ou 7 de l'autoroute A31.

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1: Un véhicule est signalé en panne sur l'autoroute A42 en direction de Lyon, kilomètre 46. Je n'ai pas plus d'informations pour l'instant. Je ne sais pas encore s'il y a ou non gêne à la circulation. 4 km après la sortie numéro 9 pour Pondin. On en reparle sur Autoroute Info dans moins

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1: Il est 13h, soyez les bienvenus si vous venez d'arriver.
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1: La situation est en très nette amélioration sur le réseau que vous empruntez actuellement. À la faveur de la pause de midi, vous êtes moins nombreux, donc les conditions de circulation s'améliorent. Attention quand même, si vous roulez sur l'autoroute A42 en direction de Lyon, kilomètre 46, un véhicule vient de m'être signalé en panne. Alors, je ne sais pas s'il y a ou non gêne au trafic, 4 km après la sortie numéro 9. Et puis un petit peu plus loin, après le kilomètre 30, même s'il n'y a plus de gêne direct à la circulation, il y a quand même encore pas mal de monde sur la bande d'arrêt d'urgence suite à un accident après la sortie numéro 8 pour Amberieu-en-Bugey. Je parlais, tiens, justement, de la pause de midi. Si vous êtes en Côte d'Or sur l'autoroute A31, notez qu'il y a une panne d'électricité à Gevrey-Chambertin et ça concerne les aires dans les deux sens de circulation, l'aire de Gevrey-Chambertin dans les deux sens, kilomètre

0: On fait le point maintenant sur l'actualité nationale et internationale depuis la rédaction de France Info.
1: L'actualité en une minute, Armand Perrault-Logat. Et l'actualité, c'est évidemment la France touchée par une chaleur étouffante.
2: 60 départements sont en vigilance orange canicule ce samedi. Le thermomètre devrait atteindre 39 degrés par endroit cet après-midi. En ce moment, les températures dépassent les 34 degrés en Côte d'Or, en Lorraine et en Alsace. Sébastien Lecornu préside depuis 11h une réunion du centre interministériel de crise, alors que Météo France prévoit des températures encore plus chaudes demain et lundi. Plusieurs villes annulent la fête de la musique prévue demain. Attention également aux orages cet après-midi et ce soir. 10 départements sont placés en vigilance orange, essentiellement dans le nord-est. De nouvelles frappes israéliennes sur le Liban. Elles ont fait au moins 16 morts depuis la nuit dernière malgré le cessez-le-feu annoncé avec le Hezbollah hier après-midi. Israël justifie ses bombardements en évoquant des tirs du Hezbollah. Des discussions de fond doivent démarrer très bientôt entre les États-Unis et l'Iran en Suisse. L'émissaire américain Steve Witkoff est actuellement en route pour la Suisse. En Bolivie, le président Rodrigo Paz décrète l'état d'exception sur l'ensemble du territoire national après plus de 6 semaines de protestations et de blocages routiers. Une partie de la population réclame sa démission face à la crise économique qui touche le pays. Et puis la Coupe du Monde de football avec ce soir Pays-Bas-Suède à 19h, puis Allemagne-Côte d'Ivoire à 22h.
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0: Vous la retrouverez dans le département de l'Ain dans une semaine au printemps de Pérouge. On retrouve tout de suite Louane sur Autoroute Info.

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2: Le trafic s'écoule bien sur le réseau autoroutier que vous empruntez actuellement. Plus de difficultés à vous signaler, ce quelle que soit la région dans laquelle vous roulez en ce moment. On aura l'occasion d'y revenir dans les toutes prochaines minutes. D'ici là, à bas, ce sera à suivre juste après Aimé Simone.

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1: 13h15. Les services de sécurité sont toujours en intervention à proximité des voies de l'autoroute A42 en direction de Lyon. C'est après le kilomètre 30 suite à un accident. Il y a encore du monde. À proximité des voies, une douzaine de kilomètres après la sortie numéro 8 pour Amperieu-en-Bugey. Ça se passe quand même plutôt bien sur le réseau que vous empruntez en ce moment. Pas de difficultés particulières. Alors, si ce n'est la chaleur, évidemment, qui est une difficulté particulière avec ces plus de 60 départements qui ont été placés, enfin 61 même pour être précis, départements placés en alerte orange canicule, et en plus dans certains on a ajouté les orages à la canicule. Ce sera le cas par exemple dans l'Aube, en Côte d'Or, en Haute-Marne, dans la Marne, vous l'avez compris là dans l'Est, dans les régions où vous roulez actuellement, la Seine-et-Marne est aussi concernée par cette alerte aux orages en plus de la canicule. C'est Météo France donc signale encore des difficultés pour l'après-midi et la fin de journée.
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1: Justement, tiens, faisons le point sur les prévisions avec Nemo Pavlovski de Météo France.
2: Cet après-midi, le temps est lourd et des orages éclatent entre le centre, la région parisienne, la Champagne-Ardenne et la Lorraine. Ces orages peuvent être violents avec localement de la grêle et de fortes rafales de vent. Les températures restent néanmoins caniculaires sur une large majorité du pays. Comptez 60 départements placés en vigilance orange canicule, même pour les régions concernées par les orages. Ailleurs, entre la Nouvelle-Aquitaine, le Massif Central, la Vallée du Rhône, la Franche-Comté, l'Alsace et les Alpes, le soleil domine, même si quelques orages peuvent éclater sur les reliefs. Comptez au plus chaud de l'après-midi, 34 degrés à Pau et Paris, 36 à Langres, Grenoble, Dijon et Ambérieux, 37 à Lyon, Mulhouse et Besançon, 39 degrés à Nancy et Strasbourg. Dimanche s'annonce encore plus chaud avec possiblement encore quelques orages au nord du pays, mais de manière quasi systématique, 36 à 39 degrés sur la région centrale du pays. Bon courage sous cette chaleur, bonne route avec Météo France sur Autoroute Info.
1: Il a fait les premières parties de Clara Luciani ou encore de Feu Chatterton. On retrouve tout de suite le Belge Teddy Beer sur Autoroute Info.

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2: Le trafic s'écoule bien sur le réseau autoroutier que vous empruntez en ce moment. Pas de difficultés particulières à vous signaler. Notez quand même cette information service si vous aviez prévu de faire la pause sur l'autoroute A31 au kilomètre 27, quel que soit votre sens de circulation. Vous pouvez vous arrêter sur l'aire de Gevrey-Chambertin, mais il y a une panne d'électricité. Donc vous ne pourrez pas faire le plein de carburant, par exemple, ou acheter quoi que ce soit à la boutique. Cela risque encore de durer quelques heures. Et on s'intéresse maintenant avec Olivier Noël aux mesures de régulation qui sont mises en place parfois sous les tunnels sur l'autoroute A40.
3: La 40 est une vraie autoroute de montagne avec donc de nombreux tunnels. Trois se succèdent sur 20 km entre les sorties 8 et 10 de cette autoroute dans le Haut-Bugey. Quand la circulation devient plus chargée, cela entraîne des mesures de régulation du trafic particulières car il y a une obligation impérative à respecter. Mathieu Lereste, chef de district APRR sur la 40.
4: Réglementairement, on n'a pas le droit d'avoir de véhicule arrêté dans les tunnels. Si jamais il y a un véhicule arrêté en tunnel, quelle que en soit la raison, nous fermerons une voie ou les deux voies, c'est-à-dire le tunnel.
5: Alors ça veut dire qu'en jour de fort trafic, on a un trafic de plus en plus dense, des ralentissements, ça devient des bouchons, les bouchons se rapprochent du tunnel, qu'est-ce que vous faites ?
4: On ferme le tunnel, malheureusement, si cela arrive, et on essaie d'anticiper. Dès qu'on a des seuils de trafic importants, on met en place des régulations de vitesse, donc on a une première étape, on réduit la vitesse de 110 km/h à 90, et puis vraiment, quand le trafic est très soutenu, à 70 km/h, et en fait, ça nous permet de passer encore plus de circulation, et on a plus de fluidité et de sécurité pour nos clients et on évite d'avoir à fermer les tunnels, on évite la création de bouchons et tout le monde peut emprunter l'autoroute A40 en toute fluidité et sécurité et on arrive même à passer plus de véhicules qu'en temps normal grâce à ces limitations de vitesse. Donc on a l'impression de rouler moins vite, de perdre du temps, mais en fait on en gagne puisqu'on n'est pas à l'arrêt dans les bouchons.
5: Et ça on le constate depuis les quelques années où il y a ces régulations de vitesse qui sont mises en place, il y a moins souvent des fermetures.
4: Avant on passait des journées où il y avait jusqu'à 20 fermetures des tunnels pour réguler et éviter ces bouchons en tunnel. Maintenant, on passe des journées sans fermer les barrières et en limitant la vitesse à 70 km/h du matin au soir pour la sécurité et le bien-être de tout le monde.
3: Des mesures profitables à tous, mais qui demandent un peu de discipline et de patience. Et bien sûr, en cas de trafic très dense, des fermetures des tunnels restent possibles le temps que la circulation se fluidifie au-delà.

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1: 13h30, vous êtes les bienvenus si vous venez d'arriver pour constater que les conditions de circulation sont favorables en ce début d'après-midi. En effet, ça se passe bien et ce, quelle que soit l'autoroute que vous empruntez actuellement, même si les fortes chaleurs vous accompagnent toujours. Alors, c'est vrai, on sent bien avec la climatisation dans la voiture, sauf que c'est quand même extrêmement fatigant de prendre le soleil comme ça tout au long du parcours. Donc, n'hésitez pas à vous arrêter très régulièrement, notamment pour vous réhydrater, pour vous détendre. Attendre un petit peu, hein, tout simplement, même 5 minutes, hein, ça peut suffire pour repartir du bon pied. C'est d'autant plus important avec cette vigilance orange canicule qui est en place du nord-est au sud-ouest. Et on ajoute à cela maintenant des alertes aux orages, et notamment dans le centre-est, en Bourgogne, la Côte d'Or a été placée, par exemple, en alerte orange aux orages, mais pas que, le département de l'Yonne aussi, ou encore la Seine-et-Marne même, du côté de la région Île-de-France. On fait le point maintenant sur l'actualité nationale et internationale depuis la rédaction de France Info.
2: De l'actualité, Lou Momège, et une cellule de crise interministérielle vient de s'achever pour tenter de s'adapter à cette vague de chaleur.
3: Oui, Sébastien Lecornu et ses ministres se sont réunis ce matin alors qu'une grande partie de la France est en vigilance orange canicule, 60 départements au total, et 10 départements sont également placés en vigilance orange aux orages de la Bourgogne jusqu'aux Ardennes. Entre 700 et 1500 élèves de Bétarame victimes de violences de 1950 jusqu'à la fin des années 90, c'est la conclusion du rapport d'une ONG rendu public aujourd'hui après plus d'un an d'enquête. Au sud Liban, le Hezbollah dit avoir attaqué des forces israéliennes qui tentaient une infiltration. Malgré un cessez-le-feu annoncé hier, Israël a poursuivi ses bombardements dans la région. Et puis enfin, qui rejoindra Toulouse en finale du top 14? Deux candidats s'affrontent ce soir, Montpellier contre le Stade Français. Match à 21h05, à suivre bien évidemment sur France Info.
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1: Et on retrouve maintenant Ed Sheeran dans la playlist d'Autoroute Info avant le retour de l'actualité trafic juste après.

Nouvelles informations sur Autoroute Info qui vous concernent d'abord sur l'autoroute A31 pour vous qui circulez en direction de Nancy. On nous signale un véhicule en panne à hauteur de la barrière de péage de J. Il semblerait que ce véhicule se trouve sur la partie droite de la chaussée. Ne vous laissez pas surprendre par sa présence. Donc juste avant la barrière de péage de J, il semblerait qu'il soit sur la droite. Cela ne m'a pas encore été confirmé. Beaucoup plus au sud, sur l'autoroute A40 dans là, en direction de Paris, un obstacle est signalé sur les voies, 4 km après la sortie numéro 7 pour Bourg-Sud. C'est aux environs du kilomètre 160 que ce véhicule a été signalé, que cet obstacle, pardon, a été signalé sur la 40 direction Paris, aux environs du kilomètre 160. Nous reparlerons de tout cela, évidemment, au plus tard à 13h45. Et d'ici là, John Travolta avec Olivia Newton-John, ce sera juste après Dido.

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1: 13h44, un obstacle a été signalé sur l'autoroute A40 en direction de Paris. On parle d'un vélo qui serait tombé sur les voies. Alors, on n'a pas de point kilométrique précis. Ça a été signalé un peu avant l'aire de service de Bourg-Jasseron, qui est au kilomètre 162. C'est après la sortie numéro 7 pour Bourg-Sud que vous risquez de rencontrer cet obstacle. Beaucoup plus au nord, en Meurthe-et-Moselle, sur l'autoroute A31 en direction de Nancy, un véhicule et sa caravane sont en panne sur la partie droite de la chaussée, juste avant la barrière de péage de Gy, après le kilomètre 225. Ne vous laissez pas surprendre par sa présence lorsque vous allez aborder l'ouvrage. Et puis notez que dans l'Ain, il y a toujours du monde à proximité des voies de l'autoroute A42 en direction de Lyon, après le kilomètre 29, suite à un accident qui s'est produit. C'était il y a une heure et demie de cela. Il y a eu un blessé qui a été évacué après la sortie numéro 8 pour Amberieu-en-Bugey, service de sécurité. Toujours en intervention, déportez-vous bien sur la partie gauche de la chaussée pour vous en éloigner. Et puis la chaleur, hein, bien sûr, toujours très présente tout au long de votre parcours avec ses plus de 60 départements en alerte orange, canicule et orage. Maintenant, la Bourgogne notamment, une partie de l'Île-de-France aussi concernée par cette alerte orange aux orages. Donc n'hésitez pas à multiplier les pauses tout au long de votre parcours pour prendre l'air ou pour vous réhydrater.
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1: Et puis on vient de nous signaler un obstacle, tiens, sur l'autoroute A36 en direction de Lyon, en direction de Paris, après le kilomètre 186. Obstacle sur les voies de l'A36 direction Paris, une dizaine de kilomètres après la bifurcation avec l'autoroute A39. On aura l'occasion d'y revenir, ce sera peu après Christophe Maé.

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4: Des morceaux de pneus sont signalés sur l'autoroute A36 en direction de Paris après le kilomètre 186. C'est à une dizaine de kilomètres après la sortie numéro 5 pour Viria. Sur l'autoroute A40, c'est un vélo qui a été signalé en direction de Paris et ce serait juste avant la sortie numéro... l'aire de service de Bourg-Jasson que ce vélo a été signalé sur l'autoroute A40 en direction de Paris. Quant au vélo, j'y reviens, c'est après la bifurcation avec l'A39, hein, évidemment, que ce vélo a été signalé sur l'A36 en direction de Paris. Et on fête maintenant les 50 ans de la Ford Fiesta avec Jérémy Esclavard.
5: En 1976, Michel Sardou chantait « Je vais t'aimer » et cette année marque également le début de l'histoire d'amour entre le public et la Ford Fiesta lors du Salon de l'Automobile de Paris.
6: Ford, qui fabrique des voitures de genre classique, passe à la Mini traction avant. C'est un événement dans l'histoire de l'automobile. Trois portes, 3,56 m, 5 et 6 chevaux, la Fiesta est une très jolie voiture, la plus petite jamais construite chez Ford.
5: La crise pétrolière des années 70 remet les petites voitures sur le devant de la scène. C'est dans ce contexte que Ford décide de valider le développement d'une citadine en 1972 pour concurrencer notamment la Fiat 127 et la Renault 5. Il faudra encore attendre 4 ans, soit jusqu'en 1976, avant que la première Fiesta ne sorte d'usine. Produite en Allemagne, en Grande-Bretagne et en Espagne, la Fiesta de première génération est rapidement devenue populaire pour son agilité et sa fiabilité. Au fil du temps, de nombreuses générations de Ford Fiesta et de modèles se sont succédées, comme la Fiesta Newport 96.
7: Ford lance la Fiesta Newport 96. Plaisir de conduire, économie, à vous la liberté. Moteur 1100, 4 chevaux, boîte 5 vitesses, direction à pas variable. Prenez le large. Fiesta Newport 96 à 52 900 francs, c'est formidable.
5: La Ford Fiesta a aussi brillé sur les spéciales de rallye. En 2017, le pilote français Sébastien Ogier décroche même le titre de champion du monde au volant d'une Fiesta WRC.
8: Ah, il est pas mal, il est bien, il a même pris de l'avance.
9: À 4 dixièmes de seconde, il est champion du monde, ça y est, on peut le dire.
10: À 4 dixièmes, il est devant, quoi qu'il arrive, personne ne pourra aller le battre.
5: Après 47 ans de bons et loyaux services et plus de 22 millions d'exemplaires vendus, la dernière Ford Fiesta est sortie de l'usine de Cologne en Allemagne le 7 juillet 2023.

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1: Bon début d'après-midi, il est 14h.
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1: Des morceaux de pneus sont signalés en Côte d'Or. C'est sur l'autoroute A36 en direction de Lyon que vous devrez peut-être éviter ces obstacles après le kilomètre 186 de l'autoroute A36 en direction de Paris. C'est une dizaine de kilomètres après la bifurcation avec l'autoroute A39. Sur l'autoroute A31 en direction de Nancy, juste avant la barrière de péage qui est au kilomètre 225 au sud de Nancy, il y a un véhicule et sa caravane en panne sur la partie droite de la chaussée. Ne vous laissez pas surprendre par sa présence si vous avez prévu notamment d'emprunter les voies de péage qui se trouvent tout à droite de cet ouvrage sur l'A31 direction Nancy, kilomètre 225. Et puisque l'on parle de l'autoroute A31, notez que si vous faites la pause sur l'aire de Gevrey-Chambertin, quel que soit votre sens de circulation, kilomètre 27, vous ne pourrez pas faire le plein de carburant, vous ne pourrez pas acheter quoi que ce soit à la boutique, il y a une panne d'électricité sur cette aire de service qui se trouve au kilomètre 27 de l'autoroute A31. Et attention, toujours évidemment, la chaleur très présente. On en parle dans les titres de l'actualité nationale et internationale tout de suite depuis la rédaction de France Info.
2: Étendue, durable et intense, la canicule est bien là.
3: 60 départements toujours en vigilance orange pour forte chaleur, une dizaine également pour des risques d'orages violents. Météo France annonce un plateau de température de lundi à jeudi avant une baisse prévue vendredi. Entre 700 et 1500 ex-élèves de Bétarame ont pu être victimes de violences sexuelles, physiques ou psychologiques.

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2: Des obstacles restent signalés sur les voies de l'autoroute A36 en direction de Lyon. Des morceaux de pneus possiblement sur les voies une dizaine de kilomètres après la bifurcation avec l'autoroute A39 après le kilomètre 186. On en reparle dans quelques minutes sur Autoroute Info. Pour l'instant, il a été sa première partie lorsque Julien Doré était en tournée il y a quelques années. Puis ils ont fini par faire chacun leur tournée de leur côté et ils ont fait un titre ensemble. On retrouve Joseph Kamel et Julien Doré sur Autoroute. Info.
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1: Un véhicule est en panne sur la voie spéciale véhicule lent de l'autoroute A36 en direction de Mulhouse. C'est peu après le kilomètre 126 qu'il faudra bien vous déporter sur la partie gauche de la chaussée, sur les deux voies de gauche de cette A36 direction Mulhouse. Après le kilomètre 126, c'est après la sortie 3 pour Besançon. On en reparle sur Autoroute Info dans quelques minutes.
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1: Un animal vient d'être signalé à proximité des voies de l'A5 en direction de Paris, serait aux environs du kilomètre 30 à hauteur de l'aire de service des Jonchers. C'est un chien qui a été signalé. Attention dans les deux sens, hein, évidemment, il peut traverser. On en reparle sur Autoroute Info dans moins de

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1: Un point complet sur vos conditions de circulation à 14h15 avec d'un animal qui a été signalé à proximité des voies de l'autoroute A5. C'est aux environs du kilomètre 30 du côté de l'aire de service des Jonchers entre les sorties 16 et 17. C'est un chien qui a été signalé à proximité des voies. Sur l'autoroute A36 en direction de Mulhouse, on parle d'un véhicule qui est stoppé, sur la voie spéciale véhicule lancé peu après le kilomètre 126. Qu'il faut bien vous déporter sur la partie gauche de la chaussée de la 36 direction Mulhouse après la sortie numéro 3 pour Besançon, c'est 6 km plus loin. Toujours sur l'autoroute A36, mais cette fois dans l'autre sens de circulation, des obstacles sont signalés sur les voies, des morceaux de pneus peu après le kilomètre 186. C'est une dizaine de kilomètres après la bifurcation avec l'autoroute A39. Et puis beaucoup plus au nord, sur l'autoroute A31 en direction de Nancy, une voiture et sa caravane sont en panne juste avant la barrière de péage qui est au kilomètre 225. Le véhicule est arrêté sur la partie droite de la chaussée. Ne vous laissez pas surprendre par sa présence en abordant cette barrière de péage. Et puis, vous multipliez les pauses encore plus souvent que d'habitude, la chaleur étant toujours présente pour se réhydrater, juste pour se détendre un petit peu, alors que la canicule est toujours présente.
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1: Comment vont évoluer ces conditions météo? Élément de réponse avec Nemo Pavlovski de Météo France.
2: Cet après-midi, le temps est lourd et des orages éclatent entre le centre, la région parisienne, la Champagne-Ardenne et la Lorraine. Ces orages peuvent être violents avec localement de la grêle et de fortes rafales de vent. Les températures restent néanmoins caniculaires sur une large majorité du pays. Comptez 60 départements placés en vigilance orange canicule, même pour les régions concernées par les orages. Ailleurs, entre la Nouvelle-Aquitaine, le Massif central, la vallée du Rhône, la Franche-Comté, l'Alsace et les Alpes, le soleil domine, même si quelques orages peuvent éclater sur les reliefs. Comptez au plus chaud de l'après-midi, 34 degrés à Pau et Paris, 36 à Langres, Grenoble, Dijon et Ambérieux, 37 à Lyon, Mulhouse et Besançon, 39 degrés à Nancy et Strasbourg. Dimanche s'annonce encore plus chaud avec possiblement encore quelques orages au nord du pays, mais de manière quasi systématique, 36 à 39 degrés sur la région centrale du pays. Bon courage sous cette chaleur, bonne route avec Météo France sur Autoroute Info.
1: Shakira, c'est tout de suite sur Autoroute Info, on se retrouve dans quelques minutes.

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6: Il n'y a pas de gêne direct au trafic sur l'autoroute A36 en direction de Mulhouse, mais il y a du monde très près de la voie spéciale véhiculant au kilomètre 126. C'est après la sortie 3 pour Besançon. Il y a un véhicule et sa remorque stoppée sur le côté. Alors, ça gêne pas directement le trafic, mais vous devez, c'est obligatoire, vous déporter sur les deux voies de gauche pour respecter le corridor de sécurité. Nous partons maintenant dans l'Allier, entre Digoin et Montmarot. Sur l'autoroute A79, il n'y a plus de barrières de péage, mais des portiques qui permettent de payer sans avoir à s'arrêter. Comment fonctionne ce système de péage ? Élément de réponse avec Franck Pélissier.
7: Alors certes, il n'y a plus de barrières de péage. Néanmoins, il subsiste différents points de passage matérialisés par des portiques dotés d'équipements permettant d'identifier les véhicules en circulation et le parcours qu'ils ont effectué sur l'axe afin d'établir le montant qu'ils ont à régler. Si vous avez un télébadge, alors c'est très simple. Le péage est directement comptabilisé comme lors du passage à une barrière. Si vous n'en avez pas, il existe alors d'autres moyens de régler son trajet, comme nous l'explique Pierre Méot du groupe autoroutier APRR.
8: Lors de leur parcours sur la 79, ils vont voir différents panneaux de signalisation qui vont leur indiquer le site internet www.aliae.com pour effectuer le règlement de leur péage. Ils se connectent au site internet, ils saisissent leur plaque d'immatriculation, les trajets concernés vont s'afficher et ils vont pouvoir régler par carte bancaire ou carte pétrolière.
7: Et si on ne peut tout simplement pas accéder à internet, il y a d'autres moyens ?
8: Alors effectivement, pour les clients qui souhaitent par exemple régler en espèces, on a positionné 16 bornes de paiement à pied, réparties le long de la 79, à la fois sur les aires de repos et aires de service. Et donc sur ces bornes, vous saisissez votre plaque d'immatriculation, les trajets concernés vont s'afficher et vous pourrez régler, bien entendu par espèce, mais également par carte bancaire. Alors effectivement, avec ce système, soit vous pouvez payer après votre trajet, dans les 72 heures, mais également vous pouvez préparer votre voyage, effectuer un prépaiement sur le site aliae.com. Et si vous avez un contretemps, vous n'effectuez pas votre trajet, il vous sera directement remboursé sur la carte bancaire que vous aurez utilisée pour le prépaiement.
7: Vous pouvez également vous rendre dans l'un des 4000 points de paiement FDJ agréés NIRIO et régler votre trajet en espèces ou par carte bancaire. Dans tous les cas, le règlement devrait être effectué dans les 72 heures après votre passage sur la 79. Au-delà de ce délai, vous serez passible d'une amende. Enfin, sachez que des formules d'abonnement spécifiques à la 79 sont proposées. Elles permettent de bénéficier d'une réduction allant jusqu'à 60%. Renseignements sur le site aliae.com.

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1: 14h30, un véhicule et sa remorque sont stoppés sur la voie spéciale véhiculant de l'autoroute A36 en direction de Mulhouse, une voie qui a donc été neutralisée par le patrouilleur au kilomètre 126. C'est 7 km après la sortie 3 pour Besançon qu'il faut bien rester sur les deux voies de gauche en attendant l'évacuation de ce véhicule stoppé sur la voie spéciale véhiculant de l'A36 direction Mulhouse après le kilomètre 126. Sur les autres axes que vous empruntez en ce moment, ça se passe plutôt bien, alors même si évidemment la chaleur est toujours au rendez-vous avec ces 61 départements placés en alerte orange, canicule et même orage dans certaines régions, notamment Bourgogne, Île-de-France. Des orages sont attendus dans les prochaines heures. On s'intéresse maintenant à ce qui se passe en France et dans le monde depuis la rédaction de France Info.
2: Info avec Lou Momège. Lou, Météo France annonce un plateau de chaleur entre lundi et jeudi.
3: Avec des pics entre 37 et 42 degrés. Dès demain, des départements pourraient même passer en vigilance rouge canicule. Une météo qui inquiète à la veille de la fête de la musique. Plusieurs événements ont déjà été annulés à travers le pays. Bruno Retailleau lance son premier meeting en tant que candidat à la présidentielle. C'est au Parc Floral de Paris. Le patron des LR qui stagne pour l'instant dans les sondages cherche ainsi à mobiliser davantage de soutien autour de sa candidature. Au moins 28 morts au Liban après des frappes israéliennes dans le sud du pays. Malgré l'annonce d'un cessez-le-feu hier, Israël continue à pilonner la région pour éliminer les combattants du Hezbollah, le mouvement pro-iranien qui dit avoir repoussé des soldats israéliens qui tentaient une incursion à proximité de Nabatieh. Et puis l'émissaire américain Steve Witkoff doit arriver aujourd'hui en Suisse. Il doit amorcer des discussions avec l'Iran pour déterminer les contours définitifs de l'accord de paix, 3 jours après la signature d'un premier texte.
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1: On retrouve maintenant Angèle, elle n'est pas seule, elle est en compagnie du duo de DJ Justice.

Un véhicule et sa remorque sont stoppés sur la voie spéciale véhiculant de l'autoroute A36 en direction de Mulhouse. Conséquence, au kilomètre 126, il n'y a plus que les deux voies de gauche pour rouler sur quelques centaines de mètres, 7 km après la sortie numéro 3 pour Besançon. Et puis notez cette information qui peut vous concerner sur l'A31 en direction de Nancy au kilomètre 26. Si vous faites la pause sur l'aire de Gevrey-Chambertin, on nous signale toujours une panne d'électricité. Donc impossible de faire le plein de carburant ou encore de prendre quelque chose à la boutique. On reparle de vos conditions de circulation dans les toutes prochaines minutes. On reparlera canicule aussi, évidemment, qu'il faut prendre en compte tout au long de votre parcours. Arrêtez-vous encore plus régulièrement qu'en temps normal. Mais avant de se retrouver, c'est Blondie que l'on retrouvera dans un peu plus de 3 minutes, juste après Matt Cohn.

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1: 14h44, le nombre de voies reste réduit sur l'autoroute A36 en direction de Mulhouse. Au kilomètre 126, la voie spéciale véhicule lent est neutralisée en attendant l'évacuation d'un véhicule en panne. Je vois que le dépanneur est arrivé sur place, je vois ça avec une caméra que j'ai en studio. Donc vous restez bien évidemment sur les deux voies de gauche. C'est 6 km après la sortie 3 pour Besançon sur l'autoroute A36 en direction de Mulhouse. Sur les autres axes que vous empruntez actuellement, les services de sécurité ne nous signale pas de difficultés. En revanche, les services météo, eux, nous signalent bien toujours des difficultés. Avec 61 départements en alerte orange, alors dans la plupart des cas canicule, mais aussi 10 départements maintenant placés en alerte orange aux orages, de l'Île-de-France à la Bourgogne. Attention donc à ces épisodes qui pourraient être violents dans les prochaines heures. On va suivre ça évidemment au fil des minutes. Pour l'instant, on retrouve le vrai faux d'Autoroute Info.
2: Vrai ou faux, on peut parfois installer des passages spécifiques sur autoroute pour faciliter les déplacements de la petite faune.
3: C'est vrai. Dans le cas des écureuils, cela s'appelle même un écuroduc. C'est un système en hauteur qui permet de pallier l'absence de jointure naturelle des branches d'arbres au-dessus d'une route et qui permet donc aux écureuils de la traverser en toute sécurité.
2: Et alors, où est-ce qu'on peut trouver ce genre d'installation ?
3: En région parisienne, par exemple, sur la Nationale 105 à l'entrée nord de Melun. Cette route constitue une barrière pour le déplacement des espèces. Alors on profite des travaux d'aménagement en cours jusqu'à début 2027 pour installer, et c'est une première, un écuroduc. Il s'agit d'un portique enjambant les quatre voies où circulent plus de 20 000 véhicules par jour. Le portique intègre même des refuges qui permettront aux écureuils de se protéger des attaques de rapaces venues du ciel.
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1: On se retrouve dans quelques minutes pour revenir sur vos conditions de circulation. Pour l'instant, après avoir travaillé avec Grand Corps Malade ou The Avener, elle part en solo. On retrouve tout de suite Manon Lisa sur Autoroute Info.

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0: Le trafic s'écoule uniquement sur les deux voies de gauche de l'autoroute A36 en direction de Mulhouse, kilomètre 126. La voie spéciale véhicule en reste neutralisée en attendant l'évacuation d'un véhicule en panne un peu après la sortie numéro 3 pour Besançon. Et nous prenons maintenant la route avec MC Solar avant d'aller en Indonésie. Il nous raconte sa joie d'être sur la route.
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2: Oui, c'est un bonheur d'être sur la route. S'arrêter dans les stations-service. Les sandwichs ont progressé. Je sais pas, c'est des lieux de vie quoi qui sont mieux qu'il y a 15 ans ou 20 ans. Aujourd'hui, on s'est arrêté, je sais pas, 45 minutes parce que l'endroit était bien. On a croisé dans une station un chien truffier. On a croisé des travailleurs, mais juste en observant, c'est des grands moments de vie.
0: Quel est le pays où vous êtes allé et où vous avez très envie de retourner?
2: Un jour, je suis allé en Indonésie, il y a très longtemps. Je ne sais pas, j'aimais bien le rythme des gens, la façon dont ils étaient, leur pagne pour les hommes, je ne sais pas, leur flow, que ce soit Bali ou Jakarta. J'aime bien l'Indonésie. Bon, c'est peut-être un souvenir de genre les premiers voyages, mais j'ai envie d'y retourner.
0: Quel est le pays que vous n'avez pas encore visité et qui vous fait très envie?
2: Le pays que j'ai pas visité, je peux dire que c'est la France. Hein. Quand je me compare à Pierre Bont, qui suivait le Tour de France et qui était dans le Petit Rapporteur, ça je parle pour les anciens, il allait découvrir plein de paysages, de villages, de cuisines. Donc la France, déjà, je la connais pas assez bien. Il faudrait que je note des choses à aller voir. Et sinon, allez, je vais prendre un pays du froid, la Norvège. Parce que les autres tours, je les ai déjà faits.
0: Merci beaucoup MC Solar pour ce voyage. Merci à vous.
2: Merci.
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1: Un agent s'apprête à traverser les voies de l'autoroute A5 en direction de Nancy et de Dijon, kilomètre 176, enfin après le kilomètre 177 pour être tout à fait précis. En direction de Nancy et de Dijon, c'est après la sortie numéro 22 pour Châtillon-sur-Seine, une vingtaine de kilomètres plus loin. Agent sur place au moment où je vous parle qui va traverser les voies pour ramasser des objets.

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1: Des morceaux de pneus sont signalés sur les voies de l'autoroute A6 en direction de Lyon aux environs du kilomètre 249. C'est une douzaine de kilomètres après la sortie 23 pour Berlay-Saumur. On en reparle dans un peu plus d'une minute.

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1: Il est 15h, bonne route à notre écoute.
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1: Des obstacles sont signalés sur l'autoroute A5 en direction de Nancy et de Dijon. Un agent est en train de les ramasser. Alors, ça se passe sur la bande d'arrêt d'urgence. Mais il faut quand même bien se déporter sur la partie gauche de la chaussée pour vous en éloigner, pour respecter le corridor de sécurité. Sur l'autoroute A5, direction Nancy et Dijon, après le kilomètre 176, une dizaine de kilomètres après la sortie numéro 23 pour Châteauvillain. Plus au sud, en Côte d'Or, sur l'autoroute A6 en direction de Lyon, des morceaux de pneus ont été signalés sur les voies aux environs du kilomètre 249. Vous devrez peut-être vous déporter sur une voie ou sur une autre pour les éviter. C'est après la sortie numéro 23 pour Bière-les-Saumur. C'est une douzaine de kilomètres après cette sortie. Sur les autres axes que vous empruntez en ce moment, ça se passe bien. Alors, même si évidemment la météo vous incite toujours à faire la pause encore plus souvent que d'habitude et à bien vérifier l'état de vos pneumatiques qui souffre avec cette chaleur. On fait le point maintenant sur l'actualité nationale et internationale depuis la rédaction de France Info.
2: Le mercure continue de monter en France.
3: Des températures de 37 degrés ont été relevées tout à l'heure en Meurthe-et-Moselle, plus de 36 degrés actuellement en Bourgogne. On pourrait atteindre jusqu'à 39 degrés par endroit cet après-midi. 60 départements sont en vigilance orange canicule. Demain, certains d'entre eux pourraient passer en vigilance rouge. Météo France prévoit un plateau de chaleur entre lundi et jeudi en France. Attention aussi aux orages cet après-midi et ce soir. 10 départements du Nord-Est sont en alerte orange. Des violences systémiques d'une exceptionnelle gravité, c'est ce que révèle le rapport de la commission indépendante sur les violences physiques et sexuelles commises à Notre-Dame de Bétarame près de Pau. Elle a rendu son rapport ce matin et estime qu'entre 1950 et la fin des années 90, entre 700 et 1500 élèves ont potentiellement été victimes de ces violences commises par des religieux et des laïcs. Une nouvelle journée meurtrière au Liban, au moins 28 morts depuis la nuit dernière. Israël poursuit ses frappes dans le sud et l'est du pays et dit viser le Hezbollah qui réplique. Dans le même temps, l'émissaire américain Steve Witkoff est en route vers la Suisse pour reprendre les discussions avec l'Iran. Et puis la Coupe du monde de football à suivre ce soir. Pays-Bas-Suède à 19h, puis à 22h, Allemagne-Côte d'Ivoire.
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1: Pierre Garnier, c'est tout de suite sur Autoroute Info. On se retrouve dans quelques minutes.

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2: Des obstacles sont signalés sur les voies de l'autoroute A6 en direction de Lyon aux environs du kilomètre 249. C'est une douzaine de kilomètres après la sortie 23 pour Bières-lès-Semur. L'actualité trafic revient dans les toutes prochaines minutes. D'ici là, Kim Carnes, ce sera après Alicia Keys en compagnie de Jay-Z.

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1: Un véhicule est en feu du côté de Langres. Si vous êtes sur l'A31, quelle que soit votre provenance, si vous avez prévu d'emprunter la sortie numéro 7 pour Langres Nord, kilomètre 120, attention, juste après la gare de péage, il y a un véhicule en train.

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1: 15h15, si vous circulez actuellement du côté de la région Île-de-France, la sortie qui permet de rejoindre Fontainebleau sur l'autoroute A6 en direction de Lyon au kilomètre 43 a été fermée par les forces de l'ordre, donc vous ne pouvez plus quitter l'A6 pour ensuite emprunter la Nationale 37 en direction de Fontainebleau au kilomètre 43. Cela a été fermé parce qu'il y a eu un peu plus loin un grave accident sur le réseau secondaire, donc il va falloir anticiper si vous aviez prévu d'aller vers Fontainebleau en empruntant par exemple la sortie 12 qui se trouve avant ou la sortie 13 qui se trouve juste après. Sur l'autoroute A31, un véhicule est en train de brûler du côté de Langres. Cela concerne ceux d'entre vous qui circulaient actuellement sur l'A31 et qui ont prévu d'emprunter la sortie 7 pour Langres Nord. Alors, ça gêne pas directement. Je vois avec une caméra là que la voiture est sur le côté. Elle n'est pas sur les voies de circulation, mais bon, il y a les forces de l'ordre. On attend les pompiers, donc il y a un petit peu d'attente là pour tout vous dire à hauteur de cette gare de péage de Langres Nord. C'est ce que je constate avec la caméra que j'ai en studio. Sur les autres axes que vous empruntez en ce moment, la principale difficulté reste météorologique.
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1: Plus de 60 départements en alerte orange, canicule ou orage. C'est le programme cet après-midi du nord-est jusqu'au sud-ouest. Comment cela va évoluer au fil des heures? Éléments de réponse avec Nemo Pavlovski de Météo France.
2: Cet après-midi, le temps est lourd et des orages éclatent entre le centre, la région parisienne, la Champagne-Ardenne et la Lorraine. Ces orages peuvent être violents avec localement de la grêle et de fortes rafales de vent. Les températures restent néanmoins caniculaires sur une large majorité du pays. Comptez 60 départements placés en vigilance orange canicule, même pour les régions concernées par les orages. Ailleurs, entre la Nouvelle-Aquitaine, le Massif central, la vallée du Rhône, la Franche-Comté, l'Alsace et les Alpes, le soleil domine, même si quelques orages peuvent éclater sur les reliefs. Comptez au plus chaud de l'après-midi 34 degrés à Pau et Paris, 36 à Langres, Grenoble, Dijon et Ambérieux, 37 à Lyon, Mulhouse et Besançon, 39 degrés à Nancy et Strasbourg. Dimanche s'annonce encore plus chaud avec possiblement encore quelques orages au nord du pays, mais de manière quasi systématique, 36 à 39 degrés sur la région centrale du pays. Bon courage sous cette chaleur, bonne route avec Météo France sur Autoroute Info.
1: Elle va parcourir les routes de France au moins jusqu'à la fin de l'année. On retrouve tout de suite Vanessa Paradis sur Autoroute Info.

0: Un bouchon s'est formé sur l'autoroute A6 en direction de Lyon, c'est en Seine-et-Marne. En effet, suite à la fermeture de la sortie qui est au kilomètre 43, qui permet de rejoindre la Nationale 37, qui permet de prendre la direction de Fontainebleau, cette sortie est fermée. Il y a eu un accident sur le réseau secondaire. Conséquence, vous êtes très nombreux à emprunter la sortie suivante, la numéro 13 pour Milly-la-Forêt. Donc un bouchon s'est formé dans cette sortie numéro 13 sur quelques centaines de mètres. Si vous restez sur l'autoroute A6, déportez-vous bien sur les deux voies de gauche pour vous éloigner des véhicules qui attendent leur tour avant de pouvoir emprunter cette sortie numéro 13. Il fait chaud, je ne vous apprends rien. Avec les alertes canicules qui sont toujours d'actualité, cela met à mal la mécanique de nos véhicules et nos pneus qui souffrent avec cette chaleur. On en parle avec Adeline Després.
1: L'été, les fortes températures malmènent vos pneus. Le rappel des bons gestes avec Coralie Maslow d'Allopneus.com.
2: C'est vrai qu'avec la chaleur, la pression des pneus peut diminuer. Surtout bien la vérifier avant de prendre la route, surtout si...
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0: Un patrouilleur ramasse en ce moment des morceaux de pneus sur les voies de l'autoroute A31 en direction de Lyon. C'est au kilomètre 63, 7 kilomètres après la sortie 5 pour se longer, que le patrouilleur ramasse ces obstacles. A31 direction Lyon, intervention en ce moment même sur les voies au kilomètre 63.
1: Toutes les indications au constructeur se trouvent dans la portière, le carnet d'entretien ou parfois la trappe à essence. Autre contrôle facile à faire avant de partir.
2: Il suffit de faire un contrôle visuel assez simple si vos pneus ne sont pas trop usés. Il faut vérifier aussi qu'il n'y ait pas de hernie, de boursouflure ou de craquelure. Et si c'est le cas, il faut immédiatement les changer, bien évidemment. C'est vrai qu'il est mieux d'avoir des pneus été plus adaptés aux fortes chaleurs. Voilà.
1: Alors si on se rend compte justement que nos pneus ils sont pas du tout adaptés quand on fait notre petit check-up et qu'on est à quelques jours du départ en vacances ou bien qu'on est sur son lieu de vacances, on vient d'arriver, on se dit mince, on a le trajet retour à faire, c'est possible encore de changer ses pneus assez rapidement et assez facilement aujourd'hui.
2: C'est assez simple de faire changer ses pneus puisque vous allez en ligne et les pneus sont disponibles en moins de 48 heures. Et puis après, vous les faites remplacer rapidement chez un professionnel avec deux options, soit par un garage ou sinon, on peut venir sur votre lieu de villégiature, sur votre lieu de travail ou même chez vous et on les fait monter directement avec une camionnette pour le faire plus aisément.
1: Plusieurs sites de vente en ligne proposent d'ailleurs cette option. Alors allez vite faire le tour de votre véhicule, il est encore temps.

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1: Un bouchon s'est formé sur l'autoroute A6 en direction de Lyon, c'est en Seine-et-Marne au kilomètre 46. Bouchon qui s'est formé dans la sortie numéro 13 pour Milly-la-Forêt, tout simplement parce que vous êtes nombreux à vouloir emprunter cette sortie, parce que la sortie précédente qui permet de rejoindre Fontainebleau via la Nationale 37 a été fermée par les forces de l'ordre. Il y a eu un accident sur le réseau secondaire, ce qui explique la fermeture de cette sortie, et donc vous vous rendez tous à la sortie suivante. Milly-la-Forêt, privilégiez peut-être la précédente, du coup, la numéro 12, puisque pour l'instant, on ne parle pas de bouchon dans la sortie 12, mais bien dans la sortie numéro 13. Cette nouvelle information qui me parvient à l'instant sur Autoroute Info, un piéton est signalé sur l'autoroute A36 en direction de Mulhouse. C'est au kilomètre 58 que ce piéton a été signalé sur la 36 direction Mulhouse, kilomètre 58. C'est après Vostoso environ de la sortie 6.1 pour Pont-de-Roide. Des obstacles sur les voies de l'autoroute A31, c'est en direction de Lyon, kilomètre 63, que vous devrez peut-être aller éviter, 7 km après la sortie numéro 5 pour se longer. Et puisque nous sommes sur l'A31, si vous avez prévu au kilomètre 120 d'emprunter la sortie numéro 7, attention, il y a du monde à hauteur de la gare de péage. Il y a une voiture qui brûlait tout à l'heure. L'incendie a été maîtrisé, mais bon, il y a quand même beaucoup de piétons à proximité des voies et un tout petit peu d'attente à hauteur de cette gare de péage qui vous permet de rejoindre le secteur de Langres. Et puis si vous êtes en voiture électrique, notez que vous ne pourrez pas recharger votre véhicule sur l'A31 direction Nancy, kilomètre 27 sur l'aire de Gevres et Chambertin. Les bornes électriques ne sont pas reparties. Il y a eu une coupure de courant tout à l'heure, tout est reparti sauf les bornes électriques. Et puis on va parler tout de suite dans les titres de l'actualité nationale et internationale depuis la rédaction de France Info. On va reparler évidemment de cette canicule toujours d'actualité.
2: Fermé à nouveau le détroit d'Ormuz.
3: Seulement quelques jours après sa réouverture prévue par le protocole d'accord de paix signé avec Washington, Téhéran dit appliquer cette mesure en riposte aux attaques israéliennes qui se poursuivent sur le Liban. Des frappes israéliennes ont fait au moins 28 morts dans le sud du pays du Cèdre ces dernières heures. 60 départements en vigilance orange canicule, une dizaine pour risque d'orages violents. Le sud-ouest et le nord-est de la France plongés dans un dôme de chaleur. Il va faire jusqu'à 39 par endroit aujourd'hui, plus de 40 demain, des températures extrêmes qui devraient se maintenir au moins jusqu'à vendredi prochain selon Météo France. L'un des cofondateurs du géant du jeu vidéo Ubisoft fait partie des victimes du crash d'un avion à la Baule hier. Le groupe confirme le décès de Claude Guillemot à l'agence Radio France. Parti de Rennes, l'appareil de tourisme s'est écrasé dans un champ faisant 2 morts vendredi. Et puis quelques belles rencontres à suivre en Coupe du Monde de football. Ce soir à 19h, les Pays-Bas défient la Suède sous le soleil de Houston au Texas, direction Toronto pour les Allemands et les Ivoiriens qui s'affrontent eux à 22h.
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1: On continue bien sûr à suivre l'évolution de vos conditions de circulation. Ce sera juste après Sauber.

Nouvel accident à vous signaler sur Autoroute Info, sur l'autoroute A40 en direction de Lyon. Un véhicule est stoppé sur la voie spéciale véhiculant de cette autoroute A40 en direction de Lyon. C'est peu après le kilomètre 110, c'est une dizaine de kilomètres après la sortie numéro 10 pour Bellegarde que l'on nous signale un véhicule accidenté sur la partie droite de la chaussée. Dans le département du Doubs, sur l'autoroute A36 en direction de Mulhouse, c'est un piéton qui a été signalé à proximité des voies aux environs du kilomètre 58 au niveau de la sortie 6.1 pour Pont de Roide. Et puis sur l'autoroute A6 direction Lyon, un bouchon s'est formé dans la sortie numéro 13 au kilomètre 46, la sortie pour Milly-la-Forêt. Quelques centaines de mètres de perturbation parce que la sortie précédente a été fermée par les forces de l'ordre suite à un accident qui s'est produit sur le réseau secondaire. On en reparle dans les prochaines minutes. D'ici là, Miley Cyrus, ce sera juste après Niagara.

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1: Un véhicule est en panne sur l'autoroute A5 dans la sortie numéro 24 pour Chaumont. Ne vous laissez pas surprendre par la présence de ce véhicule au niveau de la sortie 24 ou dans la sortie 24. Ça va rester à préciser sur cette autoroute A5, kilomètre 208. Véhicule donc signalé en panne. On en reparle sur Autoroute Info dans quelques

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1: Un accident s'est produit sur l'autoroute A40 en direction de Paris. La voie spéciale véhiculant a été neutralisée par le patrouilleur peu après le kilomètre 110. C'est une dizaine de kilomètres après la sortie numéro 10 pour Bellegarde qu'il n'y a plus que les deux voies de gauche pour circuler. À l'autre bout du réseau, en Seine-et-Marne, sur l'autoroute A6, pour vous qui roulez en direction de Lyon, il y a un bouchon de quelques dizaines de mètres, centaines de mètres, dans la sortie numéro 13 pour Milly-la-Forest au kilomètre 46, tout simplement parce que la sortie précédente a été fermée par les forces de l'ordre. Vous ne pouvez pas emprunter la Nationale 37 direction Fontainebleau au kilomètre 43. Il y a eu un accident sur le réseau secondaire, ce qui explique cette fermeture. Sur les autres axes que vous empruntez actuellement, pas d'autres difficultés à vous signaler. Alors, si ce n'est la météo, hein, évidemment, qui est une difficulté, avec plus de 60 départements en alerte orange. Alors, dans la très grande majorité des cas, alerte orange canicule. Et puis, on a rajouté orage, notamment en région de France et en Bourgogne, alerte orange canicule et orage. Voilà plusieurs raisons d'adapter votre vitesse et de multiplier les pauses tout au long de votre parcours.
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1: On se retrouve dans les toutes prochaines minutes pour revenir sur vos conditions de circulation. Pour l'instant, on retrouve Zao en compagnie d'MC Solar.

0: Actualité trafic sur Autoroute Info, c'est un possible ralentissement sur l'autoroute A36 en direction de Lyon. Après le kilomètre 45, trafic possiblement ralenti par des automobilistes après la sortie numéro 11 pour Del du côté de Sochaux. Les services de sécurité sont en route pour aller voir ce qui se passe. Dans l'Ain, sur l'A40 direction Paris, vous roulez uniquement sur les deux voies de gauche sur quelques centaines de mètres au kilomètre 110. Voie spéciale véhicule l'ont neutralisé une dizaine de kilomètres après la sortie 10 pour Bellegarde pour permettre l'évacuation d'un véhicule accidenté. L'actualité trafic revient à 16h au plus tard. D'ici là, c'est l'une des attractions les plus emblématiques de la commune de Saint-Gervais, Haute-Savoie, l'un de nos partenaires. On part au tramway du Mont-Blanc avec Vincent Serrano.
1: On se trouve à la gare du tramway du Mont-Blanc à Saint-Gervais et là, le tramway arrive en gare pour emmener les passagers tout en haut. Ça y est, c'est parti, les portes se sont fermées, le tramway a démarré. Arrivé à l'arrêt Bellevue au pied du Mont-Blanc dans 45 minutes. Un trajet pendant lequel je fais connaissance avec Christophe, venu avec sa femme et leurs deux enfants.
2: C'est une première, on va essayer.
3: Ça va être cool je pense, hein. Il va faire beau, il y a une belle vue.
2: Et ce tramway c'est quelque chose de joli, de sympa à faire.
4: Oui, en plus il a l'air neuf, donc on est bien dedans.
2: Alors, on vient de Chantilly, dans l'Oise. Et on vient régulièrement en ski, et on change de station régulièrement. Donc cette année, on a choisi Saint-Gervais.
1: On se retrouve en haut pour vos impressions ?
2: Pas de souci.
1: Ça y est, nous sommes arrivés à l'arrêt Bellevue, terminus, tout le monde descend.
5: Messieurs, dames, prochain départ 15h20, dernier départ 16h30.
1: Aziz est conducteur mécanicien depuis 9 ans sur cette ligne de tramway un peu spéciale.
6: Alors là, on est à 1800 mètres d'altitude et l'été, on monte à 2400 mètres d'altitude.
1: Pourquoi pas en hiver ?
6: Alors en hiver, la voie nous est interdite.
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0: Un animal a été signalé à proximité des voies de l'autoroute A31 en direction de Nancy, peu après le kilomètre 127. C'est après la sortie numéro 7 pour Langres-Nord, 7 kilomètres plus loin. Attention dans l'autre sens, évidemment, l'animal peut traverser une douzaine de kilomètres après la sortie 8 pour Bourbonne-les-Bains en direction de Lyon.
1: Recueillir les impressions de Christophe, le père de famille rencontré à l'allée pendant la montée.
2: Une très belle vue, un bon petit halt où on a pu voir le Mont Blanc, la station au-dessus des Ouches et du Chamonix. Donc vraiment, et puis un très beau temps aujourd'hui, donc on en a bien profité.
1: Saint-Gervais-Mont-Blanc est accessible par la sortie 21 de la 40.

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1: Bon après-midi, vous êtes les bienvenus, il est tout juste 16h.
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1: Allez, on va évidemment s'intéresser à ce qui se passe sur votre route cet après-midi, ce samedi après-midi. On va commencer par cet animal qui a été signalé il y a quelques minutes du côté de la 31 en Haute-Marne, où vous devez rester prudent dans les deux sens. On est sur la 31 au kilomètre 127 entre les sorties 7 et 8, donc au nord de Langres. Attention encore une fois dans les deux sens. Patrouilleur qui se rend sur place. On reparle aussi d'un accident. Ça s'est produit tout à l'heure sur l'autoroute A40 en direction de Paris sur la voie spéciale. Véhicule lent, kilomètre 110 et après la sortie 10 de Bellegarde. Donc vous serrez bien sur la gauche, il y a toujours du monde sur place. Attention. Et puis l'autoroute A6 également, avec ce bouchon qui s'est formé dans la bretelle de sortie du diffuseur 13 demi, La Forêt, et le diffuseur d'avant, en tout cas l'accès à la nationale 7 pour aller à Fontainebleau est fermé. Donc vous êtes nombreux à poursuivre votre route et à vouloir sortir à Milly La Forêt, la sortie 13. Sachez qu'il y a un ralentissement qui s'est formé dans cette bretelle de sortie sur quelques dizaines de mètres, et ça arrive à l'instant, apparemment un accident. On va sur la 406 en direction de Bourg-en-Bresse, kilomètre 10, un patrouilleur qui se rend sur place à hauteur du diffuseur 2.1. On est dans la région de Mâcon. Et puis un mot bien sûr sur vos conditions météo, toujours beaucoup de chaleur pour aujourd'hui, une soixantaine de départements en alerte orange canicule, un certain d'entre eux d'ailleurs également en risque d'orage, notamment l'Île-de-France et la Bourgogne. On suit tout cela de très près, bien sûr. Vous pensez à vous arrêter régulièrement sur les aires de repos de service pour profiter notamment de la climatisation. Et puis, pensez bien sûr à vous hydrater régulièrement. Un détour tout de suite par la rédaction de France Info pour les titres de l'actualité.
2: L'Iran a décidé de fermer à nouveau le détroit d'Ormuz.
3: Décision annoncée il y a un peu plus d'une demi-heure en réaction aux attaques d'Israël dans le sud du Liban. Téhéran y voit une violation du protocole d'accord signé mercredi avec les États-Unis. Les frappes israéliennes avaient fait 47 morts hier dans le sud du Liban et au moins 28 morts depuis la nuit dernière. Israël dit répliquer à des attaques du Hezbollah. En France, les températures dépassent les 37 degrés en ce moment dans plusieurs départements, notamment en Meurthe-et-Moselle, en Saône-et-Loire et dans la Haute-Vienne. 60 départements sont en alerte orange canicule. Météo France prévoit une intensification de cette canicule entre lundi et jeudi. Ce week-end, plusieurs événements sportifs de plein air sont annulés. Et demain, plusieurs communes annulent aussi la fête de la musique. Des violences systémiques d'une exceptionnelle gravité, c'est ce que révèle le rapport de la commission indépendante sur les violences physiques et sexuelles commises à Notre-Dame de Bétarame, près de Pau. Elle a rendu son rapport ce matin et elle estime qu'entre 1950 et la fin des années 80, entre 700 et 1500 élèves ont potentiellement été victimes de ces violences commises par des religieux et des laïcs. Et puis la mort de Claude Guillemot, l'un des cofondateurs d'Ubisoft, le géant du jeu vidéo. Il est mort hier dans le crash d'un avion de tourisme à La Bolle, en Loire-Atlantique. Il avait 69 ans.
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1: Allez, vous restez avec nous, bien sûr, le retour de l'info trafic dans une poignée de minutes. Avant cela, on écoute Louisa, elle avait déjà signé le tube de l'été dernier. On écoute Jetlag sur Autoroute Info. Bel après-midi, bon week-end.
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1: Avec la 6 direction Lyon, c'est au kilomètre 86. On est après la jonction avec la 77, un patrouilleur en route. Et on en reparle dans un instant.
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1: Elle est toujours avec nous sur Autoroute Info. On va rappeler cet accident, s'est produit tout à l'heure sur la 40 en direction de Paris, voie spéciale, véhicule lent qui reste toujours neutralisé. Vous serez sur la gauche, il y a du monde sur place. Kilomètre 110, une fois passé, le diffuseur 10 de Bellegarde. Et on va se retrouver dans un instant, 16h15 au plus tard, la musique. C'est les Red Hot tout de suite sur Autoroute Info. Bel après-midi.

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1: Allez, toujours avec nous sur Autoroute Info et on va du côté de l'autoroute A40. Il y a eu un accident tout à l'heure en direction de Paris. La voie spéciale véhiculant qui reste toujours neutralisée. On est après Bellegarde, la sortie 10, le département de l'Ain. Du monde sur place, vous serez bien sûr sur la gauche de la chaussée. Puis l'autoroute A6, direction Lyon. Il y a un ralentissement qui s'est formé dans la bretelle de sortie du diffuseur 13 de Milly-la-Forêt. Il y a en effet la fermeture un petit peu avant de l'accès à la Nationale 7 pour aller à Fontainebleau. Donc vous cherchez à sortir un petit peu plus loin autour de Milly-la-Forêt. Bah, sachez que ça a tendance à ralentir dans cette bretelle de sortie 13. On est donc sur la 6 en direction de Lyon. 40 km plus au sud, un obstacle signalé en Seine-et-Marne. Au kilomètre 86, on est après la jonction avec la 77. Et puis la 31 avec un Chevrolet qui est aperçu tout à l'heure en Haute-Marne. Kilomètre 127, on est dans le secteur de Langres entre la sortie 7 de Langres Nord et le diffuseur 8 de Bourbonne-les-Bains.
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1: Météo toujours caniculaire, 60 départements en alerte orange. On va voir comment tout cela va évoluer. Et les prévisions, c'est avec Nemo Pavlovski de Météo France.
2: Cet après-midi, le temps est lourd et des orages éclatent entre le centre, la région parisienne, la Champagne-Ardenne et la Lorraine. Ces orages peuvent être violents avec localement de la grêle et de fortes rafales de vent. Les températures restent néanmoins caniculaires sur une large majorité du pays. Comptez 60 départements placés en vigilance orange canicule, même pour les régions concernées par les orages. Ailleurs, entre la Nouvelle-Aquitaine, le Massif central, la vallée du Rhône, la Franche-Comté, l'Alsace et les Alpes, le soleil domine, même si quelques orages peuvent éclater sur les reliefs. Comptez au plus chaud de l'après-midi, 34 degrés à Pau et Paris, 36 à Langres, Grenoble, Dijon et Ambérieux, 37 à Lyon, Mulhouse et Besançon, 39 degrés à Nancy et Strasbourg. Dimanche s'annonce encore plus chaud avec possiblement encore quelques orages au nord du pays, mais de manière quasi systématique, 36 à 39 degrés sur la région centrale du pays. Bon courage sous cette chaleur, bonne route avec Météo France sur Autoroute Info.
1: Et on va revenir dans un instant, vous ne bougez pas, Naïka, tout de suite pour la musique, bon week-end.
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0: Et de retour avec nous sur Autoroute Info, ça se passe globalement bien, si ce n'est toujours cette intervention du côté de la 40. Il y a eu un accident tout à l'heure dans l'Ain, direction Genève, Chamonix, avec cette voie spéciale, véhicule lent, toujours neutralisé. Il y a du monde sur la place, c'est plutôt en direction de Paris, pardon. Après, le diffuseur fléché 10 de Bellegarde, donc vous serrez à gauche, il y a du monde sur place. Vous avez peut-être déjà entendu, peut-être même propagé des clichés sur la conduite des Parisiens, des Marseillais ou des Bretons, mais en creusant pour trouver l'origine de ces préjugés, on obtient des réponses surprenantes, Paulin Caillard.
1: En France, quand il s'agit de conduite, nos régions ont du talent. Chacune a un type d'infraction préférée comme une sorte de spécialité locale. Tenez, prenons Paris. La capitale du Love est aussi la capitale du dépassement par la droite. Près d'un habitant sur deux avoue régulièrement commettre cette infraction. Et en plus, selon une étude d'Olivia Assurance, l'Île-de-France est la championne des accidents, avec 11% de plus que la moyenne française. De quoi renforcer ce cliché qui a déjà la peau dure, que les Parisiens conduisent moins bien qu'ailleurs. Le match de qui a le moins d'accidents entre Paris et Marseille, c'est Marseille qui gagne.
2: Je veux t'entendre crier « Allez l'OM !»
3: C'est vraiment pour vous que je le fais, Pierre. Allez l'OM !
1: Bon, il n'y a pas de quoi s'en vanter, puisque la région PACA est quand même avant-dernière, avec 4,8% d'accidents en plus que la moyenne française. Et la réputation sulfureuse du sud de la France n'est pas aidée par l'Occitanie, puisque l'infraction favorite, c'est l'insulte. Et oui, 76% des conducteurs occitans sont habitués à maudire leurs voisins de route sur plusieurs générations. La Bretagne, elle, a construit sa réputation à l'apéro. Et comme par hasard, elle est championne de la conduite en état d'ivresse.
4: Comme c'est bizarre!
1: En moyenne, les conducteurs s'autorisent 2,7 verres avant de s'interdire de prendre la route.
5: Commence déjà par admettre que vous avez un problème de boisson, mon vieux.
1: Mais paradoxalement, la Bretagne est la région de France avec le moins d'accidents. À la frontière de la Bretagne, on est dans les Pays de la Loire, la spécialité routière, c'est la conduite en étant fatigué. C'est une des infractions les plus communes et les plus mortelles sur autoroute, par exemple. Ce qui est un peu mignon avec les conducteurs français, c'est que quand on leur demande, ils se disent tous d'excellents conducteurs.
6: Tu cherches quelque chose ? Non, parce que si c'est du talent, j'en ai. Hein.
1: Ils s'attribuent une note moyenne de 7,7 sur 10. Pas mal, quand on sait que 91% d'entre eux avouent dépasser les limitations de vitesse et que 60% oublient de mettre leur clignotant.
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1: Des piétons signalés du côté de la 36, direction Beaugnon et Paris, kilomètre 38, plusieurs piétons donc visiblement sur la bande d'arrêt d'urgence. À hauteur de la sortie 11, on est dans le secteur de Belfort, patrouilleur en route et on en repart.

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1: À 16h30 sur Autoroute Info, on s'intéresse évidemment à ce qui se passe sur votre trajet avec des piétons. C'est confirmé du côté de l'autoroute A36, km 37, direction Beaulieu et Paris. Alors, ils sont tous sur refuge. Restez quand même prudents. Vous serrez plutôt sur la gauche de la chaussée une fois passé. Diffuseur 12, attention, on est dans le secteur de Belfort. On parle d'obstacles également sur la 6 en direction de Lyon, km 86. On est après la jonction avec la 77. Attention à des obstacles qui peuvent être assez volumineux. C'est pas plus, et ça vient de se terminer sur l'autoroute A40. Il y avait un accident tout à l'heure en direction de Paris après la sortie 10 de Bellegarde. La voie spéciale véhicule lent a été rendue à la circulation. Partout ailleurs, ça se passe bien. Tout cela, bien sûr, sous le soleil et des températures caniculaires. Une soixantaine de départements qui restent en alerte canicule. Certains d'entre eux même placés en alerte orage, notamment l'Île-de-France et la Bourgogne. Vous pensez bien sûr à faire la pause régulièrement et à vous y raté. Détour tout de suite par la rédaction de France Info pour les titres de l'actualité.
2: 5 départements en vigilance rouge canicule demain.
3: Du rouge de la côte ouest jusqu'au bassin parisien, c'est un record. 45 autres départements seront aussi en vigilance orange. Une météo qui laisse craindre le pire le jour de la fête de la musique. Le gouvernement interdit notamment l'alcool dans les événements organisés par l'État dans les départements classés rouges. À peine rouvert, le détroit d'Ormuz ferme déjà sur commande de l'Iran. Téhéran qui prévient les États-Unis que leur accord signé il y a 3 jours est en danger s'il n'est pas appliqué rapidement. Une représaille aux attaques répétées d'Israël sur le sud Liban ces derniers jours. Boualem Sansal s'est rendu au premier meeting de Bruno Retailleau. L'écrivain franco-algérien annonce qu'il votera très probablement pour le candidat républicain à la présidentielle. Bruno Retailleau, pour l'instant crédité à 9% des sondages. Et puis en rugby, demi-finale du top 14 avec Montpellier face au Stade français. Coup d'envoi 21h ce soir. Les gagnants rejoindront ensuite Toulouse pour la finale qui sera samedi prochain.
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1: Allez, vous restez avec nous, bien sûr, au retour de l'infotrafic. Ce sera dans un instant, vous ne bougez pas. Un duo tout de suite, This Is et Théodora sur Autoroute Info. On écoute Mélodrama.

Des piétons ont toujours signalé dans l'est du pays, la 36. Alors, ça se passe au niveau d'un refuge. Vous faites quand même attention en direction de Paris, au kilomètre 37, une fois passé le diffuseur 12 dans le secteur de Belfort. 16h45, nouveau point sur vos conditions de circulation. Avant cela, le retour de la playlist d'autoroute info Super Funk. Ça arrive juste après Britney Spears. Bon week-end.

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2: Allez, de retour avec nous, 16h45 sur Autoroute Info. Ça se passe bien, hein, pas de problème particulier, accident ou incident gênant. Vous indiquez à l'heure où l'on parle, que ce soit notamment du côté de la 6, la traversée de la Bourgogne. Ça se passe bien également plus à l'est sur la 36 entre Beaune et Mulhouse. Alors bien sûr, les conditions météo, hein, toujours des températures très élevées cet après-midi. C'est caniculaire, 60 départements, une soixantaine de départements placés en alerte canicule. Il y en a certains d'ailleurs qui ont aussi été placés en alerte orage, notamment l'Île-de-France et la Bourgogne. Vous pensez évidemment à faire la pause régulièrement, à vous hydrater également, bien sûr. Certaines aires ne sont plus en mesure de distribuer de recharge électrique. C'est le cas du côté de l'autoroute A31. Problème technique si vous voulez en direction de Nancy sur l'aire de service de Gevrey-Chambertin. Donc impossibilité de recharger votre véhicule électrique. Vous pourrez le faire plus loin sur l'aire de Dijon-Spoix ou encore un petit peu plus loin dans le secteur de Langres.
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2: On va revenir dans un instant, vous ne bougez pas. Avant cela, c'est l'excellent Benson Boone sur Autoroute Info et son titre Mystical Magical.

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9: Et de retour avec nous sur Autoroute Info, pas d'évolution hein, depuis notre tout dernier rendez-vous, ça se passe plutôt bien sur votre route, la traversée de la Bourgogne, notamment l'autoroute A6 entre Paris et Lyon, si vous roulez dans l'Est de la France aussi, ça se passe bien entre Beaune et Mulhouse, c'est l'autoroute A36. Allez, on se rend tout de suite à Paris à la découverte de la chapelle expiatoire. Jérémy Esclavard a interrogé Émeric Péniguet de Soultz, l'administrateur du site, pour qu'il nous le présente.
10: C'est un trésor d'architecture néoclassique avec un vestibule, un jardin, aujourd'hui planté de rosiers blancs. On est isolé de l'agitation de la ville et la chapelle elle-même, à nef carré, surmontée d'une coupole à caissons et à rosaces saillantes, et trois œuvres majeures, l'apothéose de Louis XVI, un chef-d'œuvre de la sculpture néoclassique et romantique. Marie-Antoinette, soutenue par la religion, autre groupe sculpté absolument extraordinaire, et un bas-relief auquel il faut faire très attention parce qu'il est dans notre dos lorsqu'on entre dans la chapelle, représentant la translation des corps de Louis XVI et de Marie-Antoinette.
11: Poussons à présent les portes de la chapelle expiatoire et pénétrons dans le vestibule avec Émeric Péniguet de Soultz, administrateur des lieux.
10: On trouve dans le vestibule la couronne royale fermée, les monogrammes de Louis XVI et de Marie-Antoinette, mais également des fleurs de lys et une ornementation funéraire et notamment des têtes de pavot, le pavot étant l'attribut du dieu Hypnos hein, et du sommeil éternel.
11: À l'époque, la chapelle expiatoire, pourquoi elle a été construite, pourquoi elle était là ?
10: La chapelle expiatoire s'élève sur l'emplacement d'un ancien cimetière paroissial, le cimetière de la Madeleine de la ville l'évêque, où ont été inhumés à partir de la fin de l'année 1792, les guillotinés de la place de la Concorde.
11: Si les corps de Louis XVI et de Marie-Antoinette ont été déplacés à la basilique de Saint-Denis, la nécropole traditionnelle des rois de France, ce n'est pas le cas des autres dépouilles de l'ancien cimetière.
10: Tous les autres corps du cimetière sont murés dans la chapelle basse de la chapelle expiatoire. Parmi ces ossements, de nombreuses personnes célèbres, et je pense en particulier à Charlotte Corday, je pense également à Olympe de Gouges, auteur de la Déclaration des droits de la femme et de la citoyenne. Je pense à Madame Roland, je pense à Philippe Égalité, un véritable panthéon de l'histoire révolutionnaire.
11: Plus d'informations sur chapelle-expiatoire-paris.fr.

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1: Vous êtes les bienvenus, il est tout juste 17h.
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1: Bon week-end, alors sous le soleil évidemment, on va en parler dans un instant. Des conditions météo, avant cela on regarde un petit peu ce qui se passe sur votre route. Et il n'y a pas d'ailleurs de grosses difficultés à vous signaler hein, du côté de la 6 notamment, ça se passe plutôt bien entre Paris et Lyon, la traversée de la Bourgogne, l'est de la France également sur la 36. Attention plutôt peut-être à des zones de travaux, vous allez devoir traverser un moment ou un autre des basculements de circulation, notamment dans le secteur de Mâcon par exemple. Alors vous restez attentifs bien sûr, ces configurations un petit peu particulières, ces basculements de circulation, puisque vous êtes dévié de l'autre côté du terre-plein central. Vous adaptez bien votre vitesse, attention. Et puis la météo, on vient d'en parler, c'est toujours les températures assez élevées hein, qui sont au programme pour cet après-midi. Ça va s'installer dans la durée, une soixantaine de départements en alerte orange canicule. Certains d'entre eux ont même été placés en alerte orage. Vous pensez évidemment à vous arrêter régulièrement pour faire la pause, pour vous dégourdir les jambes évidemment, vous déshydrater. Puis sur les aires de service, je vous rappelle que c'est totalement climatisé, donc autant en profiter bien sûr. Alors on va tout de suite faire un détour par la rédaction de France Info pour les titres de l'actualité.
2: Départements seront en vigilance rouge canicule demain en France.
3: Ça va des Pyrénées-Atlantiques à la Bourgogne en passant par l'Île-de-France. 45 autres départements seront en vigilance orange. Les très fortes chaleurs vont s'installer durablement sur le pays jusqu'à jeudi. Demain, la vente d'alcool sera interdite lors de la fête de la musique dans les 35 départements en vigilance rouge. Le détroit d'Ormuz est de nouveau fermé. Décision de l'Iran en réponse aux attaques d'Israël contre le Hezbollah au Liban. Des attaques qui ont fait 83 morts hier et plus d'une trentaine de morts ce samedi. Téhéran y voit une violation du protocole d'accord signé mercredi avec les États-Unis. L'Iran et les États-Unis vont reprendre des discussions techniques demain en Suisse en présence de représentants du Pakistan et du Qatar. En France, la mort de Claude Guillemot, cofondateur d'Ubisoft, le géant français du jeu vidéo. Il s'est tué lors d'un crash d'un avion de tourisme hier en Loire-Atlantique près de Labol. L'homme d'affaires avait 69 ans. Et puis la Coupe du monde de football, les Pays-Bas face à la Suède tout à l'heure à 19h et à 22h, ce sera le choc du groupe E, Allemagne-Côte d'Ivoire.
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1: Voilà, de retour avec nous sur Autoroute Info. On va revenir hein, d'ailleurs dans les toutes prochaines minutes. Vous ne bougez pas. Le retour avant cela de la playlist d'Autoroute Info. Le tout dernier, Christophe Maé. Ça s'appelle La Lune. Bon week-end.

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2: Et un patrouilleur, attention, qui va intervenir dans les toutes prochaines secondes sur les voies de la 31 direction de Nancy, kilomètre 58. Il va ramasser des obstacles après la sortie 4 de Dark Sortie de Dijon. Vous restez prudent, vous faites encore une fois attention à lui, vous adaptez votre vie.

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3: De retour avec nous sur Autoroute Info, ça se passe plutôt bien sur votre route, hein. Pas de problème particulier à vous indiquer si vous traversez notamment la Bourgogne sur l'autoroute A6 entre Paris et Lyon. On va se retrouver dans moins de 10 minutes, hein, 17h15, nouveau point sur vos conditions de circulation. C'est James Arthur tout de suite.

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1: À 17h15, ça se passe bien sur votre trajet, hein, pas de difficultés particulières côté circulation. On notera quand même qu'un véhicule est tombé en panne du côté de la 40 dans l'Ain, direction Genève, Chamonix, il est sur bande d'arrêt d'urgence après la jonction avec la 406 entre Mâcon et Bourg-en-Bresse. Les services de sécurité se rendent sur place. Voilà, partout ailleurs, je vous le disais, ça se passe bien, sous le soleil, bien sûr, température avec son chaude, hein, qui dépasse très largement les 30 degrés, on frôle les 40 degrés localement, 60 départements. En alerte orange canicule. Certains d'entre eux, d'ailleurs, en alerte orange, des températures caniculaires qui devraient se maintenir jusqu'à la fin de semaine prochaine, jeudi, vendredi, d'après Météo France.
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1: Alors, on va revenir dans un instant. Vous ne bougez pas. On verra aussi dans quelques minutes comment bien vérifier l'état des pneus de son véhicule avant de prendre la route. C'est important, et notamment lorsqu'il fait chaud ces derniers jours. Avant cela, c'est Jake et Carla, leur titre, La Recette. Bon voyage, bon week-end.

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3: Toujours avec nous sur Autoroute Info, véhicule arrêté sur bande d'arrêt d'urgence, on est sur la 40 dans l'Ain, direction Genève-Chamonix. Attention quand même à des piétons peut-être à proximité des voies. On est au kilomètre 186 après la jonction avec l'autoroute A406, donc entre Mâcon et Bourg-en-Bresse. Faut-il faire pour être certain d'avoir des pneus en bon état sur son véhicule? Raphaël Giudicelli s'est rendu chez un spécialiste pour obtenir des réponses à ces questions.
4: Avant de partir en vacances, c'est important de bien vérifier l'état de sa voiture et en particulier les pneumatiques pour éviter les crevaisons ou les sorties de route. Je suis avec Sébastien Vattier, responsable pédagogique pour Centaure Grand Est. Bonjour Sébastien.
5: Bonjour.
4: Pouvez-vous nous dire quelles sont les précautions à prendre avant de prendre la route au niveau des pneus? Comment on peut savoir si nos pneus sont usés?
5: Alors les précautions à prendre, c'est d'abord vérifier l'état général des pneumatiques, notamment des flancs, hein, s'assurer qu'il n'y ait pas de coupure, pas d'hernie. Et puis ensuite, au niveau de l'usure, eh bien, on a sur les pneus des témoins d'usure classiques. Hein. Alors on appelle ça témoins d'usure, mais c'est plutôt des témoins de légalité. Hein. Quand l'usure des pneus arrive aux témoins, ça devient illégal. Mais certains manufacturiers proposent des systèmes d'indicateurs d'usure avec des petites marches d'escalier, par exemple, ou alors des chiffres qui peuvent être gravés à des profondeurs différentes.
4: Un pneu usé augmente les risques de glissade et de crevaison. C'est possible aussi que le pneu éclate à cause de l'usure?
5: Alors oui, si vraiment le pneu est très très très très très usé et qu'on arrive jusqu'au treillis métallique et que l'on coupe, hein, on use et on coupe le treillis métallique, ça peut aller à la crevaison. Mais la plupart des éclatements sont plutôt dus à des problématiques soit de pincement, soit de pression.
4: Avoir des pneus en bon état, c'est très important, mais il y a aussi autre chose qui est essentielle, c'est la pression. Comment on sait quelle pression on doit mettre?
5: Dans votre voiture, quand vous ouvrez la porte, hein, sur la tranche de la portière ou de l'habitacle, hein, vous avez un tableau de pression. Sur les voitures allemandes, ça peut être dans la trappe à essence. Et donc, vous avez les valeurs, hein, à respecter, des valeurs qui sont entendues à froid.
4: Et si on a des pneus sous-gonflés ou à l'inverse, des pneus qui ont trop de pression, quelles peuvent être les conséquences?
5: Alors si le pneu n'est pas assez gonflé, on estime qu'à partir du moment où on a un quart de la pression en moins, hein, par rapport à la pression idéale, on commence à prendre le risque d'éclatement. Donc on rentre dans une phase de risque d'éclatement. Pour ce qui est de la surpression, alors tout dépend de la valeur, mais si c'est quelques dixièmes de bar en plus, 0,2, 0,3, 0,4, on n'a pas de risque d'éclatement. Mais par contre, on pourrait avoir des problèmes d'inconfort, une voiture qui serait plus raide.
4: Merci Sébastien pour toutes ces précisions.
5: Eh ben, merci à vous et bonne route à tous les auditeurs d'Autoroute Info.

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1: Eh oui, bon week-end. Merci d'être avec nous 17h30 sur Autoroute Info. Bon, ça se passe plutôt bien sur votre route hein, pour cet après-midi, cette fin d'après-midi. On notera quand même qu'un véhicule est en panne sur la 40 en direction de Chamonix, kilomètre 186. Alors, ça se passe sur la bande d'arrêt d'urgence après la jonction avec la 406. Du monde sur place, attention. Vous serrez sur la gauche entre Mâcon et Bourg-en-Bresse. Ça arrive à l'instant même. Des obstacles dans l'Ain d'ailleurs, toujours, mais sur la 42 direction Lyon au kilomètre 17. Attention, après la sortie 6 de Ballan, le patrouilleur se rend sur place partout ailleurs. Ça se passe bien sur votre route, aucune autre difficulté à vous indiquer. La météo, bon bah ça vous le vivez, vous le constatez, il fait beau mais il fait très chaud, température qui frôle les 40 degrés localement, une soixantaine de départements en alerte orange canicule, certains d'entre eux d'ailleurs sont en alerte orage par ailleurs, et puis dès demain ce sont une vingtaine de départements qui devraient basculer en alerte rouge, notamment l'Île-de-France. Les titres tout de suite de l'actualité depuis la rédaction de France Info.
2: Protocole d'accord de paix entre Iran et États-Unis déjà menacé.
3: Téhéran annonce cet après-midi fermer à nouveau le détroit d'Ormuz. Une réponse à la poursuite de l'offensive israélienne au Liban, écrivent les autorités iraniennes, qui assurent que d'autres mesures seront prises si ces opérations se poursuivent. L'État hébreu qui a donc continué ses frappes sur le pays du Cèdre. Aujourd'hui, elles ont visé le sud du territoire libanais et fait au moins une trentaine de morts selon la défense civile. Poursuite des combats malgré un nouveau cessez-le-feu annoncé hier entre armées israéliennes et Hezbollah. Les deux belligérants s'accusent de l'avoir violé. C'est une première en France. 35 départements seront placés demain en vigilance rouge canicule, annonce de Météo France. Le précédent record datait de 1920. Seuls 20 départements étaient alors concernés. Le gouvernement annonce interdire la consommation d'alcool sur la voie publique dans tous les départements en alerte maximum, alors que la fête de la musique se tient ce dimanche. Et puis la Coupe du monde de football. Et les Pays-Bas déjà dos au mur après leur nul inaugural. Les Néerlandais affrontent la Suède à 19h. À 22h, l'Allemagne et la Côte d'Ivoire tenteront de valider leur billet pour la suite de la compétition sur la pelouse de Toronto.
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1: Allez, vous restez avec nous, le retour de l'infotrafic dans un instant. Angèle, tout de suite, en collaboration sur ce titre avec le duo de DJ français Justice, ça s'appelle What You Want. Merci d'être avec nous, bon week-end.

Faites attention à des obstacles qui viennent de nous être signalés dans l'Est, la 36, direction Beaulieu-Paris, kilomètre 128 dans le secteur de Besançon. Des bandes de roulement après le diffuseur 4. Et je vous dis 17h45, nouveau point sur vos conditions de circulation. No doubt, tout de suite, pour la playlist. Bonne route et bon week-end.

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1: À 17h45, vous êtes sur Autoroute Info. On va dans l'Est d'abord, du côté de l'autoroute A36, direction Bognon-Paris. Des piétons aperçus, kilomètre 11 après la sortie 15 de Masevaux. Attention, trois piétons donc sur bande d'arrêt d'urgence. Proche des voies, le patrouilleur se rend sur place et toujours en direction de Bognon et Paris. Sur l'A36 dans le Doubs, cette fois-ci, des obstacles signalés au kilomètre 128. On est après la sortie 4 dans la région de Besançon. Et puis des obstacles, il y en a aussi sur l'A42 dans l'Ain. Direction Lyon, kilomètre 17 après la sortie 6 de Ballan. Le patrouilleur se rend sur place pour dégager les voies de circulation. Oui, partout ailleurs, ça se passe bien. Hein. Bon, excepté les conditions météo, puisqu'il fait très chaud. Il y a des orages également. Une soixantaine de départements en alerte orange, hein, canicule. Certains d'entre eux en alerte également pour les orages. Et des orages, il y en a notamment du côté de la Haute-Marne, à l'heure où l'on parle. La Bourgogne également concernée par ces orages localement assez violents. Et puis les travaux également. Attention, notamment des basculements de circulation. Vous allez rencontrer en Bourgogne, dans le secteur de Mâcon, des configurations un petit peu délicate, puisque vous êtes dévié de l'autre côté du terre-plein central. Vous ne tardez pas, bien sûr, à vous conformer aux limitations de vitesse.
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1: Et on va revenir, bien sûr, dans les toutes prochaines minutes sur Autoroute Info. Tame Impala et Jenny, tout de suite, pour la playlist. On écoute Dracula.

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11: De retour avec nous sur Autoroute Info avec ces obstacles signalés du côté de l'autoroute A36 dans l'Est, en direction Beaulieu-Paris, kilomètre 128, on est dans le Doubs, une fois passé le diffuseur 4 de Besançon, le patrouilleur se rend sur place. Sur la 36, des panneaux d'information touristique indiquent Vallée de la Loue. Jérémy Esclavard s'est rendu hors Nantes dans le Doubs et a interrogé Julie Thiébault, responsable de la communication à la destination Loulison.
12: Alors sur le panneau, vous voyez la source de la Loue, hein, qui est une des plus belles cascades du département. On a également une autre source qui est vraiment très jolie, qui est située à Nantes-Sainte-Anne, c'est la source du Lison. Et puis on a beaucoup de belvédères, on a beaucoup de cascades, beaucoup de chemins forestiers qui sont super à voir.
13: Par exemple, quand on est dans Ornans, qu'on lève la tête, on voit plein de falaises avec des statues ou des barrières. Ça fait partie de ces belvédères dont vous parlez.
12: Notamment le belvédère de la Roche-du-Mont, qui est le plus en vogue, on va dire. C'est le belvédère où on voit la Vierge, qui est juste au-dessus du centre-ville d'Ornans.
13: Comme on est à Ornans, on peut parler d'Ornans. Pour ceux qui ne connaissent pas, ça mérite le détour comme petite ville.
12: Oui, on est une jolie petite cité qui est connue à cause de ses maisons qui sont sur la Loue, avec des balcons qui flottent au-dessus de la rivière, ce qui lui donne beaucoup de cachet.
14: Ornans est également la ville natale du peintre Gustave Courbet.
12: On peut découvrir Courbet à Ornans grâce au pôle Courbet qui a plusieurs sites, donc le musée dans sa maison natale, mais il y a également l'atelier Courbet à Ornans où on peut découvrir des fresques que Courbet à dessiner sur les murs. On peut également découvrir la vie de Gustave Courbet dans la ferme familiale située à 15 km d'Ornans, à Flagey.
14: La vallée de la Loue, c'est aussi une destination qui propose de nombreuses randonnées. Julie Thiébault.
12: Ça va des petites balades familiales du nord jusqu'à des randonnées de 6-7 heures pour découvrir des paysages, que ce soit des cascades, que ce soit des belvédères, de jolies forêts. Et puis pour les familles, on peut faire également du canoë sur toute la vallée de la Loue, ce qui est assez sympa pour découvrir des petits villages plutôt en naviguant sur la rivière.
13: Qu'est-ce qu'on peut manger, qu'est-ce qu'on peut goûter quand on est de passage dans les environs?
12: À Ornans, on a une spécialité qui sort un petit peu de l'ordinaire, c'est la saucisse ornanaise, c'est une saucisse fumée avec des trompettes de la mort, fabriquée uniquement à Ornans. On a également une pisciculture qui est située à côté d'Ornans, qui fabrique des produits à base de truite, hein, que ce soit des terrines, de la truite fumée, des hamburgers à la truite, etc., etc.
14: Plus d'informations sur la gastronomie et les activités à faire sur valleydelaloue.com.

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1: Bienvenue, si vous venez d'arriver, il est 18h.
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1: Oui, ça se passe plutôt bien sur votre route. À l'heure où l'on parle, il n'y a pas d'accident ni d'incident gênant, quel que soit l'axe sur lequel vous roulez. La 6 notamment, la traversée de la Bourgogne, tout est calme également dans l'est de la France, la 31, la 36. Alors, bien sûr, des zones de travaux, vous allez peut-être devoir traverser un moment ou un autre sur votre route, des basculements de circulation, notamment en Bourgogne du côté de la 6. Alors, vous faites attention puisque ces basculements de circulation, ce sont des configurations un petit peu délicates. Hein. Vous êtes dévié de l'autre côté du terre-plein central, vous faites attention, vous adaptez bien votre vitesse, bien sûr. Et puis la météo pour cet après-midi, toujours caniculaire, une soixantaine de départements toujours placés en alerte orange canicule. Certains d'entre eux sont en alerte orage, et des orages il y en a sur la Bourgogne, la Haute-Marne à l'heure où l'on parle. Localement c'est assez marqué, c'est assez violent. Vous restez également bien prudent si vous êtes confronté à ces intempéries, et puis sachez qu'à partir de demain, c'est une trentaine de départements qui vont basculer en alerte rouge canicule, l'ouest de la France et l'île de France. Et tout de suite, un détour par la rédaction de France Info pour les titres de l'actualité.
2: Consommation d'alcool interdite sur la voie publique dans 35 départements demain.
3: Se placer en vigilance rouge canicule par Météo France alors que le mercure va encore grimper ce dimanche. Une décision du gouvernement pour prévenir les incidents en marge de la fête de la musique. Israël et Hezbollah s'accusent mutuellement d'être responsables des violations de la trêve au Liban. La bataille de communiqués alors que l'Iran annonce fermer à nouveau le détroit d'Ormuz en raison de la poursuite de l'offensive israélienne dans le pays du Cèdre. Une délégation iranienne se rendra malgré tout en Suisse. Dans les prochains jours, le vice-président américain évoque également un déplacement à venir. Tour de vis sur l'immigration, castration chimique des pédophiles et charges contre la France insoumise. C'est le bilan du premier meeting de campagne de Bruno Retailleau près de Paris cet après-midi. Le patron des Républicains accuse notamment le parti de Jean-Luc Mélenchon d'être porteur, je cite, d'un nouvel antisémitisme. Et puis le début, dans un peu plus d'une heure, des matchs du Mondial du jour. À 19h, les Pays-Bas défient la Suède. À 22h, l'Allemagne, la Côte d'Ivoire.
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1: Allez, vous restez avec nous. Le retour de l'infotrafic, ce sera dans un instant. News, tout de suite pour la musique.

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1: 18h15 sur Autoroute Info avec un animal qui était vu dans Lyon, l'autoroute A19. Vous êtes concerné dans les deux sens, effectivement. On ne sait jamais. Pardonnez-moi, vers le kilomètre 23 entre le diffuseur 2 de Paron-Saint-Valérien à la jonction avec l'autoroute A6. Le patrouilleur est en route partout ailleurs. Bah, ça se passe bien sur votre route. Hein, pas de difficultés particulières. Bon, les conditions météo avec toujours la pluie, des orages, notamment sur la Bourgogne très localement, sur la Haute-Marne également. Donc attention, cela peut être assez marqué par endroit. Vous adaptez bien votre vitesse. Et puis sinon, ça reste évidemment caniculaire, les températures très élevées. Soixantaine de départements qui ont été placés en alerte orange canicule et certains donc également en alerte orage.
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1: On va revenir évidemment dans quelques instants. On verra aussi qu'en cette période où les vagues de forte chaleur se succèdent, l'Office national des forêts alerte sur les dangers que peut receler un simple mégot jeté par la fenêtre lors d'un trajet routier. Tout cela, ce sera après avoir écouté Auréa et son titre Soirée mondaine sur Autoroute Info. Bon week-end.

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2: Elle est toujours avec nous sur Autoroute Info. On parle de d'un animal. Hein. Ça a été signalé tout à l'heure dans Lyon, autoroute A19. Vous faites attention dans les 200 km 23 entre la sortie 2 de Paron Saint-Valéry, le diffuseur 3. On est dans le secteur de Sens. Jeter un simple mégot depuis la fenêtre de sa voiture peut provoquer un départ de feu, alors que 9 incendies sur 10 sont d'origine humaine. L'Office national des forêts en appelle à la responsabilité de tous, à commencer par les automobilistes. Paulin Gaillard.
3: Sur autoroute, jeter son mégot sur les voies n'est pas sans conséquence. Cela peut démarrer un incendie. On écoute Christophe Chantepy, expert en prévention des feux de forêt à l'Office national des forêts.
4: On parle souvent en feu de forêt de la règle des 3-30. 30 km de vent, moins de 30% d'hygrométrie et plus de 30 degrés. C'est un combo qui fait que...
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2: En panne sur la 42 direction Lyon dans la bretelle de sortie du diffuseur 7 de Pérouge. Patrouillant en route, on en reparle dans quelques minutes.
4: Ainsi que dans et tout autour des aires d'autoroute. Pour autant, ça c'est le gestionnaire qui prend à sa charge une partie de la prévention des incendies. Et la vraie prévention, c'est la personne qui ne jette pas son mégot de cigarette. Et ça effectivement, c'est tout un chacun qui doit veiller à ne pas être initiateur, générateur d'un départ de feu.
3: Prévention d'autant plus importante qu'un feu démarré depuis l'autoroute est plus difficile à gérer.
4: Intervenir directement sur les premiers mètres carrés qui concernent un départ d'incendie, c'est très difficile au bord de l'autoroute. Parce qu'effectivement, et bien, notamment avec le flot de circulation, les pompiers n'ont pas la possibilité d'intervenir directement sur le départ de feu. Il ne peut pas être traité directement par les moyens aériens. Un avion bombardier d'eau n'allant pas larguer de l'eau à proximité des véhicules qui vont circuler. Donc un départ de feu dû à l'autoroute a plus de mal à être circonscrit dans les premiers mètres carrés qu'un feu qui démarrerait sur un autre type d'espace.
3: Malheureusement, tous les ans, des dizaines d'incendies plus ou moins graves se déclenchent. Les mégots peuvent donc être dévastateurs et je vais laisser le mot de la fin à Christophe Chantepy.
4: Votre mégot de cigarette, c'est important de l'écraser dans un cendrier. On ne le jetterait pas sur le siège passager, donc il ne faut pas le jeter non plus.

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1: 18h30, vous êtes sur Autoroute Info et merci d'être avec nous pour cette fin d'après-midi. On regarde ce qui se passe sur votre route. Une chose à vous dire, on va pas s'en plaindre bien sûr, hein, mais c'est un véhicule qui est tombé en panne du côté de la 42, direction Lyon, bretelle de sortie du diffuseur 7 de Pérouges. Les services de sécurité se rendent sur place. Voilà, côté trafic, ça se passe bien partout ailleurs. La météo, bon, c'est chaud, ça évidemment, vous le savez, ça fait plusieurs jours que ça dure, c'est caniculaire. 60 départements d'ailleurs toujours placés en alerte orange canicule. Certains d'entre eux sont en alerte orage et des orages. Il y en a localement sur la Bourgogne, la Haute-Marne également. Localement, attention, ça peut être assez violent. Et puis sachez qu'à partir de demain, une trentaine de départements vont basculer en alerte rouge canicule. Donc encore de la chaleur à attendre, notamment sur l'Ouest et l'Île-de-France. Et un détour tout de suite par la rédaction de France Info pour les titres de l'actualité.
2: À 18h20 avec Emmanuel Langlois, et la France se surchauffe et ce n'est que le début.
3: Près de 41 millions de personnes continuent de subir une chaleur écrasante en journée, des nuits chaudes. 35 départements seront eux placés demain en vigilance rouge canicule à partir de demain midi. La consommation d'alcool pour la fête de la musique demain sera interdite sur la voie publique, annonce le gouvernement. À l'étranger, après l'avoir ouvert il y a quelques jours, l'Iran ferme à nouveau le détroit d'Ormuz en réaction aux attaques d'Israël au Liban. D'après Téhéran, ces nouveaux raids menée par l'État hébreu contre le Hezbollah viole le protocole d'accord conclu avec les États-Unis et signé mercredi soir à Versailles par Donald Trump. Mais l'Iran envoie toutefois une délégation en Suisse où les discussions en vue d'un accord sur la fin du conflit au Moyen-Orient doivent commencer demain. Quant au Hezbollah, il accuse ce soir Israël d'être totalement responsable des violations de la trêve annoncée hier. Entre 700 et 1500 enfants scolarisés à Notre-Dame de Bétharram près de Lourdes ont été potentiellement victimes de violences sexuelles, physiques ou psychologiques. C'est ce que montre un rapport de l'Institut Louis Joanet, une ONG spécialisée. Les faits s'étalent des années 50 jusqu'à la fin des années 90. Et selon cette organisation, ces résultats écartent la thèse d'une addition d'actes individuels.
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1: Voilà, de retour avec nous sur Autoroute Info. On va se retrouver d'ailleurs dans les prochaines minutes. Nouveau point sur vos conditions de circulation. Vous ne bougez pas. Adèle Castillon, tout de suite, été avec toi. Merci d'être avec nous. Bon week-end.

Et on a un signal à l'instant, un véhicule en panne dans la bretelle de sortie du diffuseur 14.1 de la 36 en direction de Beaulieu-les-Paris. C'est le diffuseur pour Fontaine, un véhicule qui tracte une remorque. Il change sa roue visiblement, donc pas forcément très bien garé. Attention, 18h45, nouveau point sur vos conditions de circulation. Imagine Dragons, ça arrive juste après Dead or Alive, un tube des années 80. Souvenez-vous, You Spin Me Round, c'est sur Autoroute Info. Bon week-end.

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1: Elle est toujours avec nous à 18h45 sur Autoroute Info, un véhicule en panne dans l'est de la France, la 36, direction Bognon et Paris. Bretelle de sortie du diffuseur 14- de Fontaine. Hein, il tracte une remorque en train de changer sa roue, donc pas forcément très bien garé. Piéton donc à proximité des voies, attention. Et puis la 42, toujours un véhicule arrêté en direction de Lyon. Il est dans la sortie, bretelle de sortie du diffuseur 7 de Pérouge. Attention, patrouilleur en route également. Il y a des zones de travaux sur votre route, évidemment. Vous allez peut-être devoir traverser au moins l'une d'entre elles. Si vous passez notamment en Bourgogne sur l'autoroute A6 dans le secteur de Mâcon, il y a un basculement de circulation qui est en place. Faites attention, hein, bien sûr, à ces basculements de circulation, des configurations un petit peu délicates puisque vous êtes dévié de l'autre côté du terre-plein central. Tout de suite, Géraldine Mia et Paulin Caillard répondent aux questions que vous vous posez sur les travaux réalisés sur autoroute.
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2: Vrai ou faux ? On peut parfois installer des passages spécifiques sur autoroute pour faciliter les déplacements de la petite faune.
3: C'est vrai. Dans le cas des écureuils, cela s'appelle même un écuroduc. C'est un système en hauteur qui permet de pallier l'absence de jointure naturelle des branches d'arbres au-dessus d'une route et qui permet donc aux écureuils de la traverser en toute sécurité.
2: Et alors, où est-ce qu'on peut trouver ce genre d'installation ?
3: En région parisienne, par exemple, sur la Nationale 105 à l'entrée nord de Melun. Cette route constitue une barrière pour le déplacement des espèces. Alors on profite des travaux d'aménagement en cours jusqu'à début 2027 pour installer, et c'est une première, un écuroduc. Il s'agit d'un portique enjambant les quatre voies où circulent plus de 20 000 véhicules par jour. Le portique intègre même des refuges qui permettront aux écureuils de se protéger des attaques de rapaces venues du ciel.
2: Le vrai faux d'Autoroute Info, ce sont vos questions, nos réponses à retrouver sur autoroute-info.fr.
1: Et vous ne bougez pas, bien sûr, le retour de l'infotrafic, ce sera dans un instant, juste après avoir écouté Ed Sheeran. Bon voyage, bon week-end.

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12: Et toujours ce véhicule arrêté du côté de la A42, dans l'Ain, bretelle de sortie du diffuseur 7 de Pérouge en direction de Lyon. Attention à des piétons évidemment qui pourraient se trouver à proximité des voies. On ira à 19h, nouveau point sur vos conditions de circulation. On part tout de suite à la rencontre d'Alain Chamfort. Et avant d'évoquer ses souvenirs de conduite, le chanteur de Manu Reva expliqué à Xavier Ferrand le concept d'impermanence qui est aussi le titre de son tout dernier album.
13: J'aime bien cette idée de l'impermanence, qui est une idée bouddhiste. Quand on vit avec cette idée en tête, on prend les choses d'une manière un peu plus légère, puisqu'on sait que tout est fait pour être remplacé par autre chose, et qu'une tournée, c'est d'une ville à l'autre, etc. Même si on fait le même programme, ça ne se passe pas toujours de la même manière tous les soirs. Il y a quand même des départs d'improvisation, des moments de surprise, il peut arriver n'importe quoi. Et quand on vit avec ce sentiment que nos vies sont faites d'impermanence, on traverse les moments plus difficiles avec un peu plus d'acceptation parce qu'on sait qu'ils vont être remplacés par des moments différents qui sont plus agréables.
14: Vous conduisez, quel conducteur êtes-vous?
13: Je suis devenu un conducteur prudent, je ne l'étais pas avant, je n'avais pas de limite. Je prenais la voiture dans les années 70 sans mettre de ceinture et sans limitation de vitesse, et en prenant dans les petites routes et en dormant quelques heures par nuit, en prenant le vent le matin, enfin, on se comportait comme des ados, quoi. Et c'était extrêmement dangereux, avec le recul bien sûr. Voilà, et donc petit à petit, je me suis plié à observer les règles et à les respecter tout simplement. Donc je mets la ceinture, je reste à 130, j'ai un limiteur de vitesse comme ça qui me permet de réguler ma vitesse et j'en suis tout à fait satisfait. Voilà, je laisse les fous me doubler quand ils ont envie et je leur laisse la place.
14: Quel est le comportement qui vous énerve le plus justement quand vous conduisez ?
13: Bah, je pense que c'est ceux qui, justement, se trouvent plus malins que les autres, quoi. Ceux qui refusent de respecter les règles et qui vous doublent sur la droite, qui vous font des coups de poisson, qui vous incitent à accélérer.
14: Merci beaucoup, Alain Chamfort. Merci.
13: Merci à vous.

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1: Un accident qui vient se produire du côté de l'A6 en direction de Paris en Côte d'Or, kilomètre 226, on n'en sait pas plus, peut-être une gêne à la circulation. Après le diffuseur 23 de Bière, les Semur, on en reparle.

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1: Bonne fin d'après-midi, ravi de vous retrouver, vous êtes les bienvenus, il est 19h.
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1: Et on va du côté de l'autoroute A6 en direction de Paris. Un obstacle sur les voies, un morceau de bois apparemment qu'un véhicule a heurté au kilomètre 227. On est après la sortie 23 de Biarritz-Semur, donc entre Bonnet et Auxerre. Le véhicule se trouverait sur bande d'arrêt d'urgence. En revanche, toujours c'est cet obstacle, donc possiblement sur la chaussée. Attention, partout ailleurs, ça se passe bien. Aucune autre difficulté à vous indiquer sur votre route côté trafic. La météo, localement quand même quelques orages. On s'y attendait, notamment du côté de la Haute-Marne, avec des températures très élevées à une soixantaine de départements. Je vous le rappelle qu'ils restent placés en alerte canicule. Certains d'entre eux sont même en alerte orage. Et à partir de demain, à partir de minuit, une trentaine de départements vont basculer en alerte canicule rouge. Et notamment l'Île-de-France. Donc voilà, encore pas mal de chaleur à prévoir pour les heures qui viennent. Ça devrait se maintenir jusqu'à la fin, presque la fin de la semaine prochaine, jeudi, vendredi, pour la chute des températures. Voilà ce que l'on pouvait dire sur vos conditions météo. Et tout de suite, un détour par la rédaction de France Info pour les titres de l'actualité.
2: Température totalement inédite pour un mois de juin.
3: En pleine canicule, Météo France a relevé cet après-midi près de 39 degrés aux Arcs dans le Var, 38,7 dans le Var et la Vienne. C'est donc du jamais vu. 35 départements seront placés en vigilance rouge à partir de ce dimanche midi, selon Météo France, qui prévoit cette fois des températures jusqu'à 41 degrés. Au total, plus de 53 millions de personnes, soit plus des trois quarts de la population, seront dans des départements en vigilance rouge ou orange à partir de demain dimanche. C'était l'une des figures les plus influentes de l'art contemporain. Les funérailles de l'artiste britannique David Hockney ont eu lieu ce samedi dans la plus stricte intimité, selon son agente. Son décès à l'âge de 88 ans à Londres au début du mois avait suscité une vague d'hommages dans le monde de la culture et même au-delà. La deuxième journée des poules se poursuit au Mondial de football avec à 19h le Pays-Bas contre la Suède, puis Allemagne-Côte d'Ivoire à 22h, avant Équateur-Curaçao, ce sera à 2h du matin, puis Tunisie Japon à 6h du matin, heure française. Fin de partie pour Hugo Humbert. Le Français s'incline en demi-finale du tournoi de tennis du Queens, battu en 2-7 par l'Américain Tony Paul, 6-3, 6-3 sur le gazon londonien.
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1: Et retour de l'infotrafic dans un instant, vous ne bougez pas. Avant cela, c'est Zao qui revisite un tube d'MC Solar. On écoute Comme Caroline. Bonne route et bon week-end.

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Les prudents et patrouilleurs se rend sur les lieux, bien sûr. Vous ne bougez pas, on va revenir dans quelques instants, 19h15 au plus tard, nouveau point sur vos conditions de circulation. Tout de suite, c'est Green Day sur Entre autres infos.

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1: 19h15 sur Autoroute Info. Il y a un morceau de bois, hein, toujours signalé, sur les voies de l'A6 direction Paris, kilomètre 227. On est après Biarritz-Saumur, hein, la sortie 23, entre Beaune et Auxerre. Il y a un véhicule déjà qui l'a heurté. Il est sur bande d'arrêt d'urgence. On voit, c'était bien prudent. Des piétons également, hein, signalés à proximité des voies. Voilà, partout ailleurs, ça se passe plutôt pas mal. Alors la météo, un peu d'orage quand même du côté de la Haute-Marne, notamment. Hein, et puis des températures quand même encore assez élevées pour cette fin de journée, malgré tout. 60 de départements toujours en alerte orange canicule. Certains d'entre eux sont en alerte orage. Et à partir de minuit, 35 départements vont basculer en canicule rouge.
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1: On va revenir dans quelques instants. Vous ne bougez pas. On essaiera aussi d'y voir plus clair sur les différents moyens de paiement pour recharger sa voiture électrique sur l'autoroute. Avant cela, on va écouter ce qui sera certainement le tube de l'été. C'est Manon Lisa et son petit pêcheur.
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2: Un poids lourd apparemment qui a pris feu sur la 6 en direction de Lyon, kilomètre 389, c'est après la jonction avec l'autoroute A40, on y serait sur bande d'arrêt d'urgence, attention quand même. Au dégagement de fumée, ça peut vous gêner dans les deux sens. L'un des freins au passage à l'électrique, alors ça peut être la méconnaissance des différents moyens de paiement selon la station dans laquelle on s'arrête pour recharger son véhicule, mais vous allez l'entendre, les choses sont en réalité bien plus simples qu'on ne le croit, Franck Pellissier.
3: Faut-il disposer par exemple de cartes d'abonnement pour chacun des opérateurs du marché? Peut-on payer simplement avec une carte bancaire? Marie-Pierre Macariot, en charge du déploiement du réseau Evadea, nous rassure sur ces interrogations.
4: Alors vraiment avec le réseau Evadea, on a déployé l'ensemble des connecteurs sur toutes nos stations, donc pas de crainte, on est compatible avec 100% des véhicules électriques et on a déployé l'ensemble des moyens de paiement, donc on n'a pas besoin d'abonnement, on n'oblige pas, il n'existe pas d'abonnement Evadea, on permet aux gens de charger avec une carte bleue, avec l'application mobile ou la carte de leur opérateur habituel. Et notre force, c'est qu'on a un call center qui assiste les personnes qui en sont dans leur première expérience et qui est vraiment challengé sur l'accompagnement de l'automobiliste et surtout pas sur le nombre d'appels pris à la minute. Donc ils ont une consigne d'apporter de la pédagogie et d'obtenir l'adhésion des conducteurs sur le véhicule électrique.
5: Autre simplification aujourd'hui, il y a moyen de savoir grâce à différentes applications où se trouvent les points de charge les plus proches ou sur son trajet.
4: Oui, alors l'ensemble de nos points de charge Evadea est référencé sur la plupart des navigateurs et également sur l'ensemble des applications mobiles de nos partenaires fournisseurs de services de recharge, donc les plus grands fournisseurs de recharge, hein, les Fouli, la PRR, le ChargeMap, le Total. On est partenaire et on accepte leur carte pour lancer une recharge sur une station Evadea et sur leur application mobile, comme sur celle d'Evadea, comme sur l'ensemble des navigateurs, les stations sont référencées. Vous pouvez choisir une station et elle vous basculera sur le navigateur pour vous conduire jusqu'à la station.
3: Quant à savoir où se trouvent les stations de recharge sur le réseau des autoroutes APRR et AREA, c'est très facile. Toutes les aires de service sont dotées de bornes à très haute puissance, capables de recharger votre véhicule en une vingtaine de minutes.

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1: Un qui va intervenir sur les voies de la 31 en direction de Nancy, au kilomètre 168 pour ramasser un obstacle sur les voies. Attention, après le diffuseur, vite en

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1: À 19h30, merci d'être avec nous sur Autoroute Info en cette fin d'après-midi, début de soirée. Ça vient d'arriver, véhicule en panne du côté de la 40 en direction de Chamonix apparemment, dans la sortie 5. Hein. Alors peut-être une gêne, on ne sait pas plus, la sortie 5, c'est pour Cambrai, on reste attentif. Et puis un véhicule qui est en feu, un poids lourd, c'est sur la 6, il est sur la bande d'arrêt d'urgence en direction de Lyon, kilomètre 389, c'est après avoir passé la sortie 28 de Mâcon. Attention, le dégagement de fumée, bien sûr, qui peut vous gêner dans les deux sens de circulation et partout ailleurs, ça se passe bien. Aucune autre difficulté à vous signaler sur votre trajet, accident gênant. La météo, toujours des températures très élevées, une soixantaine de départements qui restent placés en alerte canicule, certains d'entre eux en alerte orage et des orages. Il y en a localement du côté de la Haute-Marne, notamment en Champagne par ailleurs. Donc attention évidemment si vous êtes confronté à ces perturbations. Puis notez qu'à partir de demain, une trentaine de départements du pays vont passer en alerte rouge canicule, notamment l'Île-de-France. Et tout de suite, les titres de l'actualité depuis la rédaction de France Info.
2: Vous, Thomas Vinclair, c'est une première depuis la création de la vigilance canicule par Météo France.
3: Dès demain midi, 35 départements vont basculer en vigilance rouge du sud-ouest à l'Île-de-France. 26 millions de Français sont concernés. Les préfets sont appelés à interdire la consommation d'alcool sur la voie publique dans les départements placés en vigilance rouge. Ce soir, celui de la Gironde interdit la vente d'alcool à emporter durant la fête de la musique. Jusqu'à 1500 victimes à Bétarame, les conclusions d'une commission d'enquête indépendante publié aujourd'hui. Ce rapport dénonce des violences systémiques et exceptionnelles dans leur durée dans l'établissement scolaire béarnais. La violence sur les enfants, c'est le génocide du 21e siècle, alerte cet après-midi le président de cette commission d'enquête. Après 10 ans d'En Marche, plus rien ne marche, les mots cet après-midi de Bruno Retailleau, le candidat Les Républicains à la présidentielle, tenait son premier grand meeting à Paris devant plus de 4000 personnes. Et puis au Mondial 2026, excellent en début de match des Néerlandais. Ils mènent 2-0 face à la Suède au bout de 20 minutes de jeu. À suivre à 22h ce choc entre la Côte d'Ivoire et l'Allemagne.
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1: Et vous restez avec nous, on va revenir dans un instant, juste après avoir écouté Marine.

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2: Et on reparle de ce poids lourd qui a pris feu sur la 6 en direction de Lyon, kilomètre 389. Attention à le dégagement de fumée qui peut vous gêner dans les deux sens une fois passé la sortie 28 pour Mâcon. 19h45, nouveau point sur vos conditions de circulation. Nelly Furtado, tout de suite sur Autoroute Info, 19h36. Bon week-end.

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1: 19h45, vous êtes sur Autoroute Info avec ce poids lourd qui est en feu. On est sur l'autoroute A6 en direction de Lyon, hein, au kilomètre 389 en Bourgogne, en Saône-et-Loire. Une fois passé la sortie 28 de Mâcon, il est sur bande d'arrêt d'urgence. Attention, le dégagement de fumée qui peut vous gêner dans les deux sens. Et puis la 40 avec un véhicule tombant en panne en direction de Chamonix, Genève de Chamonix, dans la bretelle de sortie du diffuseur 5 de Bourg-en-Bresse. Attention, du monde sur place, vous restez bien prudents. Et partout ailleurs, ça se passe bien sur votre trajet. Pas de difficultés particulières autres que les deux événements dont on vient de parler. Et puis les conditions météo. Attention quand même, il y a des orages localement assez marqués, hein, du côté de la Haute-Marne. Donc si vous voulez sur la 26, du côté de la 5 également, donc dans l'Aube et en Haute-Marne. Donc attention, avec des températures toujours évidemment très élevées. 60 départements environ qui sont toujours en alerte orange. Canicule, dont certains d'ailleurs en alerte orage. Voilà ce que l'on pouvait dire à 19h45 sur vos conditions de circulation, vos conditions météo.
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1: Et on va revenir dans un instant, vous ne bougez pas. C'est Bruno Mars tout de suite.

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13: Toujours avec nous sur Autoroute Info pour reparler de ce véhicule qui est en feu du côté de la 6 en direction de Lyon. Alors, il est sur bande d'arrêt d'urgence, attention quand même au dégagement de fumée. On est en Bourgogne, en Saône-et-Loire, kilomètre 389 après la sortie 28. Prudence. On s'arrête tout de suite à Colombey, les deux églises, pour nous plonger dans l'intimité du général de Gaulle. Derrière les murs de la boisserie, souvenirs personnels et grandes pages de l'histoire se mêlent. Jérémy Esclavard a rencontré Aurore Jacquin, le responsable du site, pour une visite guidée. Première étape, l'allée du parc.
14: C'est une allée qui est quand même assez majestueuse, avec beaucoup de buis de part et d'autre. Et donc on descend comme ça tranquillement et on va arriver devant la maison. On vient de traverser une allée assez sombre avec beaucoup d'arbres. Et puis là, on arrive vraiment sur une maison qui est particulièrement dégagée.
15: Il y a beaucoup plus de lumière dans ce...
14: Là, c'est particulièrement dégagé, donc ça permettait au général d'avoir le beau point de vue depuis le bureau. Les volets sont blancs, les garde-corps sont blancs, la façade est plutôt blanche, donc c'est un lieu qui est assez lumineux.
15: On vient d'entrer à l'intérieur de la maison. Première pièce, la salle à manger. Dans cette salle à manger, le général de Gaulle a reçu des personnages importants.
14: Le seul homme politique étranger, donc Charles et Yvonne de Gaulle, ont invité et reçu à la boisserie, ça a été le chancelier allemand Adenauer en 58. Et c'est le seul homme politique pour lequel le général a fait une exception. Sinon, la boisserie, c'était sa demeure familiale avant tout.
15: Après la salle à manger, direction le vestibule. Aurore Jacquinot, responsable de la boisserie.
14: Vous avez un bel escalier en bois. Et sous cet escalier, eh bien, vous avez un placard très discret. C'est là où le général avait installé son téléphone, parce qu'il détestait le téléphone. Il détestait l'idée de se faire interpeller par un objet, d'aller obéir à un objet.
15: Dernière pièce de la visite, la bibliothèque, avec le bureau du général de Gaulle.
14: Vous êtes vraiment dans une pièce très chaleureuse, avec les fauteuils club, hein, typiques de l'époque, le poste de radio, le poste de télévision, tout est vraiment resté en l'état.
15: Dans le fond, on aperçoit le bureau du général.
14: Au bout de la bibliothèque, vous avez une porte qui donne sur le bureau. Le bureau, en fait, se trouve au rez-de-chaussée. rez-de-chaussée d'une tour d'angle de forme hexagonale. C'est là où le général a beaucoup écrit. Et on voit par la fenêtre de ce bureau que le général avait un très beau point de vue. À l'avant-plan, c'est la forêt de Clairvaux. Et à l'arrière-plan, on voit la côte des Barres, le vignoble champenois. Même à l'heure actuelle, les enfants, les petits-enfants du général ne rentrent pas comme ça dans le bureau de leur grand-père. Pour eux, c'est comme s'il était toujours là. Donc cette pièce est toujours extrêmement respectée.
11: En Haute-Marne, la boisserie est accessible depuis les sorties 23 et 24 de l'autoroute A5.
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2: Et un piéton qui peut vous concerner, attention, dans les deux sens, du côté de la 5 en Seine-et-Marne, kilomètre 6, alors c'est à hauteur de la sortie 15 de Saint-Germain-l'Axie, vous restez prudent. Les services de sécurité se rendent sur place.

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1: Bon début de soirée, vous êtes les bienvenus, il est 20h.
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1: Avec d'abord ce piéton, hein, ça vient nous être signalé du côté de l'autoroute A5 en Seine-et-Marne, dans le diffuseur ou hauteur du diffuseur fléché 15 de Saint-Germain-l'Action. C'est pas vraiment où il se trouve. On veut rester prudent dans les deux sens de circulation. Le patrouilleur se rend sur place. On reparle aussi de ce poids lourd en feu du côté de l'A6 direction Lyon en Saône-et-Loire. Ça se passe sur bande d'arrêt d'urgence. Attention quand même au dégagement de fumée, ça peut vous gêner dans les deux sens bien sûr. Hein. Donc c'est après et dans le secteur de Mâcon. Attention, du monde sur place et puis l'autoroute A40 avec ce véhicule arrêté, tombé en panne tout à l'heure dans la sortie 5 de Bourg-en-Bresse. Si vous roulez en direction de Genève, de Chamonix, restez attentif. Il y a par ailleurs du monde sur place, partout ailleurs. Ça se passe plutôt bien sur votre route. Pas d'autres événements à vous indiquer. Les conditions météo avec toujours de la pluie possible localement, même quelques coups de tonnerre du côté de la Haute-Marne dans l'Aube, en Champagne également. Donc attention. Et puis je vous rappelle qu'il y a toujours une soixantaine de départements en alerte orange canicule ce soir. Ça devrait basculer pour 35 d'entre eux en canicule rouge, en alerte canicule rouge dès demain midi. Les titres de l'actualité, tout de suite depuis la rédaction de France Info.
2: Avec vous, Thomas Vinclair, et à la une, des pointes à 40 degrés attendues dès demain.
3: La France surchauffe dès demain midi. 35 départements vont passer en vigilance rouge canicule du jamais vu depuis la création de cette vigilance par Météo France en 2004. Conséquence, le gouvernement appelle les préfets de ces départements à interdire la consommation d'alcool sur la voie publique, alors que demain, des millions de Français vont célébrer la fête de la musique. Un magistrat du tribunal de Bobigny porte plainte pour menace. Cet homme est la cible de messages haineux et racistes sur les réseaux sociaux depuis la condamnation jeudi du fondateur du média identitaire Frontière à 6 mois de prison avec sursis. Au tournoi sur gazon du Queen's à Londres, c'est du tennis, pas de finale pour le tennisman français Hugo Humbert. Le français a été battu en demi-finale par l'américain Tommy Paul, 6-3, 6-3, et puis une victoire pour 31 petits centièmes. Tadej Pogacar remporte le contre-la-montre sur le Tour de Suisse aujourd'hui. Le Slovène a devancé d'un souffle le néerlandais Mathieu Van Der Poel et reste donc leader du général. Un nouveau succès pour le champion du monde à 2 semaines du début du Tour de France.
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1: Allez, vous restez avec nous, le retour de l'info trafic dans un instant, juste après avoir écouté Naïka.
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2: Toujours avec nous sur Autoroute Info, ça se passe plutôt bien sur votre trajet. Attention quand même à des piétons, un piéton qui était perçu sur la 5 tout à l'heure en Seine-et-Marne, hauteur de la sortie 15 de Saint-Germain. Laxi, vous restez prudent dans les deux sens de circulation. On va revenir à 20h15, nouveau point sur vos conditions de circulation. Tout de suite, c'est Jennifer.

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1: 20h15, vous êtes sur Autoroute Info, toujours un piéton en Seine-et-Marne, l'autoroute A5 à hauteur de la sortie 15 de Saint-Germain-l'Axe. Si vous restez prudent dans les deux sens, on ne sait jamais, en entrée, en sortie, et le patrouille en tout cas va se rendre sur place. Et puis il y a ce poids lourd qui a pris feu tout à l'heure du côté de l'Assise, bon ça semble toujours en feu, hein. On voit pas très bien sur les retours caméra installés en studio, en tout cas attention le dégagement de fumée. Dans les deux sens peut vous gêner, alors, ce poids lourd il se trouve en direction de Lyon, kilomètre 389 après Mâcon. La sortie 28 et puis un véhicule qui est tombé en panne tout à l'heure du côté de la 40 en direction de Chamonix au kilomètre 177. Alors c'est dans la bretelle de sortie du diffuseur 5 de Bourg-en-Bresse.
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1: Et partout ailleurs, ça se passe plutôt bien sur votre route. On va revenir dans quelques instants, bien sûr. Vous ne bougez pas, ça sera après avoir écouté le tout dernier Christophe Maé. Bonne soirée.

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1: Un piéton du côté de la Seine-et-Marne, autoroute A5, à hauteur de Saint-Germain-l'Axis, la sortie 15. On est en région parisienne, bien sûr, vous restez prudents dans les deux sens de circulation. Des éléments de sécurité importants à surveiller sur la route des vacances, surtout quand il fait chaud. Tout de suite, un reportage, on en parle avec Adine Després.
2: L'été, les fortes températures malmènent vos pneus. Le rappel des bons gestes avec Coralie Maslow d'Allopneus.com.
3: C'est vrai qu'avec la chaleur, la pression des pneus peut diminuer. Surtout bien la vérifier avant de prendre la route, surtout s'il y a un chargement sur le véhicule. Et pour bien vérifier ces pneus, il faut bien les gonfler à froid ou alors si on a fait moins de 3 km. Les pneus sous-gonflés, déjà, c'est un risque de sécurité. Et puis surtout, ça a une utilisation aussi plus importante de votre consommation d'essence, si vous avez un véhicule électrique, de votre charge électrique, pour votre sécurité aussi, parce que des pneus sous-gonflés, ça augmente la distance de freinage.
2: Des pneus sous-gonflés ou surgonflés augmentent le risque d'éclatement. Toutes les indications aux constructeurs se trouvent dans la portière, le carnet d'entretien ou parfois la trappe à essence. Autre contrôle facile à faire avant de partir.
3: Il suffit de faire un contrôle visuel assez simple, si vos pneus ne sont pas trop usés. Il faut vérifier aussi qu'il n'y ait pas de hernie, de boursouflure ou de craquelure. Et si c'est le cas, il faut immédiatement les changer, bien évidemment. C'est vrai qu'il est mieux d'avoir des pneus été plus adaptés aux fortes chaleurs. Voilà.
2: Alors si on se rend compte justement que nos pneus ils sont pas du tout adaptés quand on fait notre petit check-up et qu'on est à quelques jours du départ en vacances ou bien qu'on est sur son lieu de vacances, on vient d'arriver, on se dit mince, on a le trajet retour à faire, c'est possible encore de changer ses pneus assez rapidement et assez facilement aujourd'hui.
3: C'est assez simple de faire changer ses pneus parce que vous allez en ligne et les pneus sont disponibles en moins de 48 heures. Et puis après, vous les faites remplacer rapidement chez un professionnel avec deux options, soit par un garage ou sinon, on peut venir sur votre lieu de villégiature, sur votre lieu de travail ou même chez vous et on les fait monter directement avec une camionnette pour le faire plus aisément.
2: Plusieurs sites de vente en ligne proposent d'ailleurs cette option. Alors allez vite faire le tour de votre véhicule, il est encore temps.

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1: Qui veut, qui tombe en panne sur la voie spéciale véhiculant de l'autoroute A40 en direction de Chamonix, kilomètre 135 après la jonction avec la 42, le patrouilleur en route. On en reparle dans un instant.
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1: 20h passé 30 minutes, merci d'être avec nous sur Autoroute Info. On va parler de ce véhicule qui est tombé en panne sur la voie spéciale véhicule lent de l'autoroute A40 en direction de Chamonix. C'est arrivé il y a quelques instants, là après la jonction avec la 42, km 135. Vous serez à gauche du monde sur place. Et puis toujours un incendie sur un poids lourd du côté de l'A6. Alors c'est pas encore maîtrisé, semble-t-il, en direction de Lyon, après la sortie 28 pour Mâcon. Vous restez quand même prudent dans les deux sens, sans raison du dégagement de fumée, bien sûr, qui peut vous gêner bon, en direction de Lyon, en direction de Paris. Bien sûr, voilà, partout ailleurs ça se passe bien, sur votre route, pas d'autres difficultés à vous indiquer, des températures encore assez élevées pour ce début de soirée, une soixantaine de départements qui restent placés en alerte orange, canicule, certains d'entre eux d'ailleurs aussi en alerte orage ce soir, et à partir de demain ce sont une trentaine de départements qui vont basculer en alerte rouge canicule. Les titres de l'actualité, tout de suite depuis la rédaction de France Info.
2: Samedi soir, Emmanuel Langlois, la France surchauffe et ce n'est que le début.
3: Près de 53 millions de personnes continuent de subir une chaleur écrasante en journée, des nuits chaudes. 35 départements seront en effet placés en vigilance rouge canicule à partir de demain midi du sud-ouest à l'Île-de-France. 35 départements où la consommation d'alcool pour la fête de la musique demain sera interdite sur la voie publique. Avec 45 autres départements en vigilance orange dimanche, ce sont donc plus des trois quarts de la population française qui souffriront de la chaleur. Et puis en gare de Toulouse-Matabiau, plusieurs trains accusent un retard de 30 minutes à 4 heures ce soir en raison d'une panne d'alimentation électrique causée par la chaleur, explique la SNCF. Une caténaire s'est détendue sous l'effet de la chaleur. L'incident a notamment provoqué l'évacuation cet après-midi d'un TGV Ouigo en provenance de Paris juste avant son arrivée à Toulouse. À l'étranger, après l'avoir ouvert il y a quelques jours, l'Iran annonce la fermeture à nouveau du détroit d'Ormuz en réaction aux attaques d'Israël au Liban. Mais Téhéran envoie tout de même une délégation en Suisse où des discussions techniques avec les États-Unis en vue d'un accord définitif sur la fin du conflit au Moyen-Orient doivent commencer demain.
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1: Et on va revenir évidemment dans quelques instants sur Autoroute Info. Vous ne bougez pas, c'est Angèle tout de suite avec le duo de DJ français Justice sur ce titre What You Want.

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1: Toujours avec nous sur Autoroute Info avec ce véhicule qui est toujours en feu, un poids lourd. On est sur la 6 en Saône-et-Loire en direction de Lyon. Kilomètre 389, hein, attention, après la sortie 28, une voie de droite, hein, toujours neutralisée, qui était neutralisée, vous restez prudent bien sûr. Il y a du monde sur place, attention, et on va revenir dans quelques instants, ce sera à 20h45, un nouveau point complet sur vos conditions de circulation. Lenny Kravitz tout de suite pour la musique, Thérapie Taxi aussi, ça arrive dans un instant.

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1: Allez, 20h45 sur Autoroute Info, on reparle d'abord de ce véhicule qui a pris feu sur la 6 direction Lyon. Tout à l'heure, les opérations qui se poursuivent avec une voie de droite neutralisée. On est en Saône-et-Loire, kilomètre 389, une fois passé le diffuseur de Mâcon, le diffuseur 28, donc du monde sur place, attention. On va sur la 6, on reste sur la 6 plus au sud, véhicule en panne. Alors là, il est sur bande d'arrêt d'urgence au kilomètre 442 après la sortie 32 pour Ans et puis l'autoroute A40 avec ce véhicule qui est tombé en panne tout à l'heure en direction de Chamonix, alors pas très bien garé puisqu'il est sur la voie spéciale véhicule lent, elle a été neutralisée, on est au kilomètre 135 peu après la jonction, une dizaine de kilomètres après la jonction avec l'autoroute A42, voilà pour les événements en cours, hein. Ce soir la météo, bon c'est plutôt calme mais une soixantaine de départements qui restent placés en alerte orange canicule, demain une trentaine d'entre eux va passer en alerte rouge canicule, donc encore de la chaleur prévue pour demain. Vous pensez évidemment à l'hydratation et à vous faire la pause, à faire la pause régulièrement sur les aires de repos ou de service. Température d'ailleurs ce soir qui reste encore assez élevée, qui dépasse encore les 30 degrés à l'heure où l'on parle. Puis des travaux également sur votre route, bien sûr, notamment des basculements de circulation en Bourgogne, tiens, dans le secteur de Mâcon. Alors vous ne tardez pas, bien sûr, à bien vous conformer aux limitations du test. C'est assez délicat de passer ces zones de basculement de circulation puisque vous êtes dévié de l'autre côté du terre-plein central. Attention.
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1: Ah, vous ne bougez pas, bien sûr. Le retour de l'infotrafic, ce sera à partir de 21h. Vous serez ce soir en compagnie d'Hugo Amiot. Avant cela, un duo entre Superbus et Kyo. Bonne route, bonne soirée. 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
1: Ravi de vous accompagner dans ce week-end, il est tout juste à 21h.
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1: Je vous accompagne en effet en cette nuit, en cette soirée. Ça se passe plutôt bien, quelques incidents tout de même à signaler, notamment en Saône-et-Loire, ce véhicule en feu sur l'autoroute à 6 km 389 en direction de Lyon. La voie de droite est toujours neutralisée. Du monde intervient en ce moment. C'est après la sortie 28 pour Macron. Il vous reste deux voies pour circuler. Dans l'Allier également, un feu qui s'est déclaré aux abords des voies de l'A71, km 310. C'est au niveau de l'accotement, hein, au niveau d'un talus. Donc un feu qui s'est déclaré notamment en raison des fortes chaleurs. Vous êtes concerné entre la sortie 11 Montmarot et la bifurcation avec l'autoroute A714. En Savoie, vous parlez également d'un véhicule arrêté sur la voie spéciale pour véhiculant de l'autoroute A43, km 76, c'est en direction de Lyon, donc c'est bien sur la voie de gauche. Dépanneur sur place en ce moment. Vous parlez également d'un véhicule arrêté en Isère, c'est sur la 48, km 43 en direction de Lyon, là aussi dépanneur sur place, c'est juste avant la bifurcation avec l'autoroute A43. Pas d'autres incidents à signaler. Vous parlez de la météo, hein, vous le rencontrez mieux que moi, des températures très chaudes, 60 départements placés en vigilance orange pour canicule ce samedi et demain dimanche, certains passeront en vigilance rouge. Il y a des aires de service climatisées, pensez-y, un repos aussi avec des points d'eau, donc pensez à faire la pause. Et priorité à la sécurité en Isère, on signale un véhicule en panne sur la 48, km 88 en direction de Grenoble, c'est-à-dire après la sortie 12 pour Voreppe. On en reparle dans les prochaines minutes. Tout de suite, on s'intéresse au titre de France Info.
2: Le thermomètre va continuer.
3: Puisque Météo France place 35 départements en vigilance rouge, canicule du sud-ouest jusqu'à l'Île-de-France. À partir de demain, 45 seront en orange. Conséquence, la consommation d'alcool pour la fête de la musique demain sera interdite dans ces départements placés en vigilance rouge. Le Var, les Bouches-du-Rhône, le Vaucluse et le Gard sont, eux, ce dimanche en risque élevé pour les feux de forêt. Deux adolescents de 15 ans sont morts noyés ce samedi à Besançon à la suite d'une baignade interdite dans le Doubs. La rivière qui traverse la ville au niveau d'un barrage, annonce la mairie, qui rappelle que des courants parfois très puissants sont présents dans le cours d'eau. De nouvelles frappes israéliennes ont touché le sud Liban. Elles ont fait au moins 23 morts malgré un cessez-le-feu annoncé hier dans la foulée du protocole d'accord signé par Téhéran et Washington pour mettre fin à la guerre au Moyen-Orient. En réaction, l'Iran annonce la fermeture du détroit d'Ormuz, mais envoie tout de même une délégation en Suisse pour des discussions techniques sur la sortie de ce conflit. Fin de partie pour Hugo Humbert. Le Français s'incline en demi-finale du tournoi de tennis du Queens, battu en 2-7 sèchement par l'Américain Tommy Paul, 6-3, 6-3 sur le gazon londonien.
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1: Et le retour de l'information trafic dans les prochaines minutes après David Guetta sur Autoroute Info.

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1: Direction le département de l'Isère, vous rappelez ce véhicule arrêté sur la 48 km 87 en direction de Grenoble. Il est arrêté sur la voie réservée au transport en commun. Soyez prudent, levez le pied après la sortie 12 pour vos REP. On en reparle et on se retrouve dans les prochaines minutes après Rihanna sur Autoroute Info.

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1: Dans le département de Lyon, on me signale un véhicule arrêté sur l'autoroute à 5 km 56 en direction de Paris. Il est sur bande d'arrêt d'urgence. Soyez tout de même prudent, serré sur la voie de gauche après la bifurcation avec la 19.
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1: À 21h14, on fait le point sur vos conditions de circulation. Ça se passe plutôt bien malgré les fortes chaleurs, quelques incidents. À signaler dans le Rhône, des piétons à bord des voies de la 46, kilomètre 9 en direction de Paris, à hauteur de la sortie 2 pour Trévoux. D'ailleurs, leur véhicule est en panne hein, dans cette bretelle de sortie, donc soyez très prudents. Levez le pied. En Isère, c'est un véhicule arrêté sur la 48, kilomètre 88 en direction de Grenoble, sur la voie réservée en transport en commun et qui déborde sur bande d'arrêt d'urgence également. C'est après la sortie 12 pour Vorep. Enfin, en Saône-et-Loire, cette intervention en cours concernant un véhicule qui était en feu sur la 6, kilomètre 389 en direction de Lyon. La voie de droite est neutralisée et les pompiers toujours en intervention après la sortie 28 Mâcon. Enfin, en Saône-et-Loire, sur la 6, un animal aperçu aux abords des voies, kilomètre 349. Vous êtes concerné donc dans les deux sens entre les sorties 26, Chalon-sur-Saône et 27, Tournu.
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1: D'où viennent les jurons que nous avons tous déjà prononcés au volant et à quoi servent-ils? Nous sommes allés à la rencontre d'une spécialiste. Elle répondra à ces questions dans un instant sur Autoroute Info après Samber.

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1: Et vous rappelez, en Saône-et-Loire, cet animal aperçu aux abords des voies de la 6, kilomètre 349. Vous êtes concerné dans les deux sens, entre les sorties 26 et 27 pour Chalon-sur-Saône et à Tournu. Et puis dans le Rhône, ces piétons aux abords des voies de l'autoroute A46, kilomètre 9 en direction de Paris. Ils sont dans la bretelle de sortie 2 pour Trévoux, donc soyez très prudents si vous l'empruntez. Pour certains d'entre vous, les trajets en voiture peuvent être source de stress, en particulier lorsqu'il y a des bouchons, des situations propices à la formulation de quelques jurons. D'où viennent-ils et à quoi servent-ils? Antoine Oppart est allé à la rencontre d'une spécialiste de la question.
2: Mais c'est pas vrai, il avance pas. Hein. Il bloque tout le monde, là. Bon, vas-y, double-le.
3: Je ne peux pas.
2: Double-le. Mais dépasse-le sur la gauche, là. Non, mais... Et repasse son permis, pauvre type.
4: Les insultes, elles sont communes à tous les peuples, à toutes les époques, toutes les cultures, tout le temps, tout le temps.
5: Dominique Lagorgette est professeur en sciences du langage à l'Université Savoie-Mont-Blanc à Chambéry.
4: C'est un acte de langage très important parce que ça régule le conflit social avant d'en arriver au coup. Bon, parfois, c'est ça qui déclenche le coup, me direz-vous, vous avez raison.
5: Les jurons seraient apparus en même temps que le blasphème, donc dès l'émergence des religions. Et les proférer ferait du bien à celui qui les prononce.
4: Il y a eu une étude il n'y a pas très longtemps, une étude de neurologue qui montre qu'en fait, quand on est très énervé, par exemple, on va lâcher des jurons et ça va calmer. Et réellement, ça libère des antalgiques.
3: C'est pas vrai qu'il est lent, celui-là, merde!
2: Ça va, calme-toi, le loup!
3: Oh, tu roules ou t'as besoin de la vite, là?
2: Tu vois pas qu'il a calé?
3: Ah, mais il a cassé chez lui, merde! Quand on sait pas faire, on fait pas! Alors, tu mets les gaz!
4: Le juron, en fait, il va être là pour exprimer une frustration. Donc, à partir de là, plus vous allez être énervé dans votre voiture, vous êtes, mettons, bloqué, je sais pas, il y a une queue monstrueuse au péage, vous êtes bloqué depuis très longtemps, vous en voulez à la terre entière, en particulier à vos contemporains qui sont devant vous et qui n'avancent pas. Classique. Bon, vous n'allez pas descendre, a priori, de la voiture pour aller taper à leur fenêtre et leur parler de leur mère. Vous allez plutôt vous défouler comme s'ils étaient là. Vous allez jouer la scène de l'agression, et là vous êtes d'autant plus tranquille que généralement ils ne vous entendent pas. Vous faites sortir toute la tension qui était en vous sur l'autre, qui n'entendra jamais, donc c'est tout bénef, et en même temps, ben, ça défoule, hein, ça fait sortir la pression. C'est vraiment une soupape de sécurité.
5: L'insulte et le conflit verbal permet peut-être d'éviter d'en arriver aux mains.
4: Ben, si ça va pas aux mains, en tout cas, ça sert à ça, oui.
5: Attention toutefois, nous ne faisons pas ici l'apologie de l'insulte. Proférer des jurons peut être dangereux. Vous ne savez pas forcément quel comportement peut adopter la personne en face de

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1: Ravi de vous accompagner. Il est 21h30. Vous êtes bien sur Autoroute Info. On vous en remercie. On fait le point sur vos différents incidents qui pourraient vous concerner. Et on se rend en Isère tout de suite avec, sur la 48 km 88 en direction de Grenoble. Un véhicule toujours arrêté sur bande d'arrêt d'urgence, donc respecter le corridor de sécurité qui plus est. Un patrouilleur est en ce moment sur place après la sortie 12 pour Voreppe. Dans le Rhône, sur l'autoroute A6, kilomètre 428, un véhicule arrêté en direction de Paris. C'est au niveau de la sortie 31.2 pour Villefranche-sur-Saône, a priori sur bande d'arrêt d'urgence. Et puis dans le Rhône, toujours sur la 46, cette fois-ci, kilomètre 9 en direction de Paris, un véhicule arrêté dans la bretelle de sortie 2 pour Trévoux. Enfin, en Saône-et-Loire, voie de droite toujours neutralisée sur la 6, kilomètre 389 en direction de Lyon. Il y a toujours un véhicule qui était en feu, alors le feu a l'air d'être maîtrisé, mais cette voie droite est toujours neutralisée après la sortie 28 pour Mâcon. Partout ailleurs, tout se passe bien, pas d'autres incidents à signaler. Tout de même, soyez vigilants face à ces fortes chaleurs. Pensez à bien faire la pause. 60 départements placés en vigilance orange pour canicule. Tout de suite, les titres de France Info.
2: C'est 35 départements qui seront demain en vigilance rouge canicule. C'est un record.
3: La consommation d'alcool, elle sera interdite sur la voie publique pour la fête de la musique dans ces départements en alerte rouge, avec 45 autres départements, eux, en vigilance orange. Ce sont au total plus des trois quarts de la population qui souffriront de la chaleur demain dimanche. En gare de Toulouse-Matabio, plusieurs trains accusent un retard de 30 minutes jusqu'à 4 heures ce soir. Une caténaire s'est détendue sous l'effet de la chaleur, explique la SNCF. L'incident a notamment provoqué l'évacuation cet après-midi d'un TGV Ouigo en provenance de Paris juste avant son arrivée dans la ville rose. Les mots sont forts, crimes de masse, sadisme, torture. Entre 700 et 1500 élèves ont potentiellement été victimes de violences d'une exceptionnelle gravité à Notre-Dame de Bétarame, près de Pau et dans d'autres établissements de la congrégation religieuse. C'est ce que révèle un rapport d'une ONG spécialisée dévoilé ce samedi. À l'étranger, après l'avoir ouvert il y a quelques jours, l'Iran ferme à nouveau le détroit d'Hormuz, cette voie maritime stratégique, en réaction, explique Téhéran, aux attaques d'Israël au Liban. Mais l'Iran envoie tout de même une délégation en Suisse où des discussions techniques en vue d'un accord définitif sur la fin du conflit au Moyen-Orient doivent commencer demain. Ce soir, un responsable de l'armée israélienne dit avoir reçu l'ordre de l'échelon politique de cesser le feu au Liban.
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1: Et l'actualité trafic revient dans quelques instants après Alex Warren sur Autoroute Info. Bonne route.

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1: Le rappel de cet incident en Isère, un véhicule arrêté sur la 48, km 88 en direction de Grenoble. Il est sur bande d'arrêt d'urgence, patrouilleur en protection après la sortie 12 pour Voreppe. On en reparle de ces conditions de circulation après Stardust et avant ça, Milo sur Autoroute Info.
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1: 21h44, ça se passe plutôt bien, mais quelques incidents tout de même à signaler, notamment dans le Puy-de-Dôme. On me parle d'obstacles sur les voies de l'autoroute à 75 km 1 en direction de Montpellier. Pas plus d'informations, du moins pour l'instant, concernant la gêne occasionnée. On parle également en Isère d'un véhicule arrêté sur la 48, sur bande de radio urgence, kilomètre 88 en direction de Grenoble. Patrouilleur en protection après la sortie 12 pour Vorep. Et puis dans le Rhône, ce véhicule arrêté sur la 46, kilomètre 9 en direction de Paris. C'est dans une bretelle de sortie, la sortie 2, pour Trévoux. Et vous parlez de quelques incidents qui pourraient vous impacter, de quelques mesures plutôt, notamment une mesure pollution. Il est demandé de réduire sa vitesse de 20 km/h en raison d'un pic de pollution dû aux fortes chaleurs sur le département de l'Isère et sur le Rhône. Les fortes chaleurs qui vous impactent en ce moment, avec pas moins de 30 départements placés en vigilance orange. Certains passeront en rouge demain pour canicule, donc pensez à bien à faire la pause. Et puis il y a des bornes de recharge électrique en panne, c'est le cas en Côte d'Or sur la 31, km 27 en direction de Nancy, c'est-à-dire l'aire de service de Gevrey-Chambertin.
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1: Le retour de l'information trafic dans les prochaines minutes après Time Impala et Jenny sur Autoroute Info.

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1: Avec un nouvel incident dans le Rhône, ça vient de me parvenir, un véhicule arrêté sur bande d'arrêt d'urgence de la 43 km 6 en direction de Lyon, c'est après la bifurcation avec la 46. Et puis dans le Puy-de-Dôme, un patrouilleur intervient en ce moment sur la 75 km 1 en direction de Montpellier, il ramasse des couvertures sur les voies, donc soyez prudents, levez le pied à hauteur de la sortie 1, la Pardieu. En voyageant sur l'autoroute A36 dans le territoire de Belfort, vous pouvez croiser un panneau Malsaucy, détente et nature. Vincent Rouy, responsable de la maison de l'environnement sur la presqu'île du Malsaucy, nous fait découvrir ce lieu au micro des Malaugerettes.
2: Pourquoi cette presqu'île ? C'est parce qu'en réalité, il y a deux étangs. Donc il y a l'étang de la Véronne et l'étang du Malsaucy. Deux grands étangs, parmi les plus grands étangs de Franche-Comté. Et cette bande de terre, elle a été aménagée pour accueillir beaucoup de monde. Effectivement, avec une plage, et puis toute une palette d'activités qu'on peut faire sur l'eau. Ça va des sports nautiques, de la planche à voile, l'aviron, le canoë, le kayak, mais aussi le pédalo, le beach volley.
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1: Dans le secteur de Belfort, on signale un chevreuil, vous abordez voie de la 36, km 40, vous êtes concerné dans les deux sens de circulation, soyez prudent, ce n'est pas dans le secteur de Belfort, mais secteur de Dole. Au niveau de la sortie à 2, donc animal, aperçu aux abords des voies.
3: Naturel se traduit entre autres par les différentes espèces d'oiseaux migrateurs que le site abrite.
2: On peut les observer au gré de ces promenades et puis il y a aussi des installations, des affûts qui permettent de les observer en étant discret.
3: Le site du Malsaucy est également bien connu pour un événement en particulier, le Festival des Eurokéennes qui chaque année attire des dizaines de milliers de festivaliers.
2: C'est un temps fort pour la vie du site, ça c'est certain. C'est aussi l'occasion pour beaucoup de personnes de découvrir ce site. C'est un très très bel événement et qui fait résonner le site d'une autre manière, avec la musique bien évidemment, mais aussi tout ce qu'on vit pendant le festival en lien avec ces paysages de nature qui font partie de l'identité du festival aussi.
3: La presqu'île du Malsaucy est accessible depuis l'autoroute A36, sortie 13 Belfort-Glacy-du-Château. Et pour plus de renseignements sur le site et les événements qui y sont organisés, rendez-vous sur www.belfort-tourisme.com.

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1: Dans le nom de un animal aperçu aux abords des voies de la 6 km 126, vous êtes concerné dans les deux sens à hauteur de la sortie 18 pour Charny.

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1: Tout juste 22h, ravi de vous accompagner, soyez les bienvenus.
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1: Avec quelques incidents à vous signaler en ce week-end marqué par de fortes chaleurs. Alors, on aura l'occasion d'en parler tout au long de la soirée. Pour l'instant, on s'intéresse aux différents incidents, notamment dans l'Allier, piétons à bord des bois de l'autoroute à 71 km 352 en direction de Bourget de Paris, c'est-à-dire après la sortie 12.1 pour Combron, soyez prudents. Dans Lyon, un chevreuil aperçu aux abords des voies de la 6, km 126, vous êtes concerné dans les deux sens, puisqu'il pourra à tout moment traverser les voies à hauteur de la sortie 18 pour Charny. Et puis dans le Jura, même cas de figure, secteur de Dole à hauteur de la sortie 2, c'est sur l'autoroute A36. Vous parlez également dans le Rhône d'un véhicule arrêté sur l'autoroute A43, km 6, il est sur un banc d'arrêt d'urgence en direction de Lyon, c'est-à-dire après la bifurcation avec l'autoroute A46. Et puis les fortes chaleurs qui vous accompagnent en ce moment, plusieurs départements placés en vigilance orange et rouge pour ce dimanche, pour demain, avec donc des temps de pause importants pour vous qui circulez, qui m'écoutez en ce moment. Il y a les aires de service climatisées ou encore les aires de repos avec des points d'eau. Donc pensez à bien faire la pause en cette soirée. Et l'actualité trafic revient dans quelques instants après Lewis Capaldi sur Autoroute Info. Ce sera dans les prochaines minutes. Avant ça, les titres de France Info.
2: S'installe durablement sur la France et qui s'amplifie.
3: Météo France a placé en effet 35 départements en vigilance rouge canicule du sud-ouest jusqu'à l'Île-de-France et 45 en orange pour la journée de demain dimanche. Conséquence, la consommation et la vente d'alcool pour la fête de la musique seront interdites dans les départements placés en alerte rouge. Le Var, les Bouches-du-Rhône, le Vaucluse et le Gard sont ce dimanche en risque élevé, cette fois pour les feux de forêt. Deux adolescents dans ce contexte de 15 ans sont morts noyés ce samedi à Besançon à la suite d'une baignade interdite dans le Doubs, la rivière qui traverse la ville, au niveau d'un barrage, annonce la mairie, qui rappelle que des courants parfois très puissants sont présents dans le cours d'eau. La vague de canicule que traverse la France est le résultat de décennies d'inaction, de déni climatique et de la fabrique du doute, fustige ce soir à Zurich la patronne des écologistes Marine Tondelier. Donald Trump lui menace d'imposer un péage américain dans le détroit d'Ormuz en cas d'échec des négociations avec l'Iran sur la guerre au Moyen-Orient. Un responsable militaire israélien lui affirme ce soir que l'armée a reçu l'ordre de la direction politique d'Israël de cesser les affrontements avec le Hezbollah dans le sud du Liban tout en continuant à y opérer de manière défensive.
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1: Le retour de l'information trafic, ce sera dans quelques minutes après Lewis Capaldi sur Autoroute Info.

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1: Côte d'Or, on signale un piéton ou plusieurs piétons aperçus aux abords des voies de la 31, km 61 en direction de Nancy. C'est après la sortie 4 pour Vesoul et Grès. Dans l'Allier également, un piéton signalé aux abords des voies de la 71, km 352 en direction de Bourges et de Paris. Après la sortie 12.1 pour Combronde. Tout ça, on en reparle dans les prochaines minutes. One Republic, c'est dans quelques instants. Avant ça, les Gypsy Kings pour vous accompagner. Bonne soirée sur Autoroute Info.

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1: Vous êtes bien sur Autoroute Info, merci de nous écouter. Il est 22h14, on prend la direction du département de l'Essonne avec un obstacle sur les voies de la 6, km 38 en direction de Paris. C'est après la sortie 13 pour Étampes et Melun. Patrouilleur se rend bien évidemment sur place. Dans l'Allier, c'est un piéton aux abords des voies de la 71, km 352 en direction de Bourges et de Paris, c'est-à-dire après la sortie 12.1 pour Combronde, lever le pied. Et puis dans le Jura, cet animal aperçu aux abords des voies de la 36, km 166, un chevreuil. Donc lever le pied aussi. Un patrouilleur est en route. On aura l'occasion d'en reparler dans les prochaines minutes de tous ces incidents. Puis côté météo, toujours de fortes chaleurs pour vous accompagner.
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1: Et en cette période, l'Office national des forêts alerte sur les dangers que peut receler un simple mégot jeté par la fenêtre lors d'un trajet routier. Ce sera à suivre après Charlotte Cardin sur autoroute-info.

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1: Le rappel de cet incident dans le département de l'Essonne, un pare-choc signalé sur les voies de la 6 km 38 en direction de Paris. C'est après la sortie 13 pour Étampes. Jeter un simple mégot depuis la fenêtre de sa voiture peut provoquer un départ de feu. Alors que 9 incendies sur 10 sont d'origine humaine, l'Office national des forêts en appelle à la responsabilité de tous, à commencer par les automobilistes. Paulin Caillard.
2: Sur autoroute, jeter son mégot sur les voies n'est pas sans conséquences. Cela peut démarrer un incendie. On écoute Christophe Chantepy, expert en prévention des feux de forêt à l'Office national des forêts.
3: On parle souvent en feux de forêt de la règle des 3-30. 30 km de vent, moins de 30% d'hygrométrie et plus de 30 degrés. C'est un combo qui fait que la source d'énergie nécessaire pour faire démarrer un feu, elle est très basse. Et cette source d'énergie, elle peut tout à fait être apporté par un mégot de cigarette.
2: Le risque est connu et les autoroutes anticipent la saison sèche.
3: Les autoroutes doivent être débroussaillées dans les zones sensibles de part et d'autre de l'autoroute, ainsi que dans et tout autour des aires d'autoroute. Pour autant, ça c'est le gestionnaire qui prend à sa charge une partie de la prévention des incendies. Mais la vraie prévention, c'est la personne qui ne jette pas son mégot de cigarette. Et ça, effectivement, c'est tout un chacun qui doit veiller à ne pas être initiateur, générateur d'un départ de feu.
2: Prévention d'autant plus importante qu'un feu démarré depuis l'autoroute est plus difficile à gérer.
3: Intervenir directement sur les premiers mètres carrés qui concernent un départ d'incendie, c'est très difficile au bord de l'autoroute. Parce qu'effectivement, notamment avec le flot de circulation, les pompiers n'ont pas la possibilité d'intervenir directement sur le départ de feu. Il ne peut pas être traité directement par les moyens aériens. Un avion bombardier d'eau n'allant pas larguer de l'eau à proximité des véhicules qui vont circuler. Donc un départ de feu dû à l'autoroute a plus de mal à être circonscrit dans les premiers mètres carrés qu'un feu qui démarrerait sur un autre type d'espace.
2: Malheureusement, tous les ans, des dizaines d'incendies plus ou moins graves se déclenchent. Les mégots peuvent donc être dévastateurs et je vais laisser le mot de la fin à Christophe Chantepy.
3: Votre mégot de cigarette, c'est important de l'écraser dans un cendrier. On ne le jetterait pas sur le siège passager, donc il ne faut pas le jeter non plus.

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1: À 22h30, merci de nous écouter. Vous êtes bien sur Autoroute Info. On fait le point complet sur vos conditions de circulation avec plusieurs incidents à signaler. C'est le cas en Essonne, un pare-choc signalé sur les voies de la 6, km 38 en direction de Paris. Donc, soyez prudents après la sortie. Je vais vous dire ça après la sortie à 13 pour Étampes. En Saône-et-Loire, toujours une voie droite neutralisée en raison d'un véhicule qui était en proie aux flammes sur l'autoroute à 6, km 389 en direction de Lyon. C'est après la sortie 28 pour Mâcon. Voie droite neutralisée du monde en intervention. Le feu a été maîtrisé après la sortie 28. Donc, pour Mâcon. Et puis partout ailleurs, ça se passe plutôt bien malgré les fortes chaleurs que vous rencontrez en ce moment. Pas moins de 60 départements placés en vigilance orange. Et d'ailleurs, demain, certains seront placés en vigilance rouge. Ce sera notamment le cas de la Seine-et-Marne, l'Aube, Lyon ou encore dans le sud-ouest. Les Landes, le département de la Gironde, il y aura également des risques d'orage. Donc pensez à bien faire la pause. Allez, tout de suite, les titres de France Info.
2: La réponse de Donald Trump aux Iraniens.
3: Le président américain menace sur ses réseaux sociaux de mettre en place un péage sur le détroit d'Ormuz. Une réaction après l'annonce des Iraniens de la fermeture de ce détroit cet après-midi. Une décision de Téhéran en représailles au bombardement israélien ce matin sur le sud Liban. Ce soir, on se dirige vers une désescalade. Benjamin Netanyahou, le premier ministre israélien, a demandé à son armée de ne plus bombarder le sud du Liban. Jusqu'à 39 degrés aujourd'hui en France. Et les 40 degrés sont attendus pour demain. La France suffoque, une chaleur historique. Météo France a placé 35 départements en alerte rouge canicule. Début dès demain midi, c'est une première depuis l'instauration de cette vigilance en 2004. Dans ce contexte, le gouvernement appelle à la vigilance alors que se tient demain la fête de la musique. Les préfets sont invités à interdire la consommation d'alcool sur la voie publique. En tennis, pas de finale pour Hugo Humbert. Le Français s'est incliné face à l'Américain Tommy Paul en demi-finale du tournoi sur gazon du Queens à Londres. Score final 6-3, 6-3. Et puis au mondial de football, toujours 0-0 entre la Côte d'Ivoire et l'Allemagne. 20e minute de jeu. Et l'enjeu, justement, c'est la première place de ce groupe E.
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1: Allez, l'actualité trafic revient dans les prochaines minutes. Je vous retrouve après le tout nouveau Tempur City sur Autoroute Info.

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1: Le rappel de cet incident dans le département de l'Essonne, un pare-choc sur les voies de la 6 km 38 en direction de Paris. C'est après la sortie à 13 pour Étampes et à Melun. On en reparle dans les prochaines minutes. Je vous retrouve après Kelly Clarkson sur Autoroute Info.

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1: À 22h44, ravi de vous accompagner. Tout se passe bien en ce moment sur votre trajet. Pas d'incident ni d'accident, Encore de fortes chaleurs toutefois pour vous accompagner en cette soirée. Pas moins de 60 départements placés en vigilance orange pour canicule ce samedi. Puis demain, plusieurs vont passer en vigilance rouge. 35, donc notamment à l'ouest du pays jusqu'à la région parisienne. Donc pensez à bien faire la pause. Et d'ailleurs, en raison de ces fortes chaleurs, il y a une alerte pollution en Isère et puis dans le département du Rhône. Il est demandé de réduire sa vitesse de 20 km/h en raison d'un pic de pollution dû donc à ces fortes chaleurs.
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1: Et on prend maintenant la route avec le DJ Ziavner avant d'aller en Thaïlande. Ça sera d'ailleurs dans les prochaines minutes et ce sera avec Xavier Ferrand. Après, un tout autre genre de musique. C'est Indochine sur Autoroute Info. Bonne route.

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1: Direction le département de la Haute-Savoie, on tient un véhicule en panne sur voie de droite de la RN205, la rampe d'accès au tunnel du Mont-Blanc, kilomètre 12 en direction de l'Italie, au niveau de la sortie 25 pour Vaudagne. Et on prend maintenant la route avec le DJ Ziavner avant d'aller en Thaïlande avec lui. Xavier Ferrand lui a demandé qui est Ziavner.
2: Ziavner, c'est à la base un artiste et un musicien qui vient du piano classique et aujourd'hui qui s'est tourné vers la musique électronique depuis une dizaine d'années. J'essaye de toucher les cœurs des gens à travers une musique un peu plus poétique dans la musique, dans la branche de l'électronique.
3: Quel est le lieu qui vous fait du bien quand vous n'avez pas le moral?
2: C'est un petit village qui est dans l'arrière-pays niçois parce que je suis originaire de Nice et c'est un petit village qui s'appelle, alors c'est pas commun, mais ça s'appelle Bonson, B-O-N-S-O-N. Alors voilà, je vais souvent, ma maman a une petite maison de campagne dans l'arrière-pays, donc dans ce village. Et c'est vrai que quand j'ai pas le moral ou un petit coup de blues, je monte là-haut, je me ressource 2-3 nuits, je fais de la musique, je vais prendre l'air, je monte sur les collines, j'admire le panorama, je croise des sangliers et je reviens à mon studio.
3: Partons plus loin maintenant. Quel est le pays dans lequel vous êtes déjà allé et vous vous êtes dit de toute façon, il faudra que j'y retourne?
2: J'ai une passion pour l'Asie du Sud-Est. Je vais régulièrement en Asie du Sud-Est me ressourcer après une tournée d'été. Généralement, je pars souvent en Thaïlande où j'apprécie énormément la culture, la manière de vivre des gens, leur sourire, même leur spécialité culinaire. Et les panoramas sont merveilleux, les plages sont belles. Tout est différent et je crois que c'est la culture bouddhiste qui fait ça. Donc il y a vraiment une fin en soi de vouloir vivre au moment présent et de vivre et de ne pas penser à demain.
3: A contrario, quel est le pays qui vous fait rêver et dans lequel vous n'êtes pas encore allé?
2: J'ai un continent sur lequel j'ai jamais posé un pied encore, c'est l'Amérique du Sud, l'Argentine, le Pérou, des pays comme ça où j'ai pas encore pu aller visiter. J'aimerais bien, en tout cas, dans les prochaines années, pouvoir y mettre un pied.
3: Merci beaucoup, Ziavner, pour ce voyage. Merci à vous.
2: Merci à vous. Merci beaucoup.

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1: Secteur de Yonan, en l'Ain, on me signale un véhicule arrêté sur l'autoroute à 40 km 125 en direction de Chamonix. L'état de la bretelle de sortie 8 pour

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1: Bon week-end à vous, bonne soirée. Également, il est tout juste 23h.
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1: Et ravi de vous accompagner en cette soirée, en cette nuit à venir. Ça se passe plutôt bien malgré les fortes chaleurs qui persistent en ce samedi soir. On se rend tout de suite en Haute-Savoie pour évoquer cet incident sur la RN205, la rampe d'accès au tunnel du Mont-Blanc, kilomètre 12 en direction de l'Italie, un véhicule en panne sur voie de droite, donc soyez très prudents à hauteur de la sortie 25 pour Vaudagne. Partout ailleurs, tout se passe bien, pas d'autres gênes à vous signaler. Toujours cette intervention qui dure tout de même en Saône-et-Loire avec une voie de droite neutralisée sur la 6, kilomètre 389 en direction de Lyon. Il y avait un véhicule en feu, intervention dure afin de l'évacuer et de nettoyer la chaussée. C'est après la sortie 28 Mâcon. Partout ailleurs, tout se passe bien, vous signalez tout de même cette information, même si vous le vivez mieux que moi. C'est forte chaleur en ce moment sur votre trajet. 60 départements placés en vigilance orange pour canicule. Demain, il y en aura 35 en vigilance rouge. Donc pensez à bien faire la pause sur les aires de service climatisées ou les aires de repos avec des points d'eau. Et tout de suite, les titres de France Info.
2: Le vice-président des États-Unis est en route vers la Suisse.
3: Jude Evans va prendre part aux premières discussions demain autour du protocole de paix avec l'Iran. Une délégation iranienne est elle aussi attendue sur place. Des premières discussions alors qu'au Moyen-Orient, la situation se tend à nouveau avec une nouvelle fermeture du détroit d'Ormuz par l'Iran. Ce soir, Donald Trump, le président américain, menace d'instaurer un péage sur cet axe stratégique. Jusqu'à 2500 manifestants réunis lors d'un rassemblement interdit à Paris aujourd'hui pour dénoncer le pouvoir iranien. Ce soir, la préfecture de police annonce avoir interpellé 4 personnes. De nombreux arrêtés préfectoraux publiés ce soir pour interdire la consommation d'alcool sur la voie publique demain à l'occasion de la fête de la musique. Décision face aux fortes chaleurs afin de préserver les établissements de santé selon le gouvernement. Dès demain midi, 35 départements vont passer en vigilance rouge canicule. Et puis une leçon de pragmatisme sans dominer outrageusement les Pays-Bas ont disposé facilement de la Suède 5-1. Les Néerlandais sont en tête du groupe F au Mondial de football.
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1: Allez, restez avec moi, je vous retrouve dans quelques instants après le tout nouveau Taylor Swift sur Autoroute Info. C'est Top Alight, bonne soirée.

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1: Et pas d'évolution, quel que soit l'axe autoroutier que vous empruntez. Pas de nouvel incident ni d'accident. On signale tout de même une intervention à venir dans le département de l'Essonne. Un véhicule en panne sur bande d'arrêt d'urgence de l'autoroute à 6 km 40 en direction de Paris. Mais aucune gêne pour votre circulation cet après la sortie 13 pour être en Pémelin. On en parle et on se retrouve après la police d'autoroute Info. C'est Yann Soupacrou sur Autoroute Info.

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1: Le retour dans l'information trafic avec toujours ces fortes chaleurs pour vous accompagner. Parfois, cela peut s'apparenter à des orages très localisés. C'est le cas dans le sud-ouest, secteur de l'Air-sur-l'Adour, 1 km 99. Vous êtes concerné donc dans le département des Landes. Soyez tout de même prudent. Pensez à bien faire la pause d'ailleurs partout où vous roulez sur les différentes aires de repos ou de service.
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1: Un retour de l'information de trafic dans les prochaines minutes. Et puis, que signifie le terme Palomar? On y répondra après. T'es libère sur autre info.
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1: Direction Jura avec cet animal percuté sur les voies de la 36 km 172 en direction de Mulhouse. Donc un obstacle sur les voies. Soyez très prudents après la bifurcation avec la 39. Peut-être avez-vous déjà entendu parler des plans, mesures ou des journées palomares, un terme qui a fait son apparition au siècle dernier, qui reste toujours d'actualité. Reportage de Franck Pélissier.
2: Cela fait une cinquantaine d'années que ce terme a fait son entrée chez les gestionnaires de réseaux routiers et autoroutiers et dans les médias français. Philippe Bibelet est responsable du service sécurité trafic aux autoroutes et tunnels du Mont-Blanc et il nous rappelle tout d'abord ce que signifie Palomar.
3: Alors Palomar, c'est l'acronyme de Paris-Lyon-Marseille. C'est en fait un plan de gestion trafic qui a été mis en œuvre par les pouvoirs publics suite à un événement tragique qui a eu lieu en 1975, le chassé-croisé juillet-août, hein, particulièrement le samedi 2 août 1975, jour de canicule, où la France a connu plus de 600 km de bouchons. Et les gens étaient pris dans ces bouchons pendant des heures et des heures. Et on a dénombré, malheureusement, 145 décès liés soit à cette canicule, soit à des accidents sur ce week-end de chassé-croisé. Donc les pouvoirs publics ont pris des mesures drastiques pour essayer que ça ne se reproduise pas. Et pour l'année suivante, plus de 600 000 cartes ont été éditées, avec 3 500 km d'itinéraires bis répertoriés sur ces cartes. Et c'était le premier plan Palomar établi.
2: Vous l'aurez compris, les mesures Palomar consistent donc en la mise en place d'itinéraires de substitution quand les grands axes sont saturés, généralement vers la Méditerranée ou les côtes atlantiques en été et vers les stations des Alpes en hiver. Aux autoroutes et tunnels du Mont-Blanc, cela ne concerne qu'un nombre restreint de week-ends. Philippe Bibelet.
3: Sur notre réseau ATMB, nous sommes plutôt concernés sur les week-ends d'hiver. Hein. On parle plutôt de 3 week-ends à Noël et puis 5 week-ends en février. Au total, 8 week-ends sont concernés pour une organisation spécifique.
4: Qu'est-ce que vous mettez de particulier justement pour faire face à ces week-ends de fort trafic?
3: Alors tous les services sont mobilisés au sein d'ATMB, bien entendu. Hein, ça part du péage avec des renforts au niveau des équipes pour faire en sorte qu'on ait la meilleure fluidité au niveau du passage des barrières de péage. Mais c'est aussi au niveau des centres d'exploitation chez nous où on met des renforts pour venir en aide aux clients en difficulté sur le réseau. Et puis au niveau de notre PC, bien entendu, pour être réactif et informer du mieux possible nos clients des perturbations de circulation.
2: Lors de ces journées Palomar, le trafic est en moyenne 3 fois supérieure à une journée ordinaire sur le réseau ATMB, avec un nombre d'interventions des patrouilleurs qui suit la même tendance.

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1: À 23h30, merci d'être à l'écoute d'Autoroute Info. Je vous accompagne en cette soirée, en ce samedi soir et en cette nuit à venir. Un seul incident, c'est dans le département de l'Essonne. Un véhicule en panne sur le banc d'arrêt d'urgence de l'autoroute à 6 km 40 en direction de Paris. Un patrouilleur est arrivé sur place. Il est en protection. C'est après la sortie 13 pour être en Pébelin. Soyez tout de même prudent puisqu'il s'agit d'une courbe. Partout ailleurs, pas d'autres incidents à signaler. Ça se passe très bien. Prudence tout de même concernant la météo avec de fortes chaleurs toujours. On se samedi soir, pensez à bien faire la pause. À l'actualité trafic revient tout de suite, les titres de France Info.
2: Samedi soir avec vous Emmanuel Langlois, plus du tiers des départements français de métropole seront placés demain en vigilance rouge à la canicule.
3: Ils seront 35 au total du sud-ouest jusqu'à l'Île-de-France, 45 en orange pour cette journée de demain. Conséquence de la persistance de cette vague de chaleur, la vente et la consommation d'alcool pour la fête de la musique sera interdite dans ces départements placés en vigilance orange. 4800 policiers et gendarmes ainsi que 2500 pompiers seront mobilisés pour l'occasion dans l'agglomération parisienne. Un jeune homme âgé d'une vingtaine d'années est mort par balle hier soir à Valence dans la Drôme lors d'un probable règlement de compte lié au narcotrafic. Deux mineurs et un jeune majeur ont été arrêtés près du lieu des coups de feu. Selon le parquet de Valence, la victime avait, elle, déjà été condamnée pour trafic de stupéfiants par le passé. Une délégation iranienne est arrivée ce soir en Suisse pour entamer des discussions demain avec les États-Unis sur la guerre au Moyen-Orient. Le vice-président américain J.D. Vance est lui également en route pour la Suisse. Donald Trump lui menace ce soir d'imposer un péage américain dans le détroit d'Ormuz en cas d'échec de ses négociations avec l'Iran. Le rugby à Montpellier a son tour qualifié ce soir à Marseille pour la finale du top 14 en battant le Stade français 25-15. Les Héraultais qui défieront dans une semaine le Stade toulousain. Ce sera samedi prochain donc au Stade de France à Saint-Denis.
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1: Allez, retour dans l'information trafic dans les prochaines minutes. Ce sera après Christophe Maé sur Autoroute Info. Bonne soirée.

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1: Pas d'évolution, quel que soit l'axe autoroutier que vous empruntez, et c'est tant mieux puisqu'il n'y a pas de gêne pour votre circulation. On en reparle et on se retrouve dans quelques instants. Céline Dion à suivre avant ça. Alex Hepburn pour vous accompagner. Bonne soirée sur Autoroute Info. 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
1: Direction le département du Puy-de-Dôme, on me signale un véhicule arrêté sur la 75, km 10, c'est à hauteur de la sortie 5 pour Orsay. Pour l'instant, je n'en sais pas plus concernant la gêne occasionnée. Partout ailleurs, ça se passe bien, tout de même cet incident, ce véhicule également arrêté aux abords des voies de la 6, dans un tout autre secteur, la région parisienne. Kilomètre 40 en direction de Paris, patrouilleur en protection après la sortie 13 pour Étampes-et-Melun. Et en raison des fortes chaleurs que vous rencontrez ce week-end et puis depuis quelques jours, il y a une alerte donc canicule et la vitesse est réduite en Isère et dans le Rhône, réduite de 20 km/h en raison de ce pic de pollution lié à ces fortes chaleurs.
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1: Allez, dans quelques minutes, on se dirigera en Saône-et-Loire pour parler des récentes découvertes des archéologues effectuées au bord du Doubs. Ce sera à suivre après Miles Smith sur Autoroute Info.

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1: Dans le département du Jura, on signale plusieurs obstacles sur la 39 km 88 en direction de Dijon. C'est après la sortie 8.

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1: Et direction le Jura avec ce chevreuil percuté sur les voies de la 39, km 88 en direction de Dijon. Soyez prudents après la sortie 8 à Lons-le-Saunier. L'exposition Les méandres du passé présentée au château de Pierre de Bresse en Saône-et-Loire propose aux visiteurs de se plonger dans les dernières découvertes des archéologues. Notre journaliste Curtis Thévenon a pu y jeter un œil.
2: En compagnie de Dorothée Royot, responsable des publics à l'écomusée de la Bresse bourguignonne, nous déambulons dans le château de Pierre de Bresse.
3: C'est les échelles en bois qui ont été retrouvées.
4: Ah ouais.
3: Qui ont 4000 ans.
4: Ah oui, 4000 ans.
3: En fait, c'est du bois qui s'est retrouvé dans le Doubs, sous l'eau. Et grâce à l'effet de l'eau, ils ont pu être conservés, alors qu'on sait que normalement, le bois est un matériau périssable. Et c'est la première fois en Europe où sur un même site, et un site qui n'est pas un site lacustre, c'est-à-dire un lac, où on retrouve autant de bois, donc que ce soit les échelles ou les mortiers en cours de fabrication.
2: Un peu plus loin, nous nous arrêtons devant un imposant butin de pièces.
3: Ils les ont trouvés dès le début de la fouille. Et là, c'est qu'une petite partie du dépôt qui contenait vraiment plusieurs centaines de pièces.
2: L'exposition Les méandres du passé met en avant le travail des archéologues sur ces découvertes datant de l'âge de bronze. Labellisée d'intérêt national par le ministère de la Culture, elle a été pensée pour les adultes comme pour les plus jeunes.
3: Dans cette exposition, on s'adresse vraiment à tous les publics. Pour les plus jeunes, en fait, on s'est mis un peu à hauteur d'enfant. Donc, il y a un petit parcours. Il faudra qu'ils suivent une petite libellule qui viendra leur distiller, en fait, des informations. Et tout au long de l'exposition, il y a des manipulations, des quiz aussi, pour que tout le monde puisse jouer avec l'âge du bronze.
2: Et pour ceux qui aiment se creuser les méninges, un escape game a été pensé autour des découvertes des archéologues.
3: L'escape game se déroule dans une des tours du château qui est habituellement fermée au public. Donc ça permet aussi de voir un espace un peu intime du château. Et vous allez vous mettre dans la peau d'archéologue. Vous aurez une enquête à mener en 45 minutes. Et après, pour avoir le plus d'infos possible, vous avez accès en fait à l'exposition puisque le ticket de l'escape game permet de visiter l'entièreté du musée derrière.
2: Côté tarif, pour l'escape game, comptez 15 euros par personne. Et pour une visite du musée, 4 euros à partir de 12 ans et 8,50 euros pour les adultes. Tous les détails sont à retrouver sur le site écomusée-bresse71.fr.

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1: 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Juste minuit, ravi de vous retrouver.
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1: Et on est fait Autoroute Info qui ne vous lâche pas aussi bien. À la nuit, on vous accompagne sur votre trajet. Ça se passe plutôt bien. Seul incident gênant, c'est dans le Jura, sur la 39, km 88, en direction de Dijon, à Chevreuil, percuté sur les voies. C'est après la sortie 8 pour Lons-le-Saunier. Soyez prudents. Dans le Puy-de-Dôme, un véhicule arrêté sur la 75, km 10, en direction de Montpellier. Il est sur bande d'arrêt d'urgence à hauteur de la sortie 5 pour Saint-Amand. Talande, partout ailleurs, tout se passe bien, pas d'autres incidents ni d'accidents à signaler. Et puis, côté météo, toujours ces fortes chaleurs pour vous accompagner. Le retour de l'information trafic dans quelques instants. Et puis, pour tout de suite, que faut-il faire avant de partir en vacances pour bien préparer son trajet? Raphaël Giudicelli a rencontré une spécialiste de la sécurité routière.
2: Sébastien Vattier, vous êtes responsable pédagogique pour Centaur Grand Est. Pouvez-vous nous donner les conseils à suivre avant de partir en vacances?
3: Déjà, bien préparer sa voiture. Alors, c'est assez vaste comme sujet, mais ça veut dire faire la révision. Si c'est le moment de faire la révision, faire la révision avant de partir. Il vaut mieux réviser avant de partir que après. Ça sera beaucoup plus utile. Et puis ensuite, bien préparer son trajet, les horaires auxquels on va circuler et se préparer soi-même. C'est-à-dire que si on a prévu de, par exemple, de rouler la nuit, se préparer quelques nuits avant, déjà à se décaler un petit peu en termes de rythme de sommeil pour se préparer à être bien éveillé sur notre parcours de nuit.
2: Attention aussi à vos pneus, leur bon état est essentiel pour votre sécurité. Sébastien Vattier.
3: C'est généralement les accidents que l'on voit, des éclatements de pneus, des pneus qui sont très vieux, très fatigués, souvent mal gonflés. Donc faire attention à ces pneus et puis s'assurer que ce ne sont pas des pneus qui soient trop vieux.
2: On sait que malheureusement sur les airs on peut être victime de vols, comment on peut faire pour les éviter?
3: Le mieux c'est bien sûr de bien cacher tout ce qui peut être objet de valeur, ne pas tenter les voleurs, hein. Souvent les voleurs et ils vont être assez pressés, donc ils vont pas fouiller. Ils ne vont casser la voiture que s'ils ont repéré quelque chose, quoi.
4: Je roule sur autoroute, je suis témoin d'un accident ou je vois un obstacle. Qu'est-ce que je dois faire?
3: La première chose à faire, c'est déjà de s'arrêter tout de suite pour aller voir ce qui se passe, parce que ça risque d'encombrer la chaussée et là on va être sur un risque de suraccident. Donc l'idéal c'est d'aller jusqu'au prochain refuge où on va trouver une borne d'appel, ou alors si on ne veut pas utiliser la borne d'appel, aller quand même jusqu'au refuge de manière à pouvoir se serrer sur le côté droit et puis utiliser une application style les applis SOS autoroute.
2: Au cours d'un long trajet à vitesse constante, comme c'est généralement le cas sur autoroute, les risques d'assoupissement surviennent plus rapidement qu'en temps normal. Donc pensez à vous arrêter régulièrement pour éviter une baisse certaine de concentration sur la route. Les aires d'autoroute sont nombreuses, alors n'hésitez pas à faire la pause.

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1: En Saône-et-Loire, on me signale un accident sur la 6 km 371 en direction de Paris. Véhicule sur voie de gauche, c'est après la sortie 28.

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1: Et priorité à la sécurité, direction l'Haute-Savoie, avec un accident qui s'est produit sur la 40 km 55 en direction de Chamonix. Alors pour l'instant, on n'en sait pas plus, c'est dans le secteur de Genève, au niveau de la sortie 14 pour Annemasse. En Saône-et-Loire, cet accident gênant sur l'autoroute à 6 km 371 en direction de Paris. Un véhicule sur voie de gauche, a priori, peut-être d'autres véhicules impliqués. En tout cas, un bouchon s'est formé en amont sur plusieurs centaines de mètres. C'est après la sortie 28 pour Mâcon. Partout ailleurs, pas d'autres accidents à signaler. Vous parlez tout de même de cet obstacle dans le Jura. Un chevreuil percuté sur la 39 km 88 en direction de Dijon. Soyez prudents après la sortie 8, Lons-le-Saunier. Et évoquer avec vous cette alerte pollution en raison des fortes chaleurs. La vitesse est réduite de 20 km/h sur le département de l'Isère et du Rhône.
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1: Dans le secteur de Mâcon en Bourgogne, un chantier conséquent est en place au niveau de la bifurcation entre la 6 et la 40. Jérémy Sclavard a contacté Jean-Emmanuel Garel des autoroutes APR pour qu'il nous en parle.
2: Un important chantier de renouvellement de chaussée qui va se dérouler sur deux années consécutives. Première partie de travaux avant cet été qui va consister à faire une première partie de renouvellement de chaussée, de travaux préparatoires. Nous allons plutôt travailler avant l'été au droit de l'échangeur qui permet la liaison entre l'autoroute A6 et puis l'autoroute A40. Nous reprendrons la suite de ces travaux à l'automne et puis une deuxième phase de travaux également importante en 2027. Nous sommes sur une configuration assez spécifique puisque nous sommes en chaussée décalée. Donc nous allons travailler sous basculement de circulation, voire sous coupure de l'autoroute A6. Voilà, un chantier assez impactant en termes de balisage pour nos clients.
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1: À minuit demi, ravi de vous accompagner. On fait la route ensemble avec plusieurs incidents à signaler. Cet accident gênant en Saône-et-Loire sur la 6 en direction de Paris, après le secteur de Mâcon, au kilomètre 371. Un véhicule accidenté sur voie de gauche. Patrouilleur en ce moment sur place en train de neutraliser cette voie. Beaucoup de monde sur la voie de gauche et sur bande d'arrêt d'urgence. Donc soyez très prudents. Les gendarmes vont arriver. Une ambulance et des pompiers également. Donc un bouchon qui s'était formé. Ça s'est résorbé, mais levez le pied fortement. Au niveau de cette zone d'accident. En Haute-Savoie, à présent, une autre zone d'accident sur la 40, km 55 en direction de Chamonix. Trois véhicules impliqués, qui seraient sur bande d'arrêt d'urgence, pourraient également être sur voie de droite, notamment. Donc soyez très prudents là aussi, à hauteur de la sortie 14 Annemasse, et puis non loin de Loire, de là, km 56, c'est un chevreuil aperçu aux abords des voies. Soyez prudents. En Savoie, cette fois-ci, sur la 43, un obstacle, km 100 en direction de Lyon, un animal écrasé sur voie de gauche. À hauteur de la sortie 20 Saint-Badolphe. On part visiter la Côte d'Or à présent avec l'application Balade en Bourgogne. J'ai pu la tester avec Émeric Fournier de Côte d'Or Attractivité. Alors je suis à Gevrey-Chambertin en plein cœur de la Côte d'Or, devant l'office du tourisme. On va chercher une balade. Donc on ouvre l'appli et qu'est-ce qui se passe?
2: Alors on ouvre l'application, on a plusieurs balades qui nous sont proposées. Donc là l'idée, voilà, on va zoomer sur la petite carte qui s'affiche devant nous pour trouver la balade qui nous intéresse. Et là on va trouver la balade à Gevrey-Chambertin. Et en fait on va se diriger tranquillement vers le premier point et la balade va se lancer.
3: Voici le clos de Mével. Il est entouré de murs en pierre sèche, couronnés de laves légèrement incliné pour faciliter l'écoulement des eaux de pluie.
1: Alors Émeric, là on est en train de marcher et dès qu'on croise une étape, il y a l'audio guide qui se lance.
2: Exactement, voilà l'idée, c'est d'avoir le téléphone dans la poche, on va dire, et de se laisser vraiment porter par la balade. Donc voilà, donc à Gevrey, on tourne la tête, on voit les vignes, on tourne la tête, on voit des bâtiments. Et en fait, l'idée, c'est vraiment de se laisser porter par la balade et de, on va dire, la Côte d'Or dans la poche, quoi.
1: Et bon, on continue pour les prochaines étapes. Alors au-delà des étapes, on a aussi les points d'intérêt, Émeric.
2: En fait, l'idée, ça va être d'avoir soit des endroits où on peut stationner, des endroits où on peut pique-niquer, des endroits où l'on peut visiter.
1: Ah, Émeric, je crois qu'il y a un nouvel audio qui se lance.
4: Cette rue s'appelait autrefois la rue Saint-Brouin. Brouin était le nom populaire de Bénigne, le saint qui évangélise à la Bourgogne au IIe siècle.
1: On a fait notre boucle. 3 km sous le soleil. Émeric, qu'est-ce qui se passe ensuite?
2: Donc on arrive à notre point final et on se dit, bah, ça y est, je quitte l'application. Mais non, la balade nous propose, voilà, de donner notre avis, donner des conseils aussi aux autres, aux futurs randonneurs. Par exemple, de dire à cet endroit, attention, il faut peut-être juste contourner le muret. Voilà, c'est des petites indications qu'on peut donner au prochain.
1: Au-delà de Gevrey-Chambertin, c'est plus de 190 promenades qui sont disponibles sur l'application Balade en Bourgogne, et pas seulement à pied, mais aussi à vélo ou même en canoë.

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1: À minuit 45, direction la Saône-et-Loire, cette zone d'accident gênante sur la 6 km 371 en direction de Paris. Voie de gauche neutralisée, voie de droite également en raison de deux véhicules accidentés. Pompiers, gendarmes sur place, il y a des blessés, donc une intervention qui va prendre du temps. Après la sortie 28 pour Mâcon, vous n'avez que la voie du milieu pour circuler. En Haute-Savoie, trois véhicules impliqués dans un accident également sur la 40 km 55 en direction de Chavony sur bande d'arrêt d'urgence et voie de droite à hauteur de la sortie 14 pour Annemasse. Enfin, en Savoie, cet animal percuté sur les voies de la 43 km 100 en direction de Lyon. Animal donc sur les voies et obstacles à hauteur de la sortie 20 Saint-Badolphe. En Côte d'Or, sachez que sur la 31, à l'aire de Gevrey-Chambertin, en direction de Nancy, au kilomètre 26, les bornes de recharge électrique ne fonctionnent pas. C'est dans le secteur de Dijon. Vous avez notamment l'aire de Langres-Noidan, plus loin, donc pour ces recharges électriques.
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1: Sur la route, il est important d'avoir des lunettes de soleil adaptées à la conduite. Comment bien les choisir? On vous livre quelques conseils. Alice Lerondeau, vous êtes opticienne et je pars en vacances demain. Je prends la route, j'ai préparé toutes mes affaires, les valises sont faites, tout est prêt. J'ai juste oublié une chose, les lunettes de soleil. Est-ce que vous pouvez m'aider? Est-ce que vous pouvez me conseiller là-dessus?
2: Effectivement, on va regarder ensemble. Donc, si vous partez en vacances, on va devoir choisir une lunette sur la catégorie 3. Ça va être une catégorie de verre qui va vous protéger à 100% des UVA et des UVB qui sont nocifs pour vos yeux et pour votre santé oculaire. Et en plus de ça, on va venir gérer les luminosités intenses.
1: L'indice 0 ne protège pas des UV, contrairement à celui de niveau 4, qui est toutefois interdit au volant, car trop sombre. Vous devez donc privilégier les paires dont l'indice est compris entre 1 et 3. Encore faut-il les identifier.
2: À l'intérieur de la branche, vous allez avoir la lettre C et E, donc qui est la norme CE, qui est la norme européenne de protection, qui va vous certifier que votre lunette va bien vous protéger des UVA, des UVB. Juste à côté, vous avez la catégorie. Privilégiez la catégorie 3 qui sera notée juste à côté de la norme CE.
1: Et surtout, on enlève les lunettes de soleil quand on est dans un tunnel.

0: une à contresens.
1: Vanier, vous êtes concerné par un véhicule signé la contresens sur l'A77 entre la sortie 22 pour Cosne-sur-Loire et la bifurcation avec l'A6. Ne dépassez pas, arrêtez-vous sur la prochaine et respectez les distances de sécurité.

0: contresens.
1: Si vous roulez sur la 77 en direction de Nevers, vous êtes concerné par un véhicule à contresens entre la sortie 17 d'Ordive et la sortie 22 Cône-sur-Loire. Ne dépassez pas, arrêtez-vous sur la prochaine et respectez les distances de sécurité.

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1: Alerte. Véhicule à contresens.
2: Si vous roulez sur la 77 en direction de Nevers, vous êtes concerné par un véhicule à contresens entre la sortie 17 d'Ordive et la sortie 22 de Cône-sur-Loire. Ne dépassez pas, arrêtez-vous sur la prochaine et respectez les distances de sécurité.

0: Sur la 77, vous parlez d'un véhicule à contresens. Vous êtes concerné en direction de Nevers, entre la sortie 17 d'Ordive et la sortie 22 de Cône-sur-Loire. Ne dépassez pas, arrêtez-vous sur la prochaine et respectez les distances de sécurité.
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0: une à contresens.
1: Sur la 77 en direction de Nevers, vous êtes concerné par un véhicule à contresens entre la sortie 17 d'Ordive et la sortie 22 Cône-sur-Loire. Ne dépassez pas, arrêtez-vous sur la prochaine et respectez les distances de sécurité.

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1: Soyez bienvenue, c'est Omar Joanie, tout juste une heure.
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1: Et Autoroute Info vous accompagne la nuit, en effet. Et à cette heure-ci, je vous parle d'une zone d'accident qui est gênante en Saône-et-Loire sur la 6 km 371 en direction de Paris. D'habitude, ça circule à trois voies. Et ici, vous circulez sur une seule voie, celle du milieu, puisque la voie de gauche et la voie de droite sont neutralisées en raison d'une zone d'accident. Deux véhicules accidentés, il y a des blessés. Donc ça va prendre du temps. Pompiers, gendarmes, patrouilleurs en intervention après la sortie 28. Mâcon. En Haute-Savoie, une zone d'accident également sur la 40. Cette fois-ci, kilomètre 55 en direction de Chamonix. Trois véhicules accidentés sur bande d'arrêt d'urgence. Donc, soyez prudents, levez le pied. C'est sur la voie de gauche, à hauteur de la sortie 14, Annemasse. Partout ailleurs, ça se passe bien. Pas d'autres zones d'accident. Les voitures sans permis sont de plus en plus plébiscitées, notamment par les jeunes. Le site de production du principal constructeur français est d'ailleurs visible le long de la 41 Nord en Savoie, dans le secteur d'Aix-les-Bains. Reportage Paulin Caillard.
2: Aujourd'hui, je vous emmène à la découverte d'une usine d'assemblage.
3: 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Véhicule à contresens.
1: Sur la 77 en direction de Nevers, vous êtes concerné par un véhicule à contresens. Entre la sortie 17 nord d'Ordive et la sortie 22 Cône-sur-Loire, ne dépassez pas. Arrêtez-vous sur la prochaine et respectez les distances de sécurité.
4: D'abord les roues, hein, avec, vous voyez, toute la partie, tout d'abord on va assembler tout ce qui est train arrière, puis au fur et à mesure, donc on a environ 30 étapes de fabrication de la voiture, hein, et au fur et à mesure on va apporter différents éléments supplémentaires. Donc sur cette ligne, par exemple avec ses mains, on fabrique des modèles électriques, on fabrique des modèles thermiques, et ce qui nous permet d'être totalement flexible quant à l'évolution du marché, ce qui était très important pour nous.
2: Mais récemment, il y a eu du changement. Avec le boom des voitures sans permis chez les jeunes, il a fallu réagir et s'adapter aux exigences de cette nouvelle clientèle.
4: Premièrement, on a complètement électrifié notre gamme. Puis, par contre, on a fait une nouvelle gamme qu'on appelle Minoto et qui est vraiment focalisée sur les jeunes, où là, on va plus aller à l'essentiel.
2: Une voiturette épurée, mais qui coûte quand même la bagatelle de 10 000 euros. À l'autre extrémité de la fourchette de prix, on trouve le haut de la gamme Exam, qui est bien...
3: 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Véhicule à contresens.
1: Sur la 77, vous êtes concerné par un véhicule à contresens si vous circulez en direction de Nevers entre la sortie 17 d'Ordive et la sortie 22 Cône-sur-Loire. Ne dépassez pas, arrêtez-vous sur la prochaine et respectez également les distances de sécurité.
4: Notre population traditionnelle, et ça va faire des produits qui peuvent monter jusqu'à 20 000 euros.
2: L'assemblage est en grande partie fait à la main, et de bout en bout, une voiturette prend une trentaine d'heures de travail et passe par les mains de plus de 70 personnes.
5: Comme toi, je suis rempli de doutes.

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1: Alerte. Véhicule à contresens.
2: Vous êtes concerné par un véhicule à contresens et vous circulez sur l'A77 en direction de Nevers entre la sortie 17 d'Ordive et la sortie 22 Cône-sur-Loire. Ne dépassez pas, arrêtez-vous sur la prochaine heure de repos ou de service et respectez les distances de sécurité.

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1: Dans l'un, on signale un véhicule en panne sur bande d'arrêt d'urgence de l'A42, km 20 en direction de Genève, c'est à hauteur de la sortie 6.

0: contresens.
1: Dans la Nièvre, on tient un véhicule à contresens et également dans le département du Loiret. Vous êtes concerné sur la 77 si vous circulez en direction de Nevers. Ne dépassez pas, arrêtez-vous sur la prochaine aire de repos. Respectez les distances de sécurité entre la sortie 17 d'Ordive et la sortie 22 Cône-sur-Loire.

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1: Les priorités à la sécurité si vous circulez sur l'A77.
2: Alerte, véhicule à contresens.
1: Vous êtes concerné donc en direction de Nevers par un véhicule à contresens entre la sortie 17 d'Ordive et la sortie 22 Cône-sur-Loire. Ne dépassez pas, arrêtez-vous sur la prochaine et respectez les distances de sécurité. Autre accident, c'est en Saône-et-Loire sur la 6, kilomètre 371 en direction de Paris, une zone d'accident entre, après la sortie 28 Mâcon, deux véhicules accidentés, voie de gauche et voie de droite neutralisées, vous circulez uniquement sur voie du milieu. Après donc cette sortie 28, pompiers, gendarmes, patrouilleurs sur place, il y a des blessés, donc ça va prendre du temps, soyez prudents, levez le pied. Et puis dans l'Ain, ce véhicule arrêté sur la 42, kilomètre 20, en direction de Genève. Il est arrêté sur bande d'arrêt d'urgence. Patrouilleur gendarme sur place à hauteur de la sortie 6, Ballon d'Agneux. Et en raison des fortes chaleurs que vous rencontrez en ce moment, une alerte pollution est en place pour ce week-end et les prochains jours à venir. Il est demandé de réduire sa vitesse de 20 km/h en raison d'un pic de pollution sur le département de l'Isère et du Rhône.
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1: Votre chien a lui aussi le droit de circuler en sécurité. Un système permet de voyager avec votre animal sans danger. On voit ça avec Vivien Topa.
3: Un animal en liberté, dans une voiture, c'est un danger réel. Le code de la route impose donc que rien ne perturbe la conduite. En cas de choc, à 50 km/h, un chien de 20 kg peut être projeté avec une force équivalente à 500 kg. Aussi, si l'animal n'est pas dans une cage, vous pouvez installer un filet. Mais une solution rapide et efficace existe.
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1: Et fin de l'alerte contresens sur l'autoroute A77. Vous n'êtes plus concerné par cet incident en direction de Nevers.
3: Avec les boucles de ceinture des véhicules. Vous pouvez trouver ces petites sangles dans le commerce pour moins de 10 euros. Simples d'usage et pratiques, elles évitent à votre animal d'être projeté en cas de freinage brusque ou d'accident. De plus, elles ne perturbent pas leurs habitudes.

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1: En Saône-et-Loire, on signale un accident sur la 6 km 393 en direction de Paris. Un véhicule sur voie du milieu. A priori, donc une forte gêne pour votre circulation. Levez le pied après la sortie 30.

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1: À 1h30, le point sur vos conditions de circulation. Ravi de vous accompagner en cette nuit avec deux zones d'accident gênantes en Saône-et-Loire sur l'autoroute A6 en direction de Paris. Tout d'abord au kilomètre 393. C'est avant le secteur de Mâcon. Un véhicule accidenté sur voie médiane et voie de droite. Avant la sortie 29 pour Mâcon, soyez très prudent, levez le pied et serrez sur la voie de gauche. Plus loin, en Saône-et-Loire, toujours, kilomètre 371, vous n'avez que la voie du milieu pour circuler. Les deux autres voies sont neutralisées en raison de deux véhicules accidentés. Il y a des blessés, donc ça va prendre du temps, pompiers, gendarmes, patrouilleurs, sur place après la sortie 28. Mâcon, partout et tout se passe bien, pas d'autres gênes pour votre circulation, que ce soit notamment dans le centre ou encore dans le sud-ouest de la France. Et direction le département de l'Aube, Myriam Boyed a fait un tour au parc d'attractions Nigleland, proche de l'autoroute A5, pour parler de leur démarche environnementale.
2: On est le premier parc d'attractions français labellisé divertissement durable. Donc on est plutôt content parce qu'effectivement, ça récompense tous les efforts qu'on mène au quotidien à tous les niveaux de l'entreprise.
3: Frédéric Doré, responsable communication à Nigleland.
2: Que ce soit dans nos restaurants, avec un travail auprès des prestataires et des producteurs locaux. Ça peut être aussi sur notre consommation énergétique, sur les attractions, sur les points de restauration, etc. On a créé aussi une station d'épuration qui nous permet de retraiter toutes les eaux usées du parc. Plein d'actions aussi de recyclage, retraitement de certains produits, que ce soit les huiles, par exemple, de friture qui sont réutilisées, que ce soit la collecte des mégots où c'est recyclé et on en fait du coup de l'isolant pour les vêtements ou pour le bâtiment. Et on va avancer dans le cadre de cette labellisation. C'est pris en compte dans tous les projets de l'entreprise.
3: C'est une démarche qui s'inscrit sur le long terme, que ce soit la création de nouvelles infrastructures, la gestion des décors, mais aussi l'approvisionnement en nourriture.
2: On essaye effectivement de s'inscrire dans une démarche où on fait beaucoup de choses maison. Au sein de notre crêperie, on fait la pâte à crêpes, les pizzas, on fait la pâte à pizza, on épluche beaucoup tous les légumes, les salades, etc. du parc. Et on travaille, quand c'est possible, avec les producteurs locaux. Ça peut être sur l'approvisionnement des viandes. On travaille avec des gens du département de l'Aube. Cette année aussi, on est passé avec un artisan glacier, là où avant, on passait par des gros industriels. On évolue aussi grâce à cette démarche et on essaye d'avoir des choses qui font du sens.
3: Tout cela n'est pas tellement nouveau à Nigleland, car ces attractions sont installées dans un environnement particulier.
2: On est déjà dans le parc naturel de la forêt d'Orient. On a un cadre qui est exceptionnel. On est dans une forêt avec des arbres centenaires, une rivière naturelle qui passe au cœur du parc. Finalement, on le fait depuis de nombreuses années, mais on le disait pas. On n'avait pas recensé toutes les actions qu'on menait. Et là, du coup, on a une personne vraiment en interne qui a pris ce sujet à tous les niveaux de l'entreprise. Donc voilà, on est très, très content et très fier d'avoir obtenu cette labellisation.
3: Le parc d'attractions Nigleland est accessible par l'autoroute A5 et A26 et ouvre ses portes entre le mois d'avril et celui de novembre.

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1: Et direction la Saône-et-Loire avec deux zones d'accident sur l'autoroute A6 en direction de Paris. Tout d'abord, kilomètre 391, un véhicule accidenté sur voie de droite et voie du milieu. Soyez très prudents avant la sortie 29 Mâcon. Plus loin, kilomètre 371, vous n'avez que la voie du milieu pour circuler puisqu'il y a plusieurs véhicules accidentés. Pompiers, gendarmes, patrouilleurs sur place, il y a des blessés. Donc ça va prendre encore du temps après la sortie 28 Mâcon. Et vous parlez de cette alerte canicule, 60 départements en vigilance orange. C'était hier samedi. Pour aujourd'hui dimanche, 35 seront en vigilance rouge. Soyez prudents si vous prévoyez de prendre la route, que ce soit même cette nuit ou la journée de dimanche à venir, et pensez à faire la pause sur les aires de service ou de repos.
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1: Vous vous demandez peut-être si rouler au bioéthanol est une bonne idée. Jamais Esclavard nous dresse la liste des avantages et des inconvénients de ce carburant aussi connu sous le nom d'E85.
2: Si vous souhaitez convertir votre véhicule, sachez qu'un kit de conversion coûte en moyenne 800 euros. Néanmoins, ce prix peut être réduit grâce à des subventions de certains départements et de certaines régions. On continue à parler d'argent avec un argument non négligeable en faveur de l'éthanol, son prix en dessous d'un euro le litre, bien inférieur à celui du sans-plomb 95. Ce carburant est aussi plus respectueux de l'environnement que le sans-plomb. Enfin, vous participez également à faire vivre l'agriculture française, puisque la France est le premier producteur européen de bioéthanol. Côté inconvénient, le 85 réduit l'autonomie de votre véhicule. Si vous parcourez avec votre voiture essence 700 km avec un plein, votre autonomie ne sera plus que de 500 km environ avec de l'éthanol. Il faut donc aller plus souvent à la station-service et toutes ne proposent pas de 85. Suivant votre lieu d'habitation, il peut donc être compliqué de faire le plein de votre voiture. Enfin, dernier inconvénient de l'éthanol, il est moins performant quand il fait froid.

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1: Il te booste 2 heures, soyez les bienvenus.
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2: Et on fait un tour d'horizon de vos conditions de circulation. Ça se passe bien dans l'ensemble sur le réseau que vous empruntez. Des difficultés qui se concentrent en Saône-et-Loire sur l'autoroute A6 en direction de Paris. Deux zones d'accidents qui succèdent. Tout d'abord au kilomètre 393. Une seule voie pour circuler, celle de gauche, concernant un véhicule accidenté. Beaucoup de monde en intervention. Ça va prendre un peu de temps avant la sortie 29, Mâcon. Et puis plus loin, kilomètre 371, là aussi une seule voie pour circuler, mais c'est celle du milieu. Il y a 2 véhicules accidentés, des blessés également. Pompiers, patrouilleurs, gendarmes en intervention après cette sortie 28 pour Mâcon. Levez le pied. Et puis partout ailleurs, je le disais, tout se passe bien, pas d'autres incidents ni d'accidents à signaler. L'actualité trafic revient dans les prochaines minutes. Lewis Capaldi, encore The Servant, pour vous accompagner. Mais avant ça, un reportage chaque année en partenariat avec le ministère de l'Intérieur et l'association Assurance Prévention. Une piste d'éducation routière s'installe dans une vingtaine de villes en France qui permet d'initier les plus jeunes à la conduite d'un deux-roues motorisé. Reportage près de Lyon, Antoine Oppard.
3: Allez, donc on démarre la moto, on tourne la clé. Voilà. Maintenant, je vais mettre la première vitesse. Alors là, on ne met pas qu'un doigt, on met les 4 doigts, d'accord ?
4: Des conseils comme ceux-là, les policiers de la CRS vont en donner cette année à 8000 personnes, principalement des jeunes, grâce à leur piste d'éducation routière mobile qui s'est installée quelques jours du côté du centre des expositions Eurexpo de Lyon pendant le salon du deux roues.
5: Nous, on est là pour faire vraiment un apprentissage sécurisé ou une reprise en main pour ceux qui n'ont pas roulé depuis très longtemps. On accueille un peu tout le monde à partir de 14 ans.
4: Christophe Écolan est policier au sein de la CRS. Il est le responsable de la piste d'éducation routière.
5: Les jeunes, quand on les prend à partir de 14 ans, c'est les jeunes qui n'ont aucune mauvaise habitude.
3: Ça accélère un petit peu. La moto avance. Le centre, la roue tourne.
5: On a des motos à double commande. L'instructeur est à l'arrière. Il bénéficie d'un guidon fixe et d'un rappel des commandes d'embrayage et de frein arrière. On va leur faire faire d'abord l'atelier moto home trainer pour leur montrer comment fonctionne une machine. On va les équiper ensuite. Les premiers tours de roue se feront avec le moniteur à l'arrière sur les motos double commande. Et puis ensuite, on a 18 machines là, qui sont prêtées par 9 marques. On a des motos, on a des motos thermiques, on a des motos électriques.
3: Quand le stop arrive pour m'arrêter, premièrement, j'arrête d'accélérer. Donc je vais dans ce sens-là. Deuxièmement, je serre le levier avec mes 4 doigts, d'accord ? Troisièmement, avec mon pied droit, avec le devant de mon pied, j'appuie sur le frein.
6: Axel, c'est ça ?
3: Je vais te chercher des...
6: Pourquoi t'es là ?